0: a survécu. Il fait partie des 40 blessés. L'inquiétude de mathématiciens de renom face aux capacités de l'IA. 25 lauréats de la médaille Fields, qui est l'équivalent du prix Nobel pour les mathématiques, ont alerté hier sur les effets bénéfiques ou destructeurs de l'intelligence artificielle sur la recherche en mathématiques. Dans une lettre ouverte, les 25 signataires mettent en garde les grands acteurs de l'IA et des conséquences de leurs décisions pour leur discipline. Une mise en garde qui intervient quelques jours seulement après qu'un des modèles de ChatGPT est venu à bout en moins de 4 jours d'une équation mathématique vieille de plus d'un siècle. Athlétisme, on aura 3 Suissesses samedi soir en finale du 800 mètres de l'Ultimate Championship qui se déroule à Budapest. La championne d'Europe fribourgeoise Audrey Véraud jouera bien évidemment la victoire après avoir remporté sa demi-finale en 1:59.05. Valentina Rosamilia, elle, a arraché son billet en terminant d'un cheveu à la 4e place. Et Véronique Avancardo a été repêchée après avoir chuté suite à une bousculade avant la ligne d'arrivée. En revanche, pas de finale du 110 mètres haies pour Jason Joseph. Le Ballois a été disqualifié après un faux départ. Un soleil généreux ce samedi, seulement entrecoupé de quelques cumulus en montagne dans le courant de l'après-midi. Les températures en plaine oscilleront entre 10 degrés pour les minimales et jusqu'à 24 degrés pour les maximales, avec de la bise aussi qui va souffler sur le plateau.
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0: 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Benoît Rouchalot.
1: Les grisons sous le choc, hier encore après l'accident de car néerlandais survenu jeudi près de Souches, en Agadine. Le bilan s'élève à 5 morts et 40 blessés, dont certains grièvement. Une minute de silence a été observée lors d'une rencontre hier entre le conseiller fédéral Ignacio Cassis et le président du gouvernement grison, une rencontre qui était prévue de longue date. L'ambassadrice des Pays-Bas à Berne s'est également rendue sur place. Elle a rendu visite aux blessés et a salué le travail des secours suisses. L'enquête se poursuit pour déterminer les circonstances exactes de l'accident. La nécessaire réforme de l'AVS, c'est oui pour tout le monde, mais là où le bât blesse, c'est comment y parvenir. La procédure de consultation s'est achevée hier. Confédérations, partis politiques et associations, tous s'accordent à dire que l'assurance vieillesse et survivant a besoin d'une réforme urgente. Mais ce sont les recettes qui divergent. Pour le PLR, rien ne sert d'augmenter les cotisations. L'UDC, elle, réclame de tailler dans les finances fédérales. Le PS et les Verts saluent le fait que le Conseil fédéral renonce à relever l'âge de la retraite. Enfin, l'Union syndicale suisse rejette fermement le durcissement de l'accès à la retraite anticipée. 25 ans après les attentats du 11 septembre 2001, la CIA a déclassifié hier plus de 70 notes de renseignements présidentiels portant sur le groupe djihadiste Al-Qaïda et sur son ancien dirigeant Oussama Ben Laden. L'une des notes, datée de septembre 1998, alerte sur le fait qu'Al-Qaïda pourrait faire s'écraser un avion plein d'explosifs sur une ville américaine. Une autre indique 2 mois plus tard qu'Oussama Ben Laden et ses alliés se préparent pour des attentats aux États-Unis, y compris le détournement d'un avion. Une publication qui coïncide avec les commémorations qui avaient lieu hier sur le site des anciennes tours jumelles à New York pour rendre hommage aux quelques 3000 morts. Le président Donald Trump lui a préféré se rendre au Pentagone, également visé lors de ces attaques terroristes. La Corée du Nord a tiré hier soir plusieurs missiles balistiques à courte portée au large de sa côte orientale, annonce de l'état-major interarmée sud-coréen. Séoul précise que les mesures de surveillance et de vigilance ont été renforcées de concert avec les États-Unis. Du hockey sur glace avec la 3e journée de Champions League et une première défaite pour Fribourg-Gottéron hier soir. Les Dragons se sont inclinés 4-2 face au HC Pilsen pour leur premier match à domicile. Les Fribourgeois joueront leur 4e match dimanche face au Adler Mannheim, toujours à domicile. Du football également avec le Stade Lausanne-Uchi qui s'envole en tête de la Challenge League. Le Slow a dominé Ville 4-0 hier et a profité de la défaite d'Yverdon à Rapperswil pour prendre 5 points d'avance au classement. Le finaliste de la dernière Coupe de Suisse est toujours invaincu après 8 matchs de championnat. Neuchâtel-Xamax s'est quant à lui relancé après 4 défaites consécutives. Les Rouges et Noirs se sont imposés 3-1 sur le terrain de la Lanterne Rouge, le Stade Nyonnais. Et au classement, Xamax est 4e. Côté météo, la journée de samedi s'annonce bien ensoleillée, hormis quelques cumulus l'après-midi en montagne. Au Mercure en plaine, des minimales à 10 degrés et jusqu'à 24 degrés pour les maximales, avec un peu de bise aussi sur le plateau.
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1: Benoît Rouchalot.
2: L'opérateur téléphonique Salt, victime de hackers, des données de clients ont été dérobées. Il s'agit d'informations personnelles. Nom, prénom, date de naissance, adresse postale ou électronique, également numéro de portable. L'opérateur a averti les clients concernés hier après-midi. L'entreprise ne précise pas le nombre de personnes touchées en Suisse, ni même la date de l'intrusion. Aucune donnée sensible comme les mots de passe ou des accès bancaires n'ont été dérobés, indique Salt, qui appelle cependant ses clients à la vigilance face à tout message suspect. En Valais, une motion veut interdire la vente de boissons énergisantes aux moins de 16 ans. Le texte a été adopté hier par le Parlement. Les motionnaires estiment que ces boissons à forte teneur en sucre et en caféine vendues à des prix dérisoires dans les commerces mettent en péril la santé des jeunes consommateurs et leur parcours scolaire. Le Conseil d'État est désormais invité à modifier la loi valaisanne sur la police du commerce. En France, le déraillement d'un TER hier soir en Normandie. Sur les 186 passagers, 44 ont été blessés, dont une jeune femme de 18 ans qui a dû être évacuée en urgence absolue. D'importants moyens de secours ont été mobilisés sur place avec 130 pompiers et 80 véhicules. Une enquête a été ouverte pour déterminer les causes de l'accident. Seul sait-on que les dépistages d'alcool et de stupéfiants sur le conducteur du train sont négatifs. Un quart de siècle après, l'Amérique a commémoré les attentats du 11 septembre 2001. Les États-Unis ont rendu hommage hier aux victimes des attaques avec, au cœur des commémorations, une cérémonie du souvenir à New York, sans Donald Trump, qui est élu au Pentagone, mais en présence de quatre de ses prédécesseurs. Sur le site des anciennes tours jumelles du World Trade Center, les proches des victimes ont procédé à la longue et solennelle lecture des noms de près de 3000 morts dans le quartier sud de Manhattan qui avait été bouclé pour l'occasion. Le président ukrainien a appelé hier son homologue américain à adopter dès maintenant des sanctions sévères contre la Russie. Volodymyr Zelensky demande à Donald Trump des mesures rapides pour limiter la capacité de Moscou à produire des missiles face à l'intensification des frappes russes. Le dirigeant ukrainien a prévu de rencontrer Donald Trump fin septembre à New York. Le Parlement britannique refuse de légaliser l'aide à mourir. La proposition de loi a été rejetée hier d'un cheveu, 286 députés contre et 270 pour. Le texte, qui est donc désormais enterré, concernait les malades en phase terminale en Angleterre et au Pays de Galles, mais surtout dans des conditions strictes, validation médicale et auto-administration de la substance létale. Selon un sondage, 2 Britanniques sur 3 étaient pourtant favorables à cette réforme. Tennis, on connaît désormais le premier qualifié pour la finale de l'US Open. Alexander Zverev jouera dimanche sa deuxième finale à New York et sa troisième de suite en Grand Chelem. L'Allemand a battu hier en 3-7 le Russe Karen Khachanov. En finale, il sera opposé au vainqueur du duel 100% américain entre Ben Shelton et Frances Tiafoe. Un soleil qui s'annonce généreux ce samedi, seulement entrecoupé de quelques cumulus en montagne l'après-midi, avec des températures en plaine qui oscilleront entre 10 et 24 degrés, et de la bise aussi qui va souffler sur le plateau.
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1: Benoît Rouchalot.
2: En Agadine, l'ambassadrice des Pays-Bas en Suisse a rendu visite hier aux blessés de l'accident du car néerlandais qui a fait 5 morts. Elle a aussi rendu un hommage aux équipes de secours suisses. S'agissant des causes de l'accident, l'enquête est entre les mains de la police grisonne. Seul sait-on que le chauffeur de l'autocar accidenté a survécu. Il fait partie des 40 blessés. Les discussions diplomatiques qui étaient initialement prévues la semaine prochaine à Rome entre Israël et le Liban sont finalement repoussées au mois d'octobre. Annonce hier d'un responsable de la diplomatie américaine, sachant que Washington est médiateur de ces pourparlers sur la mise en place de l'accord de paix trouvé entre les deux pays en juin dernier. Et de préciser que si les ambassadeurs du Liban et d'Israël aux États-Unis doivent tout de même se rencontrer la semaine prochaine à Washington, la prochaine série de négociations formelles aura bien lieu à Rome en octobre. En attendant, et malgré un cessez-le-feu en vigueur depuis juin, Israël mène toujours des frappes au Liban. Les Houthis du Yémen ont pris le contrôle du stratégique détroit de Bab el-Mandeb après une offensive éclair qui consolide leur mainmise sur la côte yéménite de la mer Rouge. Ils contrôlaient déjà une grande partie du nord du pays. Les Houthis assurent que la navigation est sûre pour toutes les compagnies, à l'exception toutefois des navires saoudiens qui sont d'ores et déjà interdits d'accès. Aux États-Unis, vive émotion hier pour les commémorations des 25 ans de l'attaque du 11 septembre 2001. À New York, principalement, sur les sites des Tours Jumelles, où les noms des quelques 3000 victimes des attentats ont été égrenés solennellement. Quatre anciens présidents américains, dont George W. Bush, étaient présents. Mais pas Donald Trump, qui a choisi, lui, de prendre la parole depuis le Pentagone. « Nous n'oublierons jamais », a-t-il martelé. L'inquiétude de mathématiciens de renom face aux capacités de l'IA. 25 lauréats de la médaille Fields, qui est l'équivalent du prix Nobel pour les mathématiques, ont alerté hier sur les effets bénéfiques ou destructeurs de l'intelligence artificielle sur la recherche en mathématiques. Dans une lettre ouverte, les 25 signataires mettent en garde les grands acteurs de l'IA et des conséquences de leurs décisions pour leur discipline. Une mise en garde qui intervient quelques jours seulement après qu'un des modèles de ChatGPT est venu à bout en moins de 4 jours d'une équation mathématique vieille de plus d'un siècle. Athlétisme, on aura 3 Suisses ce samedi soir en finale du 800 mètres de l'Ultimate Championship qui se déroule à Budapest. La championne d'Europe fribourgeoise Audrey Véro jouera bien évidemment la victoire après avoir remporté sa demi-finale en 1:59.05. Valentina Rosamilia, elle, a arraché son billet en terminant d'un cheveu à la 4e place. Et Veronica Vancardo a été repêchée pour sa part après avoir chuté suite à une bousculade juste avant la ligne d'arrivée. En revanche, pas de finale du 110 mètres haies pour Jason Joseph. Le Ballois a été disqualifié après un faux départ. Côté météo, la journée de samedi s'annonce bien ensoleillée, hormis quelques timides cumulus l'après-midi en montagne. Au mercure en plaine, des minimales à 10 degrés et jusqu'à 24 degrés pour les maximales. Notez également cette bise qui devrait souffler sur le plateau.
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0: Après les informations, je vous retrouve en douceur. 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
1: Benoît Rouchalot.
2: Les Grisons, toujours sous le choc après l'accident de car néerlandais survenu jeudi près de Souches en Engadine. Le bilan s'élève à 5 morts et 40 blessés, dont certains grièvement. Une minute de silence a été observée lors d'une rencontre entre le conseiller fédéral Ignacio Cassis et le président du gouvernement Grison, une rencontre qui était prévue de longue date. L'ambassadrice des Pays-Bas à Berne s'est également rendue sur place hier. Elle a rendu visite aux blessés, également salué le travail des secours suisses. L'enquête se poursuit pour déterminer les circonstances exactes de l'accident. La nécessaire réforme de l'AVS, c'est oui pour tout le monde. Là où le bât blesse, c'est comment y parvenir. La procédure de consultation s'est achevée hier. Confédération, partis politiques et associations, tous s'accordent à dire que l'assurance vieillesse et survivants a besoin d'une réforme urgente. Mais ce sont les recettes qui divergent. Pour le PLR, rien ne sert d'augmenter les cotisations. L'UDC, elle, réclame de tailler dans les finances fédérales. Le PS et les Verts saluent pour le fait que le Conseil fédéral renonce à relever l'âge de la retraite. Enfin, l'Union syndicale suisse rejette fermement le durcissement de l'accès à la retraite anticipée. En France, un train régional a déraillé hier soir en Normandie. On compte 44 blessés, dont une jeune femme en urgence absolue. Le TER transportait 186 passagers entre Rouen et Caen. Une enquête est en cours pour déterminer les causes de l'accident. Les dépistages d'alcool et de stupéfiants sur le conducteur du train se sont révélés négatifs. La Corée du Nord a tiré hier soir plusieurs missiles balistiques à courte portée au large de sa côte orientale. Annonce de l'état-major interarmé sud-coréen. Une manœuvre de Pyongyang qui intervient après une série d'exercices militaires menés dans la région par la Corée du Sud, les États-Unis et le Japon. Séoul précise que les mesures de surveillance et de vigilance ont été renforcées de concert avec Washington. C'est le grand soir pour Céline Dion. Après 6 ans d'attente et de silence, la chanteuse québécoise donne ce soir le coup d'envoi d'une série de 26 concerts à Paris entre 2026 et 2027. Et pour mesurer l'enthousiasme et l'attente qui entoure Céline Dion, 2 karaokés géants et gratuits ont réuni hier une dizaine de milliers de personnes dans la capitale française. Tennis, on connaît l'affiche de la finale homme à l'US Open. L'Américain Ben Shelton rejoint l'Allemand Alexander Zverev en finale. Il a dominé cette nuit son compatriote Frances Tiafoe en 4 manches et il disputera ainsi sa première finale en Grand Chelem ce dimanche. Face à lui, Alexander Zverev fait figure d'habitué des grands rendez-vous. Ce sera sa 2e finale à New York et sa 3e finale d'affilée en Grand Chelem cette saison. Chez les dames, on aura droit à une finale de rêve avec les 2 meilleures mondiales qui vont s'affronter aujourd'hui. Elena Rypakina, qui deviendra numéro 1 mondiale ce lundi face à la double tenante du titre, Arina Sabalenka. Un soleil généreux aujourd'hui, seulement entrecoupé de quelques cumulus en montagne l'après-midi, avec des températures en pleine qui oscilleront entre 10 et 24 degrés, de la bise qui va aussi souffler sur le plateau. Pour dimanche, même programme ensoleillé, hormis des voiles nuageux d'altitude en cours de journée et un mercure qui grimpera jusqu'à 25 degrés.
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0: Bonjour.
1: Ce matin, nous allons voyager de la Russie romantique jusqu'à l'Irlande en passant par la bohème de Dvorak, la rigueur de Bach et les quatuors de Haydn, des musiques qui nous accompagnent en douceur. Et on commence tout de suite avec Rachmaninov, une œuvre peu connue, son deuxième quatuor à cordes. Rachmaninov ne l'a jamais terminé, il n'en reste que deux mouvements, ici c'est le premier. Une romance dans une transcription pour orchestre à cordes.

Une musique d'une mélancolie profonde, celle de Serge Rachmaninov, qui vient de vivre un échec cuisant, le non-succès de sa première symphonie. Il traverse une grave dépression. Cette romance porte toute cette tristesse, mais est aussi d'une grande beauté. C'est une transcription de la romance du deuxième quatuor à cordes pour orchestre à cordes, joué ici par la Camerata de Berne, un enregistrement de la RTS fait à Lausanne en janvier 2010. Nous poursuivons cette émission en douceur. On reste dans la musique de chambre de Dvorak. Ces miniatures pour deux violons et alto. Ce sont des petites pièces pleines de charme. La quatrième, l'élégie, est un larghetto très tendre.

Ici, c'est le violoniste Joseph Souk qui joue, pas le compositeur, Joseph Souk, élève de Dvorak. Non, son arrière-petit-fils, un des plus grands violonistes tchèques du XXe siècle. Il était accompagné par Miroslav Ambros au deuxième violon et Karel Untermüller à l'alto. Dans cette élégie, une des miniatures pour deux violons et alto de Dvorak. On retrouve maintenant une vieille connaissance de ces matins, c'est Mendelssohn, sa cinquième symphonie. On a déjà écouté l'Andante il y a quelques jours. Ce matin, c'est le troisième mouvement, également un Andante, une symphonie qui a une structure inhabituelle, deux mouvements lents au centre.

Encore un beau concert enregistré par la RTS avec l'orchestre de chambre de Lausanne, dirigé par le chef japonais Kazuki Yamada. C'était le troisième mouvement de la symphonie Réformation de Félix Mendelssohn. Et maintenant, Bach, le clavier bien tempéré. Le premier livre, L'Everest du piano, 24 préludes et fugues dans toutes les tonalités majeures et mineures. Bach l'a composé peut-être pour l'enseignement de ses fils. Voici le prélude et fugue numéro 4 en do dièse mineur.

toute la profondeur de la musique de Johann Sebastian Bach, le prélude et fugue numéro 4 tiré du livre 1 du clavier bien tempéré joué par le pianiste suisse Cédric Péchia. Direction Vienne maintenant. Haydn vient de publier ses 6 quatuors à cordes, opus 33, qu'il appelle ses quatuors écrits d'une manière nouvelle et particulière. C'est vrai.

L'un denté du Quatuor à cordes, opus 33, numéro 1 de Joseph Haydn, joué par le Quatuor Aurine. On traverse maintenant la mer d'Irlande.

Le troisième mouvement de la symphonie dite irlandaise de Charles Stanford, l'Andante con moto, il y a intégré des mélodies traditionnelles, traitées avec toute la sophistication de la symphonie romantique allemande. C'est Brahms qui rencontre l'Irlande. Vous avez entendu l'Ulster Orchestra dirigé par Vernon Handley. Allez, on reste en Irlande pour terminer cette émission en douceur avec le groupe Clannad. Vous connaissez peut-être leur chanson « Theme for Harry's Game » qui a fait le tour du monde dans les années 80. Mais avant ça, Clannad jouait la musique traditionnelle irlandaise dans sa forme la plus pure.

Anbunanbui en irlandais, ça veut dire le petit bouton d'or jaune, une chanson traditionnelle du Donegal, la région d'où vient Clannad, une chanson d'amour douce et mélancolique. Ô petit bouton d'or, c'est mon tourment de te voir coucher et de te voir te lever lentement le dimanche. C'est une métaphore, le bouton d'or, c'est l'être aimé. Clannad chante en gaélique avec les voix qui s'entrelacent. Un enregistrement de 1980, 4 minutes d'Irlande éternelle.

0: En douceur, c'est fini pour aujourd'hui. Après les informations, du bon pied. 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
1: Grégoire Moll.
2: Et on commence par la route sur l'A13 entre San Bernardino, et Coire, entre Tuzy Sud et Tuzy Nord dans les deux sens. Danger, des animaux sont sur la route. Je répète, sur l'A13 entre San Bernardino et Coire, entre Tuzy Sud et Tuzy Nord dans les deux sens. Danger, des animaux sont sur la route. Des discussions diplomatiques entre Israël et le Liban sont reportées au mois d'octobre. Une série de négociations formelles entre les deux pays était initialement prévue la semaine prochaine à Rome. Le report a été annoncé hier par un responsable de la diplomatie américaine, les États-Unis faisant office de médiateur dans les pourparlers entre le Liban et Israël. Israël et le Liban sont techniquement en état de guerre. Ils ont signé un accord cadre fin juin. En France, un TER a déraillé hier soir en Normandie, entre Rouen et Caen. 44 personnes ont été blessées, dont une femme de 18 ans qui a été évacuée en urgence absolue. Les causes de l'accident n'étaient pas connues hier soir. Le procureur de Rouen a indiqué que des dépistages d'alcool et de stupéfiants sur le conducteur du train se sont révélés tous négatifs. Les autorités suisses et néerlandaises ont exprimé leur choc et leurs condoléances après l'accident de car qui a eu lieu jeudi dans les Grisons. Cet accident a fait 5 morts et une quarantaine de blessés. Le véhicule immatriculé aux Pays-Bas a fait une sortie de route entre Zuch et Zernez en Engadine. 48 heures après les faits, on fait le point avec notre envoyé spécial Valentin Jordil.
3: Sur place, les traces du drame sont désormais rares. Seules deux bougies rouges et un bouquet de fleurs indiquent le lieu de l'accident. L'ambassadrice des Pays-Bas en Suisse était sur place et des familles de victimes sont en route vers les Grisons. L'identité des 5 personnes décédées n'est toujours pas établie. Aux Pays-Bas, l'inquiétude est donc grande. Le centre d'assistance Eurocross reçoit de nombreux appels de familles à la recherche de leurs proches. Le roi Willem-Alexander et la reine Maxima ainsi que le premier ministre néerlandais ont adressé leurs condoléances. En Suisse, le conseiller fédéral Ignacio Cassis et le gouvernement Grison ont aussi rendu hommage aux victimes lors d'une minute de silence. Le car revenait d'une excursion en Suisse après notamment un trajet à bord du Bernina Express. Les secours ont été confrontés à des conditions difficiles. Les nuages bas compliquaient l'intervention des hélicoptères. Des médecins locaux sont également venus spontanément en aide aux victimes. La cause de l'accident reste inconnue. Le tronçon entre Zuch et Znerz est en travaux avec une circulation sur une seule voie et il pleuvait le jour de l'accident. Selon un proche du chauffeur qui a survécu, le car aurait heurté un élément en béton avant de dévier brusquement et de basculer dans le ravin. Une version qui devra encore être confirmée par l'enquête.
2: Faut-il réformer l'AVS ? Oui, selon la Confédération, les partis politiques et plusieurs associations, mais des divergences s'expriment sur la manière de réformer l'AVS. La procédure de consultation par rapport au projet du Conseil fédéral s'est achevée hier. Le PS et les Verts Verts saluent le fait que le Conseil fédéral renonce à relever l'âge de la retraite, mais ces deux partis réclament, entre autres, une meilleure prise en compte du travail d'éducation et de garde des enfants. Le PLR et l'UDC rejettent, eux, le projet du Conseil fédéral sur le fond. Le PLR réclame une hausse de l'âge de référence de la retraite plutôt qu'une augmentation des impôts. L'UDC exige des réductions de dépenses au niveau fédéral pour stabiliser l'AVS. Nous n'oublierons jamais, déclaration de Donald Trump hier, alors que les États-Unis commémoraient les 25 ans des attentats du 11 septembre 2001. 25 ans après ces attentats, le terrorisme a évolué, la menace d'Al-Qaïda s'est décentralisée dans le monde et sur Internet. C'est ce que dit Marc Ecker, directeur exécutif de l'Institut français des relations internationales.
4: La mouvance a beaucoup évolué, encore une fois. Al-Qaïda s'est décentralisée géographiquement, avec l'ouverture, entre guillemets, de filiales sur différents théâtres. Ça a commencé par l'Irak en 2004, ensuite il y a eu Al-Qaïda au Maghreb islamique en 2006-2007, puis Al-Qaïda dans la péninsule arabique. Et puis Al-Qaïda s'est aussi décentralisé numériquement en créant ce qui a été appelé le terrorisme d'inspiration. Des personnes passent à l'acte individuellement, inspirées par le terrorisme et par la propagande d'Al-Qaïda. Ces gens-là n'ont pas forcément de lien opérationnel avec l'organisation. Et donc c'est beaucoup plus difficile à suivre. Une action aussi importante, aussi coordonnée, préparée que les attentats du 11 septembre, ça paraît aujourd'hui compliqué. En revanche, la menace est toujours là, mais elle a muté. Et puis là, j'ai parlé d'Al-Qaïda, mais on retrouve la même décentralisation du côté de Daesh.
2: Marc Ecker s'exprimait dans Forum hier soir sur RTS Première. Le football suisse rend hommage à l'ancien président de l'association suisse de football, le bernois Ralf Zlotsover, décédé jeudi à l'âge de 93 ans. Patrick Delétraux, c'est une figure marquante du sport suisse qui nous a quittés.
1: Avant de prendre des fonctions dans le football, le Bernois était avocat, dirigeant son propre cabinet. Il a été conseiller municipal PLR à Berne, colonel d'état-major dans l'armée et aussi président de la Fédération Suisse de Curling. En 1972, il est président du BSC Young Boys et fait plus tard ses classes à la Ligue Suisse de football en étant membre, puis président de la Cour d'appel, puis membre du comité et président de cette ligue avant de prendre la présidence de l'association dans son entier en 2001. Il a été à ce titre le président qui aura obtenu l'organisation de l'Euro avec l'Autriche 2008. C'était la première fois depuis 50 ans qu'un événement sportif de cette envergure était organisé chez nous. Il a dû gérer également la crise du crachat d'Alex Frey en 2004 au Portugal. Mais Ralf Zlotsover était apprécié aussi en Suisse romande pour une certaine bonhomie et une franchise non feinte qui ne cachait rien du président qui savait aussi élever la voix s'il le fallait.
2: La finale de l'US Open chez les hommes opposera l'Américain Ben Shelton à l'Allemand Alexander Zverev. Ce match aura lieu demain. Ben Shelton s'est qualifié pour cette finale hier soir en battant son compatriote Frances Tiafoe en 4-7. Le temps s'annonce ensoleillé aujourd'hui. De timides cumulus pourraient être présents en montagne cet après-midi. Température en plaine entre 8 et 24 degrés. Tendance à la bise sur le plateau.
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0: Du bon pied, Delphine Torrance.
6: Chers et tendres bonjour, nous voilà donc samedi 12 septembre, 250e jour de l'année, et journée des Nations Unies pour la coopération Sud-Sud. Cette journée célèbre la solidarité entre les pays en développement, le partage de reconnaissances, de ressources, l'accès à l'éducation, aux soins de santé, en réduisant la dépendance vis-à-vis des pays du Nord. Elle commémore ainsi l'adoption d'un plan d'action signé le 12 septembre 1978 à Buenos Aires. Une nouvelle bonne mauvaise idée qui part d'un principe fondamental d'autonomie et d'indépendance, mais qui n'est que la réaction d'une proie sous emprise. Les martyrs, finalement, continuent de faire preuve de courage pour s'extirper de leur calvaire, mais pourtant, aucun tortionnaire ne cesse d'étaler son pouvoir avec mépris.

Los Hermanos de Mercedes Sosa, que je vous invite à aller traduire si vous prenez un peu de temps. Cette chanteuse figure emblématique finalement de la musique de la Nueva Canción d'Argentine, qui l'on doit le Gracias a la Vida, qui venait de nous interpréter donc Los Hermanos.

Alors, ça s'appelle aussi un matrixage. Je crois que j'ai déjà utilisé ce terme-là avec vous lors d'une précédente intervention. Quand on dit qu'on s'est fait matrixer, rapport avec le film Matrix, c'est qu'on a mélangé deux mondes. Parce que ce que vous avez entendu juste là, c'était un extrait de Namuna d'Edouard Lalo, qui faisait partie de la programmation proposée par Mitsuka Hare, par l'Orchestre Philharmonique de Monte Carlo. C'était la danse de tous les esclaves. Et qui succédait donc à ce que j'avais mis en illustration, à mon petit mot d'avant, c'est-à-dire Mercedes Sosa et Los Hermanos. On va revenir dans notre monde à nous avec Buxtehude, un moment même de comment on va dire ça? Je cherche le mot de solennité, voilà, hein, un extrait de sa cantate pour Soli, ensemble instrumental et basse continue.

0: Extrait donc de ces 7 cantates Mambra Jesu Nostri. C'était l'ensemble Ili Angeli avec Stéphane MacLeod.
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0: Et à la 3, infoculture pour ce week-end, à commencer par la rentrée musicale de l'orchestre de chambre de Lausanne qui se fait cette semaine avec le premier de la série des grands concerts de la saison. Ce sera donc mercredi qui vient, le 16 septembre prochain au Théâtre de Beaulieu. Et pour lancer cette saison particulière, le directeur artistique Renaud Capuçon fait appel à une soprano de tout premier plan international, Krasimira Stoyanova. Alors pourquoi saison particulière? Parce que l'OCL part en tournée européenne en compagnie de Martha Argerich, successivement à Rome, au Mai Musical Florentin, à la Scala de Milan, à la Philharmonie de Paris et au Musikverein de Vienne. Cette importante tournée sera le prélude au grand voyage beethovenien que l'OCL jouera en 8 jours consécutifs avec l'intégrale des symphonies et des concertos du compositeur à l'occasion des célébrations des 200e anniversaire de sa disparition. Ce sera entre le 10 et le 17 mai 2027 au Théâtre de Beaulieu. Prenez rendez-vous. Mais revenons à cette ouverture de saison et de ce premier grand concert de ce mercredi donc avec l'artiste bulgare Krasimira Stoyanova qui interprétera les Vier Letzte Lieder, les 4 derniers leads de Richard Strauss dans une version assez intimiste spécialement arrangée pour l'orchestre de chambre. Ce sera suivi par le double concertino pour clarinette, basson et orchestre à cordes et harpe, toujours de Richard Strauss. Et cette œuvre intimiste mettra en lumière forcément l'excellence des musiciennes et musiciens de l'orchestre en réunissant sur le devant de la scène deux premiers solos de la formation, Davide Bandieri pour la clarinette et Simon Demangia pour le basson. En seconde partie de programme, Renaud Capuçon déploiera toute son élégance classique de l'orchestre aussi en dirigeant la symphonie numéro 36, la Linz de Wolfgang Amadeus Mozart. En vrac pour la suite de la saison, des grands concerts seulement, hein, parce qu'ils font d'autres choses. Il y aura le Messie de Handel avec l'ensemble vocal de Lausanne, la révélation soliste instrumentale des victoires de la musique 2026, soit la pianiste Arielle Beck, qui jouera Mozart, la très contemporaine Barbara Hannigan, le chef Philippe Jardin pour la métamorphose de Strauss et la grande symphonie de Schubert, c'est la 8e. Les plus grands airs de Mozart par la soprano Rosa Feola, qui se fera accompagner par la chef italienne Speranza Scapucci et une soirée Total Brahms avec le pianiste, la collaboration voilà, de l'ému. Mendelssohn avec la harpe de Tasha Gaffner et la flûte de Karl-Heinz Schütz. Et enfin, le violoncelliste Stéphanie Serlis, et qui jouera Schoenberg, Schumann, avec du Haydn en préambule. Toutes les infos de cette saison 2026 et 2027, vos réservations de fait, sont à faire sur le site de l'Orchestre de Chambre de Lausanne. Un autre programme appétissant est vraiment de ce week-end, puisque nous sommes à l'église romane de Saint-Sulpice, où la Société de développement de Saint-Sulpice propose un programme de musique classique nommé « Musique à Saint-Sulpice ». Mais fête ses 50 ans cette année surtout, c'est une année assez spéciale, un anniversaire qui se fera avec 6 concerts dans l'église romane et 2 spectacles pour jeunes publics à la salle du conseil. Ça a commencé donc ce matin, je dis ça a commencé ce matin, à 6h avec un concert à l'aube de Denitsa Kazakova au violon, du café et des croissants. Si vous n'étiez pas levé à 6h à Saint-Sulpice, vous avez pour la suite rendez-vous à 11h avec le jazz manouche quartet, du violon, de l'accordéon, de la guitare manouche, du chant, de la contrebasse, de la clarinette, dans un répertoire typé Django Reinhardt et Stéphane Grappelli des années 30 à 50. À 15h, le premier spectacle pour enfants, Cyril et Pat de la compagnie Jola. Cyril, un écureuil, et Pat est un rat. Spectacle pour enfants, donc dès 3 ans. La journée se terminera à 18h ce soir avec le quatuor sin nomine, du Brahms, le quintet en si mineur, et du Von Weber, le quintet en si bémol majeur. Alors vous me direz, un quatuor si nominé pour jouer un quintet. Il fallait bien un clarinettiste. En plus, du coup, c'est Pascal Moragues. Demain, tout recommence à 6h. Debout à l'aube, avec Fabien Sevilla à la contrebasse, percussion et voix, pour sa création intitulée « Rite au pluriel ». À 11h, Arthur Tralness, au violon et Jansen Reiser, au piano, deux jeunes musiciens lausannois qui joueront du Beethoven, du Poulenc, du Gershwin, et une pièce originale d'ailleurs de Jansen Reiser. À 15h, 3x3, un conte proposé par la compagnie Conte à cordes, c'est le deuxième spectacle pour enfants à la salle de conseil. Et à 17h, Delphine Gillot, la soprano, est accompagnée de Marie-Cécile Berthaud au piano pour le concert de clôture. Et trois invités spéciaux, Stéphanie Joseph au violon, Marion Roland à l'alto et notre Anne Gillot à la clarinette basse. Toutes les infos sont sur le site sdd-saint-sulpice.ch. Et on finit à Genève avec cette journée particulière à la Prisma Music School, première école synesthésique à Genève, qui vous invite à découvrir « Réveille-toi dans ton expression ». C'est un événement artistique et culturel international qui se tient donc aujourd'hui au Musée international de la Croix-Rouge et du Croissant-Rouge à Genève et qui est créé par Talita Linz. Dès 9h, alors je vous explique selon leur définition de ce projet, vous aurez droit à une journée donc consacrée à l'art et à la musique comme moyen de libérer l'expression humaine, de créer des liens entre les cultures et de révéler le potentiel propre à chacun. Avec parmi les temps forts, un récital sur un piano player historique de 1843, la présence de Magdalena Hirt, pianiste liée à l'Institut Chopin, ainsi qu'une programmation réunissant musique, danse, poésie, art visuel, création contemporaine et technologique interactive. Des artistes sur place, des intervenants internationaux, et puis des ateliers et des conférences vous attendent tout au long de cette journée qui se terminera dans la soirée par un concert hommage à Frédéric Chopin.
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Une transcription, interprétation, adaptation du Moon Blue de Stevie Wonder par le David Reinhardt Trio, qui est un ensemble autour de David Reinhardt, le guitariste jazz français, assez inspiré de Django Reinhardt et qui d'ailleurs a intitulé cet album, dont est extrait ce titre, le Django's Spirit. La voix extraordinaire que vous avez entendue était celle de Cyril Aimé.

Quelques mesures d'une étude pour piano, opus 25 de Frédéric Chopin, la huitième en l'occurrence en ré bémol majeur, par le polono-canadien, d'origine polonaise, en tout cas Jan Lisiecki, mais de nationalité canadienne. Voilà, finalement, on peut tout à fait l'engager comme ça. Avec Haydn, l'humour et la fraîcheur de Haydn, un quatuor à cordes. L'oiseau, c'est un quatuor en rythme majeur, le numéro 33 même dans son classement, qui nous est interprété ici par le Quartetto Casals.

C'est beaucoup trop chou, parce que après le quatuor à cordes assez joyeux de l'oiseau de Haydn, nous allons entrer dans des scènes mignonnes. C'est comme ça qu'il les avait appelées, sur quatre notes pour piano. Je parle de cette suite Carnaval de Robert Schumann, avec cette pièce, cet extrait, Arlequin, le troisième. Et c'est Nelson Freire qui nous fait cette petite démonstration, mais alors vraiment presque même plus courte que l'étude de Chopin tout à l'heure par Yann Lisiecki.

Voilà, c'est l'âme d'enfant de Nelson Freire qui est sortie comme ça de ses 88 touches pour le carnaval de Schumann. Alors vous retrouvez l'entier de ce carnaval enregistré chez Decca en 2002. On sent vraiment l'envie de s'amuser. Richard Strauss, c'est moins amusant, plus solennel. Les leads pour voix et piano, les Schlichte Weisen. C'est une transcription pour voix et quatuor à cordes que Mitsu nous a préparé ce matin. Une version, une transcription du Brentano String Quartet avec la mezzo-soprano Joyce Di Donato en enregistrement 2017 dans un album intitulé « Into the Fire ». Nous allions droit se faire cramer avec Debussy, avec Strauss, entre autres, et Locke.

0: Décidément que des pièces très courtes ce matin. Dans la je me suis fait avoir. Et vous entendez peut-être en fond Karim Karkeni qui se moque de moi, qui vient d'entrer en studio. Vous vous moquez, hein ?
1: Pas du tout.
0: Si, si, vous vous moquez. Mais effectivement, Karim rentre dans le studio, on papote, on écoute cette mezzo-soprano qui chante et on en oublie que la mezzo-soprano ne faisait qu'une minute des démonstrations. Nous rentrons maintenant dans l'univers de Dvorak et de ses danses slaves, les danses slaves pour piano à quatre mains. Donc nous allons accueillir l'un des duos de quatre mains les plus, on va dire, les plus fusionnels que l'on puisse trouver actuellement sur le marché du duo. Je parle de Yara Tal et de Andreas Grothuysen, qui sont tous les deux israéliens. Alors, elle est israélienne et lui est allemand, et qui donc travaille depuis de nombreuses années, côte à côte, depuis même 1914. 1985, voilà, je retrouve mes notes, 1985, et qui ont d'ailleurs aujourd'hui l'enseignement au Mozarteum de Salzbourg pour les quatre mains. Voilà, c'était pour vous les présenter. Et donc, nous allons entendre un extrait de ces danses slaves pour piano à quatre mains, du premier recueil, donc, en mi mineur.

Après les danses slaves, nous allons danser dans la comédie musicale américaine. C'est à Broadway que je vous emmène. 1944, la première collaboration d'envergure, on va dire, d'un trio qui va faire des cartons successifs. Je parle des librettistes et paroliers Betty Comden et Adolph Green, du chorégraphe Jérôme Robbins, mais d'un certain Leonard Bernstein, compositeur, qui proposera donc cette première œuvre On the Town. C'est un extrait de ce On the Town que nous allons entendre ici, The Great Lover, par le New Philharmonic de New York, sous la direction de Leonard Bernstein.

0: Il avait 26 ans quand il a composé ça, Leonard Bernstein. Karim Karkeni, vous faisiez quoi à 26 ans?
1: 26 ans.
0: Ouais, ouais,
1: moi,
0: ouais,
1: je jouais au foot à 26 ans.
0: Ouais, ouais, voilà, c'est ça. C'est pas tout à fait les mêmes références.
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1: La lecture n'est devenue aussi recluse qu'assez tard, lorsque l'on a tout à fait cessé de lire à voix haute. Les historiens ont montré combien l'acte de lecture n'est pas un invariant. Il n'a cessé de changer dans le temps et il varie selon les sociétés ou les âges de la vie, autant que les façons de se mouvoir, de regarder ou de sentir. La lecture silencieuse, qui est désormais la nôtre, n'est pourtant pas sans voix ni sans mouvement. C'est une lecture pensive qui déclenche en réponse la parole intérieure du lecteur. Ne vous est-il jamais arrivé, lisant un livre, de vous arrêter sans cesse dans votre lecture, non par désintérêt, mais au contraire par afflux d'idées, d'excitation, d'associations? En un mot, ne vous est-il pas arrivé de lire en levant la tête? Demandait Barthes. L'expression dit bien à quel état composé et prometteur la lecture conduit. Car on ne regarde pas juste en l'air quand on lève la tête, on regarde sa lecture, on s'invente avec elle, on voit le dehors selon sa nouveauté. On est déjà en train de faire quelque chose de ce qu'on lit et de donner ou d'échouer à donner un certain tour à sa propre existence. Sans doute, l'instant où l'on lève les yeux est-il précisément ce moment où l'expérience attentionnelle, dans sa réclusion même, ouvre à un comportement. La perception d'une forme et de ses variations d'intensité débouche en véritable possibilité de conduite. Le livre réclame que l'on transforme l'épreuve du sens en attitude, le style tout court en style de vie. Marielle Massé, façon de lire, manière d'être, tous les deux au pluriel. J'étais très content d'arriver en avance et en marchant ce matin, plutôt qu'en courant comme la semaine dernière à cause d'un premier train supprimé, comme il était écrit sur le tableau, parce que ça permettait d'être déjà poreux à ce qu'écrit Marielle Massé, spécialiste de la littérature, et qui depuis des années va chercher dans toutes sortes de textes, et notamment dans la poésie, qu'est-ce qui pourrait nous donner, comme je viens de vous le lire, des attitudes? Qu'est-ce qui, dans une phrase qui nous touche, dans une pensée qui étincelle, fait que non seulement on lève la tête de sa lecture, mais qu'on actualise peut-être quelque chose dans notre rapport au monde? Je vais vous lire un autre petit extrait, tiré celui-ci de Nos cabanes. Marielle Massé touche un public plus large depuis 2017 parce qu'elle a publié dans la collection La Petite Jaune des éditions Verdier des tout petits livres orange, qui arrive à manier de manière absolument remarquable pensée, poétique et philosophie. Son premier, Sidéré considéré, parlait de la question des migrations en France. Et Nos cabanes, sorti en 2019, s'intéresse à des manières un peu plus minuscules de vivre ensemble. Si l'un des enjeux actuels, pour les sciences humaines comme pour les formes de nos pratiques, est de reconstruire les conditions d'une perception élargie, d'une écoute de tout ce qui ne parle pas et d'une réflexion sur ce que l'on peut faire de cette écoute, alors il nous faut des alliés pour cet élargissement. Et je crois que les poètes ont ici un temps d'avance, que la poésie offre des points d'appui pour penser et éprouver ce parlement élargi dont nous avons besoin. Pourquoi ? Parce que ces choses du monde, qui réclament si fort aujourd'hui qu'on les traite autrement, ce sont les très anciennes choses lyriques. C'est pour cela que la poésie est ici très savante, experte même. Poser que le monde a des idées, les entendre et les suivre. Le poème sait très bien faire ça. Lui qui écoute les choses signifier, gémir, rêver. Lui qui emploie son effort à qualifier ses voix, non-voix, ses pensées, non-pensées. Prêter l'oreille, discerner, entendre quelque chose non parlé, entendre le monde muet, bruire d'idées. Ça s'apprend. Et les poètes

honneur aux poètes sont là pour ça, prêter davantage l'oreille, élargir la perception, le faire savoir, en répondre. Et pourquoi Marielle Massé s'est imposée aujourd'hui ? Eh bien parce qu'elle a participé à un projet qui me tient à cœur de Manon Crutli. Manon avait été reçue par Delphine quand était ressorti le Père Noël est une benne à ordures, un texte de Guillaume Poix. Et le spectacle, la proposition théâtrale qui se joue au Pommier actuellement et puis qui sera à Saint-Gervais du 28 septembre au 11 octobre s'intitule « La table d'amour ». Il est né, voilà, 4 ans, quand le 21 juin 2022, Manon Crutli sort d'une répétition et se casse le pied. Mais elle a quand même besoin de partir et elle va sur l'île de Tinos avec Jonas Buller qui signe, lui, dans la table d'amour, la magnifique scénographie et la lumière. Et ils arrivent là-bas et quelque chose d'énorme s'ouvre dans leur perception, justement, un vrai temps de repos, une vraie qualité de présence. Ça travaille beaucoup Manon, qui décide de s'intéresser de plus près à une tradition dont elle a entendu parler, la table d'amour. À la Pâque orthodoxe, sur cette petite île, la communauté orthodoxe cuisine pour la communauté catholique et inversement, et ces deux communautés se retrouvent sur une longue table pour se réconcilier. Elle reçoit une bourse et elle va étudier ceci, ne sachant encore pas tellement si ça va donner un objet théâtral. Elle est metteur en scène ou autre chose. Elle tient un carnet et puis Marielle Massé l'accompagne pour plein de raisons. Et je me permets de vous lire un tout petit passage de Respire qui explique pourquoi aussi Marielle Massé s'imposait dans une réflexion sur un lieu particulier. À certains, il aura même suffi de la rencontre d'un paysage, de sa beauté, de sa justesse, de sa santé et surtout de la qualité de son habitation vivante, c'est-à-dire dans tous ces cas de son habitation populaire, travailleuse et solidaire, pour connaître un soulèvement aux dimensions collectives. Élisée Reclus dans son contre-géographie, Kropotkin en Finlande, William Morris en Islande et un peu partout dans son souci d'imaginaire un environnement bon pour les travailleurs, Pasolini au bord d'une rivière dans les collines du Frioul, tout cela sont presque devenus communistes pour cause de paysage. Alors, je ne crois pas que Manon soit communiste, et ce n'est pas là le propos, mais il y avait vraiment l'envie de questionner et de partager ce qu'un lieu peut ouvrir en vous de disponibilité et actualiser dans le rapport aux autres. Elle a rencontré Marielle Massé, qui était à l'École Polytechnique de Zurich, lui a parlé de ce projet. Marielle Massé a été très enthousiaste. Elle lui a proposé d'aller la retrouver à Nantes. Et on retrouve dans un très beau livre, La table d'amour, que vous pourrez trouver aussi au Théâtre du Pommier ou à Saint-Gervais si vous y allez, non seulement le carnet de Manon, des très belles photographies prises par Jonas Buller, l'entretien avec Marielle Massé et un texte aussi de Frédéric Ildefonse, anthropologue, chargé également de recherche au CNRS, qui nous a fait le grand privilège la semaine dernière de venir à une séance, à une représentation de la table d'amour. Et la discussion avec elle ensuite était passionnante. Beaucoup à dire. Écoutons un peu de musique.

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1: Bom, alors, Karim, c'est quoi que vous nous avez offert là ce matin?
2: Carlos do Carmo à la voix, Bernardo Sassetti, regretté Bernardo Sassetti au piano, Lisboa Caménies, littéralement Lisbonne qui devient matin, la lumière arrive sur Lisbonne. Marielle Massé parle de Lisbonne comme d'un de ses endroits.
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3: Grégoire Moll.
4: L'armée de la Corée du Sud a détecté cette nuit plusieurs missiles balistiques. Ils ont été tirés par la Corée du Nord en direction de la mer du Japon, selon l'armée sud-coréenne. Ces tirs de missiles surviennent peu de temps après des exercices militaires menés dans la région par la Corée du Sud, les États-Unis et le Japon. Des exercices militaires qui ont été dénoncés par Pyongyang. Au Yémen, les outils pro-iraniens ont pris hier le contrôle de la côte est yéménite et des îles du détroit de Bab el-Mandeb. Il s'agit d'un passage stratégique qui relie l'Europe à l'Asie. Les outils déclarent que toutes les compagnies peuvent naviguer en sécurité dans ce passage, sauf les navires de l'Arabie Saoudite qui ont déjà été interdits d'accès. Ignacio Cassis a rendu hommage hier aux victimes de l'accident de car néerlandais survenu jeudi près de Souches dans les Grisons. Une minute de silence a été observée aux côtés des autorités grisonnes. 5 adultes ont perdu la vie et 40 autres ont été blessés dans cet accident. Le Conseil fédéral en charge des affaires étrangères était dans le canton des Grisons pour une rencontre prévue de longue date. Il a présenté ses condoléances au nom du Conseil fédéral.
5: 18 entreprises fondatrices, autant d'européennes que d'ukrainiennes.
4: Excusez mes excuses, c'était vous n'avez pas entendu le bon son. Maintenant vous allez entendre Ignacio Cassis, conseiller fédéral.
6: Nos pensées sont proches des familles des victimes, jusqu'ici à 5 morts, mais il y a aussi des blessés graves. Donc la solidarité du Conseil fédéral aux familles avant tout, mais également aux autorités hollandaises et à tout le pays. Malheureusement, c'est une journée triste et nous pouvons maintenant essayer de tout faire pour que les blessés puissent rentrer encore en santé chez eux. Et nous remercions également tous les secouristes qui ont permis d'amener les premiers secours.
4: Des propos d'Ignacio Cassis, recueillis par notre confrère de RSI, Stefano Barbusca. La réforme de nos retraites divise fortement la droite et la gauche. La procédure de consultation sur AVS 2030, projet du Conseil fédéral pour stabiliser le premier pilier durant la prochaine décennie, s'est achevée hier. C'est par le camp bourgeois que le projet du Conseil fédéral est le plus mal reçu. Céline Fontana.
7: Pour le PLR, rien ne sert d'augmenter les cotisations pour stabiliser à terme le premier pilier, comme le prévoit la réforme. Sa solution, relever l'âge de référence de la retraite au-delà de 65 ans. L'UDC, elle, réclame de tailler dans les finances fédérales pour équilibrer les comptes de l'AVS. Avec le centre, ils appellent à une réforme en profondeur du premier pilier. Le monde économique leur emboîte le pas et rejette également le projet. L'accueil est meilleur à gauche, mais avec des réserves. PS et Vert saluent le maintien de l'âge de référence dans le premier pilier, mais le PS voit aussi plutôt d'un bon œil les incitatifs prévu pour les seniors qui feraient librement le choix de travailler après 65 ans. En revanche, Union syndicale suisse rejette fermement le durcissement de l'accès à la retraite anticipée inscrit dans la réforme, en particulier pour les personnes ayant exercé un métier pénible durant de longues années. Au département fédéral de l'intérieur maintenant de faire la synthèse et de modifier ou pas son projet avant de le transmettre au Parlement.
4: L'Union européenne et l'Ukraine veulent fabriquer des drones ensemble. Leur nouvelle alliance industrielle s'est réunie pour la première fois hier à Bruxelles. Les précisions d'Alexandra Planinich.
5: 18 entreprises fondatrices, autant d'européennes que d'ukrainiennes, des fabricants, des start-up et une idée mariée à l'innovation ukrainienne que la guerre a rendue redoutable à la capacité industrielle européenne. Le projet est né cet été avec l'accord sur les drones entre Bruxelles et Kiev. Le commissaire à la défense, Andrius Kubilius, l'a dit hier. Il veut aller vite, passer de l'idée au prototype en quelques semaines au lieu de plusieurs années. Car la Russie, elle n'attend pas et garde une longueur d'avance jusqu'à 10 millions de drones par an, d'après l'Union européenne, alors que l'Europe, elle, plafonne bien plus bas. Et la menace n'est plus lointaine. L'espace aérien européen est testé presque chaque jour entre survols d'aéroports et signaux brouillés. La prochaine réunion se tiendra à la fin de l'année. Et hier, le commissaire européen à la défense a encore annoncé que plus de 6 milliards d'euros ont été débloqués pour la défense ukrainienne, de quoi financer des missiles Patriot réclamés par Kiev pour tenir l'hiver. Alexandra Planinich, RTS, Bruxelles.
4: En tennis, ce sera sa première finale d'un tournoi de Grand Chelem. L'Américain Ben Shelton s'est qualifié pour la finale de l'US Open hier soir en battant son compatriote Frances Tiafo. Demain, Ben Shelton affrontera l'Allemand Alexander Zverev. Pour Alexander Zverev, ce sera sa troisième finale en Grand Chelem de la saison. Il a notamment remporté Roland-Garros cette année. Et autre sport, la saison d'athlétisme se termine ce week-end à Budapest par une nouvelle compétition nommée Ultimate Championship, réunissant les meilleurs de la saison. La fribourgeoise Audrey Véraud tentera ce soir de confirmer son invincibilité dans la discipline cette saison. Patrick Delletreau.
3: Aucun souci pour la fribourgeoise qui a remporté sa demi-finale en toute décontraction devant sa principale adversaire cette saison, la néerlandaise Femke Breudersbol. Mais ce qui est exceptionnel dans une compétition qui réunit la crème de la discipline est de retrouver trois Suissesses en finale du 800 mètres. Audrey Véraud sera accompagnée de Valentina Rosamilia et de Veronica Van Cardo, repêchée après avoir chuté alors qu'elle allait se qualifier. Mais elle a été clairement bousculée. Le jury a donc décidé de lui donner sa chance en finale ce soir. Et puis il y avait un Suisse en finale hier, c'est le Balois Jason Joseph dans le 110 mètres haies. Le champion d'Europe n'est pas allé très loin puisqu'il a effectué un faux départ, synonyme d'élimination directe. La deuxième journée est à suivre sur la RTS dès 18h. La finale du 800 mètres est programmée à 20h18.
4: Le temps s'annonce ensoleillé aujourd'hui. De timides cumulus pourraient être présents en montagne cet après-midi. Température en plaine entre 8 et 24 degrés, tendance à la bise sur le plateau. Demain, du soleil encore, avec des passages nuageux en augmentation par le nord l'après-midi.
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Deuxième heure de Du Bon Pied avec le meilleur de la programmation de Mitsukare ce matin. Et puis quelques incartades dans le programme, mais que vous appréciez tout autant, puisque la première se fera à 8h15 avec un concours qui vous fera peut-être remporter des bouteilles, des bons sirops morand de Martini. Et puis surtout, celle incisive de Jacques Poget à 8h30 et son billet d'humeur. J'espère que votre samedi jusque-là se passe à merveille, sans petit couac que nous pourrions comme ça décompter et qui pourrait dire que la journée s'annonce comme une loi de Murphy. Mais pas vous, hein, ça va. Le café chaud, le thé étiré, la tartine n'est pas tombée du côté de la confiture.

En résonance avec le Lisbonne de Carlos do Carmo que nous avons entendu juste en fin d'heure avant, avec le saltimbanquiniste, c'était le Lisbonne du Sailor Song du Lincolnshire de Percy Grainger, Lincolnshire Posy pour orchestre avant de Percy Grainger, ici interprété par le City of Birmingham Symphony sous la direction de Simon Rattle, en enregistrement datant de 1996. Nous entrons en méditation avec Bach, le Bach Collegium de Gand, avec le Collegium Vocal de Gand et Philippe Hervéguet à la direction. C'est un combo gagnant. Surtout pour cette cantate pour l'inauguration du Conseil de la ville de Leipzig, ce Gott man lobe dich in der Stille. À tout à l'heure.

0: Vous êtes prêts maintenant à jouer, j'en suis sûre.
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0: Et trois bouteilles de goûts différents des bons siromorans de Martini que vous pourrez remporter peut-être si vous êtes tiré au sort avec une bonne réponse d'ici 9h. Donc il va falloir déjà un, trouver la bonne réponse qui, tout à fait entre nous, ne sera pas compliquée à trouver ce matin parce que y a pas non plus de... Vous apprenez des choses, hein, mais il n'y a pas non plus besoin d'aller vous triturer les ménages. Et donc vous participez, vous envoyez votre réponse à l'adresse mail du bon pied. En un mot, @rts.ch. Et vous espérez donc, avec votre bonne réponse, être tiré au sort avant 9h ce matin. Vous avez quand même un peu de temps pour aller chercher la réponse. Nous allons jouer ce matin avec la création le lundi 12 septembre 1910 à 19h45 de la 8e symphonie de Gustave Mahler. Nous sommes à la Neue Musikfesthalle de Munich en Allemagne. Il s'agit d'un hall d'exposition géant récemment construit et qui va donc accueillir 3000 spectateurs pour cette 8e de Gustave Mahler. Le chef d'orchestre, c'est Gustave Mahler et ils reçoivent alors un certain nombre, un parterre de célébrités. Hein. Il y a Thomas Mann qui est là, Arnold Schoenberg, Richard Strauss, Anton Webern qui sera là, le chef d'orchestre Léopold Stokowski, enfin bon bref, je vous passe tout le gratin, bien sûr sa femme Alma qui sera au premier rang, très attentive à cette création. Cette 8e symphonie en mi bémol majeur a été composée dans un élan d'inspiration assez fulgurant derrière l'été 1906. Il est en Autriche et Gustave va même en dire de cette 8e symphonie: imaginez que l'univers entier commence à résonner. Ce ne sont plus des voix humaines, mais des planètes et des soleils qui tournent. Pour vous dire la grandiloquence de cette symphonie. Contrairement à toutes les autres symphonies, d'ailleurs, qui sont classiquement séparées en quatre mouvements, elle est divisée en deux grandes parties assez contrastées. Une première partie basée sur l'hymne latin du 9e siècle pour la Pentecôte, et le deuxième qui est basé sur le final du Faust de Goethe. Donc effectivement, un grand écart, si l'on peut l'appeler comme ça. Elle a un surnom, cette 8e symphonie. C'est ça que je vous demande. Quel est donc le surnom de cette 8e symphonie de Mahler? Après, vous avez le droit de m'expliquer aussi pourquoi elle s'appelle comme ça. Sachant que Mahler n'aimait pas particulièrement ce surnom, c'est son impresario qui avait choisi de l'appeler comme ça pour des raisons de marketing promotionnel, ce qui avait fortement bien fonctionné. Sachant aussi que Mahler avait vécu un triomphe avec ses 8e, qui est probablement son, entre guillemets, seul triomphe de son vivant. Voilà, donc vos réponses. Comment s'appelle, quel est le surnom de cette 8e de Mahler? Vous envoyez vos réponses à dubonpied@rts.ch. Et on va s'en écouter un petit extrait qui avait été enregistré en 1954 par le Rotterdam Philharmonic Orchestra. Sachant que cette symphonie n'ayant pas de mouvement, elle fait à peu près 1h30 bloc pour bloc. Voilà, donc on a quand même réussi à découper des petits extraits. C'est un extrait sans mouvement, donc, mais juste très appréciable.

Oui, j'avais oublié de vous dire que c'est un peu punchy quand même, cet extrait de la huitième de Mahler. Un exercice de style en soi, cette huitième quand même, il faut l'admettre. Mahler, on aime, on n'aime pas. Hein. Ça crée certaines distensions. Et puis, ce n'est pas tous les jours, comme le dit Jacques Poget, qui vient d'entrer dans le studio pour se préparer à son biais. Mais effectivement, il faut admettre que cette huitième est une prouesse en soi. Je vois que vous avez déjà trouvé pour certains la bonne réponse, mais vous avez jusqu'à 9h. Donc n'hésitez pas à tenter votre chance. Dubonpied@rts.ch. Quel est le surnom de cette huitième de Mahler? J'attends vos réponses.

Dans les escales de Jacques Ibert, les escales c'est le nom de sa suite pour orchestre, c'est à Tunis que nous nous sommes arrêtés pendant 2 minutes 30 avec le Sinfonia de Londres sous la direction de John Wilson. Et c'est dans cet élan que nous allons même aller jusqu'en Espagne pour aller entendre un extrait du tricorne El sombrero de tres picos, olé, d'Emmanuel de Falla.

0: C'est marrant, la semaine passée, vous étiez rentré sur une de Barcarolle. C'est vrai que je vous imaginais en tutu avec un trespicos. Le collant moulant, vous irez aussi ça. Finalement à ravir.
1: Chers amis, Milady.
2: Vous, le plaisant Jack.
1: Alors aucun de vous n'est venu me sauver parce que je lui manquais.
0: Bonjour, Jacques Poget.
3: Bonjour Delphine. Alors tout à l'heure, à 7h15, vous parliez d'une école synesthésique
0: oui. À
3: Genève et moi j'en ai une à Lausanne. Cet après-midi et demain, l'école Rudolf Steiner de Lausanne fête ses 50 ans. C'est pas mal, 50 ans d'enseignement.
0: C'est pas mal, ouais.
3: Pour un individu, ce serait toute une vie, un tour de force. Pour une institution, c'est le témoignage que quelque chose s'est bâti petit à petit et qui aujourd'hui se déploie. Mmh. 50 ans d'enseignement axé sur le développement global des enfants, le développement de toutes leurs capacités, pas seulement intellectuelles, mais artistiques, émotionnelles, pratiques. Alors, je dois déclarer mes intérêts et je vous préviens, je n'essaye même pas d'être objectif.
0: Ah bon ? Vraiment ?
3: Oui, parce que 3 de mes petites filles sont élèves de l'école Steiner.
0: Mmh.
3: Et oui, il y a quelques décennies, j'avais fait un reportage sur cette école et je me souviens que j'avais donné comme titre « Le paradis des enfants, l'enfer des parents ». Résultat, mes 2 enfants ont effectué toute leur scolarité à l'école Steiner. Ils ne vous diront pas que c'était carrément le paradis, mais je ne vous dirai pas non plus que c'était l'enfer pour les parents. Disons juste le purgatoire.
0: Mmh.
3: Parce que si la pédagogie Steiner s'efforce de développer toutes les potentialités des enfants, en évitant absolument de les couler dans le moule unique qui valorise l'université et dévalorise l'apprentissage, eh bien l'école compte beaucoup sur les parents, non seulement intégralement pour son financement, mais pratiquement pour d'innombrables activités, y compris des travaux de nettoyage, d'entretien, etc. Ils sont vraiment partie prenante de l'école. Mais que ne ferait-on pas pour que ces enfants soient outillés le mieux possible pour réaliser tout leur potentiel dans leur vie? Et d'abord pour qu'ils vivent une scolarité aussi harmonieuse que possible, pas axé sur la compétition à tout craint, mais sur les talents respectifs. J'aime particulièrement que le dessin, la musique soient mis en valeur, la menuiserie ou la forge, la sculpture, le jardinage, le théâtre, que les enseignants se préoccupent du sens, du rythme, de l'équilibre, que le séjour de longue durée dans une autre école Steiner permette de mieux apprendre les langues. J'apprécie surtout que le travail personnel soit énormément valorisé. On est assez loin de ChatGPT. Bref, j'ai observé que les élèves sortent de cette école conscients de leurs atouts, sachant ce qu'ils ont envie de faire avec une grande liberté d'esprit.
0: Vous êtes donc inconditionnel, mais cette école n'est quand même pas parfaite.
3: Alors, loin de là. Ce n'est pas la panacée universelle. Alors, je vais quand même essayer d'être un peu objectif. Il existe des enfants et des parents à qui l'école Steiner ne convient pas du tout.
0: Ben ouais.
3: Un exemple m'amuse beaucoup. 2 quarantenaires, frères et sœurs, qui ont tous 2 passé par là. L'une a posé comme condition à son compagnon, comme condition de vie commune, que leurs potentiels enfants fréquentent l'école Steiner.
0: Ah.
3: L'autre, au contraire, souhaite que cette école ferme ses portes. Bon, il est opposé par principe à la scolarité en milieu privé. Mais il garde une dent particulièrement acérée contre l'école Steiner en général, et en particulier contre 2 de ses profs qui proféraient des énormités antiscientifiques, voire sectaires. C'est une citation. Des écarts de ce genre peuvent arriver dans l'école publique aussi, dit-il, mais là, c'est réprimé, sanctionné. À son époque, ses 2 profs n'ont jamais encouru la moindre remarque et il en reste estomaqué 20 ou 25 ans après.
0: Bon, vous parlez de cette école juste parce qu'elle fête son demi-siècle ce week-end,
3: oui, c'est ça.
0: C'est juste
3: alors,
0: pour ça.
3: J'ai pas pensé à vous alerter pour votre séquence Les Enjoués de 10 à 11.
0: Ouais.
3: C'est bête,
0: ouais.
3: Parce qu'il y aura du spectacle ce week-end, y compris pour les enfants. Les parents pourraient les y emmener s'amuser cet après-midi et jauger par eux-mêmes l'atmosphère du lieu. Ils verront d'anciens élèves assurer le spectacle, y compris un slackline walker, c'est une sorte de funambule, c'est très fort, et des anciens élèves musiciens pas classiques. On peut vraiment tout faire en sortant de cette école. En fait, ce que j'aimerais souligner, si je vous en parle ce matin,
0: oui.
3: À côté de l'école publique, il existe des voies différentes. Celle-ci offre une bienheureuse liberté, une contribution à la variété des approches, une manière originale d'envisager et d'encourager la créativité, et de considérer la société, notamment la compétition économique et la course à la croissance. Sens, considéré autrement.
0: Mmh.
3: Cette diversité est bienvenue dans une société toujours plus formatée, en particulier par les écrans, par ChatGPT et consorts. Et de tout ça, on est très très loin dans la pédagogie Steiner, sans se figer pour autant dans une bulle coupée du monde, non, juste lucide, au clair sur ce qui compte vraiment. L'école Steiner de Lausanne est à Crissier, au chemin de Boisgenoux 36, un ancien domaine situé dans une réserve pro natura. Il y a un magasin bio, un restaurant sympa, une ferme évidemment biodynamique. Le lieu est magnifique, ça vaut la balade. Et alors, le site internet me fait toujours rire. Vous tapez simplement école-lausanne.ch. En toute simplicité,
0: ah oui,
3: comme c'est toutes les écoles, non, école au singulier, sans accent-.ch. L'onglet 50 ans vous dit tout sur la fête qui durera jusqu'à demain. Et aujourd'hui, ça commence à 14h30. Bonne fin de semaine.
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Il y a chez Jordi Savall et son Hesperion 21 toujours cette air extraordinaire, reconnaissable parmi tous ceux qui peuvent interpréter ce genre de thèmes anonymes. Là, en l'occurrence, c'est Farad en la Santa Elena que vous retrouvez sur le Mare Nostrum, cet extraordinaire album enregistré chez Alia Vox en 2009.

Un intermezzo de Brad Mehldau, extrait de son album 2017 qui s'appelait juste Brad Mehldau After Bach numéro 2. Alors nous ne sommes pas After Bach, mais nous sommes Before Mozart, que nous allons entendre ici avec un ensemble dirigé par René Jacobs et l'Académie für Alte Musik de Berlin. Nous sommes dans un extrait extrait d'opéra que je... Oh ben finalement, allez-y, hein. Et puis on se retrouve après, puis on va faire des devinettes.

Bon, c'est bon, j'ai retrouvé. C'était l'enlèvement au serail, vous l'avez peut-être reconnu. Nous sommes dans l'acte 3, la scène 21, ce final. Vaudevillien, hein, on peut l'appeler comme ça. Alors, charmant. Enregistré chez Harmonia Mundi, si vous vouliez la totalité de l'enregistrement de cet enlèvement au serail. Nous allons maintenant faire une petite balade au bord d'une source. C'est en Suisse que Liszt s'est inspiré pour ses années de pèlerinage. Et c'est Bertrand Chamaillou qui l'interprète.

Un voyage un peu plus loin pour terminer cette deuxième heure de Du Bon Pied avant d'accueillir nos enjoués. Nous allons en Afrique avec cette air inconnue baptisée Simbo qui est interprétée au balafon par Lanzine Kouyaté avec Vincent Segal au violoncelle et Kassé Madi Diabaté à la voix.

0: Vous avez été nombreux à participer au concours des bons sirops morands de Martigny ce matin. Alors, pas 1000, mais pas mal. Et c'est Michel de Cernier qui a été tiré au sort. Félicitations à elle. Merci à tous d'avoir participé. Alors, pas 1000 parce que c'était la question, enfin la réponse que j'attendais, oui. La 8e symphonie de Mahler s'était fait surnommer la symphonie des 1000. Pourquoi ? Tout simplement parce qu'il y avait 1030 musiciens lors de la première. 858 choristes répartis en deux grands chœurs. Il y avait un chœur de Leipzig, un chœur de Munich et un chœur d'enfants, 350 voix. Et pour accompagner tout ça, 171 instrumentistes. C'était l'orchestre de la Münchner Konzertverein, aujourd'hui l'orchestre philharmonique de musique, largement renforcé pour l'occasion. C'était donc la question à laquelle vous avez pu répondre ce matin. Le concours revient, quoi qu'il arrive, la semaine prochaine. Vous retenterez votre chance. Tout de suite, les infos sur RTS Espace d'eau. Bon samedi à tous, il est 9h.
1: Grégoire Moll.
2: Le bilan de l'accident de train qui s'est produit hier en France est de 44 blessés. Une femme de 18 ans a été évacuée en urgence absolue. Le TER a déraillé en Normandie, entre Rouen et Caen. Les causes de l'accident n'étaient pas connues hier soir. 130 pompiers, 5 équipes médicales et 8 temps de véhicules ont été mobilisés pour apporter du secours. Les Grisons sous le choc hier après l'accident de car néerlandais survenu jeudi à Souche. Le bilan s'élève à 5 morts et 40 blessés, dont certains grièvement. Une minute de silence a été observée lors d'une rencontre entre le conseiller fédéral Ignacio Cassis et le président du gouvernement Grison, rencontre qui était prévue de longue date. Martin Buller, président du Conseil d'État des Grisons, a exprimé sa tristesse au nom des autorités.
3: C'est un jour triste pour les Grisons, c'est un jour triste pour toute la Suisse. C'est un jour triste pour les personnes touchées, pour les familles touchées. C'est aussi un jour triste pour la Hollande. Et il était important pour nous de rechercher la proximité. Nous avons eu aujourd'hui une réunion avec le conseiller fédéral Cassis et nous nous sommes vraiment rencontrés au bon moment pour vivre ensemble cet accident. Et nous voulions être tristes ensemble. Mais nous avons ensuite également continué à travailler ensemble.
2: Des propos recueillis par notre confrère de RSI, Stefano Barbusca. Aux États-Unis, les chiffres de l'inflation pour le mois dernier étaient très attendus. Ils ont été publiés hier avec ce constat. Les prix à la consommation ont augmenté de 3,4% sur un an et les prix de l'essence ont joué un rôle important, Katia Scher.
4: Les prix à la pompe ont pesé lourd. D'ailleurs, si on prend les chiffres hors énergie et alimentation, l'inflation sous-jacente, donc, elle aurait légèrement baissé à 2,4% contre 2,5%. Ça, c'est quand on compare au mois d'août 2025. Mais si on observe l'évolution mensuelle, le bilan est plus sombre. L'inflation s'est accélérée. En juillet, elle avançait de 0,1% par rapport à juin pour augmenter de 0,4% en août et avec des prix du pétrole qui prennent l'ascenseur, cette tendance devrait se confirmer, ce qui laisse augurer que la réserve fédérale augmentera ses taux directeurs la semaine prochaine. De quoi mettre le nouveau président de la Banque centrale, Kevin Warsh, en porte-à-faux avec le président Trump. Un président Trump qui, depuis le début de son mandat, fait pression pour que la Fed baisse ses taux directeurs. Et un Donald Trump aussi qui multiplie les promesses d'une essence et d'un diesel moins cher à l'approche des élections de mi-mandat.
2: Des discussions diplomatiques entre Israël et le Liban sont reportées au mois d'octobre. Une série de négociations formelles entre les deux pays était initialement prévue la semaine prochaine à Rome. Le report a été annoncé hier par un responsable de la diplomatie américaine, les États-Unis faisant office de médiateur dans les pourparlers entre le Liban et Israël. Israël et le Liban sont techniquement en état de guerre. Ils ont signé un accord cadre fin juin. Le président chinois Xi Jinping est arrivé à New Delhi, en Inde, d'après un média d'État chinois. Il s'y rend pour le forum diplomatique des BRICS, auquel il participera aux côtés d'autres dirigeants. Dans quelques heures, ce sera le grand soir pour Céline Dion. La chanteuse donne le coup d'envoi d'une série de concerts près de Paris. C'est un grand retour pour la star après une tournée annulée en raison de la pandémie de coronavirus. Et elle a ensuite été diagnostiquée du syndrome de la personne raide, une maladie neurologique incurable. Céline Dion était toutefois réapparue lors des JO de Paris sur la Tour Eiffel pour chanter l'hymne à l'amour d'Edith Piaf. C'était il y a 2 ans. La star québécoise se produit dans 16 concerts d'ici mi-octobre et dans 10 autres en mai prochain. Et puis à la Biennale du cinéma de Venise, le film NASA, documentaire choc de la Mostra, a été applaudi pendant 25 minutes. Dans ce film, on découvre les témoignages d'une vingtaine d'Israéliens qui, à différents degrés, ont collaboré avec l'armée lors des opérations de représailles à Gaza après les attaques terroristes du 7 octobre. Les précisions de Sophie Iselin.
1: C'est la plus longue standing ovation jamais enregistrée dans un grand festival de cinéma, selon le magazine américain Variety. Ovation pour NASA, documentaire saisissant signé Yuval Abraham et Rachel Zohr, qui raconte de l'intérieur la façon dont l'armée israélienne opère dans le territoire palestinien au mépris des vies civiles. Yves Blush est co-directeur de FilmCopy. Il vient d'acheter le film à Venise pour le distribuer en Suisse.
5: Le film est très important, d'une actualité brûlante. C'est d'abord un film de cinéma et nous croyons que le cinéma peut aider à mieux comprendre le monde et à regarder en face des réalités parfois difficiles. Nous, c'est ce qu'on défend. Il y a des conventions comme la Convention de Genève et ce sont des règles dans des guerres qu'il faut respecter. C'est ce que ce film montre et c'est un excellent travail, très intelligent, que les réalisateurs ont trouvé de raconter cette histoire dans ce film.
1: Un film sur l'armée israélienne réalisé par des juifs israéliens opposés à la politique de Benjamin Netanyahou et acclamé par le public du festival de Venise, de plus en plus politique. L'année dernière, la voix de In Rajab consacrée à la mort d'une fillette à Gaza avait lui aussi provoqué un tonnerre d'applaudissements et remporté au final le Lion d'argent à la Mostra.
2: Dans un communiqué publié hier, l'armée israélienne rejette catégoriquement les témoignages qu'il accuse dans ce documentaire NASA. Donc, l'armée israélienne assure qu'elle fait des efforts sans précédent pour réduire autant que possible les dommages causés aux civils. La sortie du film NASA est prévue le 1er octobre en Suisse. Le temps s'annonce ensoleillé aujourd'hui, avec des températures en pleine entre 8 et 24 degrés, tendance à la bise sur le plateau.
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0: Même Pierre et Leloup a pas voulu partir. Yeah, aujourd'hui, alors peut-être que vous ne le sentez pas, ne l'entendez pas, ne le remarquez pas, mais il y a des petits grains de sable qui se sont immiscés comme ça dans la programmation. Je me réjouis de fait d'accueillir un enjoué qui va prendre une place prépondérante là au milieu pour nous parler d'un projet extraordinaire qui va se passer à Genève prochainement et qui s'inspire de Guillaume Tell. Voilà, ça s'appelle du teasing, c'est comme ça que ça fonctionne. Les enjoués, c'est juste après Dvorak.

0: Oula, pardon, il y avait encore un tout petit staccato comme ça. C'était un extrait donc du trio pour piano, violon et violoncelle de Dvorak en mi mineur, le fameux Dumky, qui était interprété ici par le Beaux-Arts Trio.
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0: Bonjour, l'enjoué du jour.
3: Bonjour.
0: Un seul enjoué. Alors, il était prévu d'en avoir deux, mais je crois qu'Alexis a décidé de rester travailler. Et donc, Patrice Geoffrey, vous êtes là ce matin pour nous présenter le projet dont nous allons parler tout au long de cette matinée qui s'appelle Jamie Tell et qui sera joué au Théâtre de l'Espérance à Genève au mois de septembre, là, les 18, 19, 20 et 21 septembre prochains. Alors, de coutume, dans les enjoués, quand il y en a plusieurs, ils se présentent parmi, on a perdu le complice Alexis. Alexis Bertin, donc Patrice Geoffrey, auteur-compositeur, certes, producteur, oui, mais qui êtes-vous ?
3: Moi, je crois que les rêves sont très importants. Les rêves, c'est la colonne vertébrale de la société. Et les spectacles du rêve de l'association Passe-à-Porter incarnent vraiment cela. Parce qu'avec le rêve, on se projette, on crée quelque chose de nouveau, on se réinvente, et c'est ça la mission qu'on a peut-être sur cette planète, c'est qu'en fait, de chaque fois se renouveler ou trouver de nouvelles idées ou réaliser nos rêves. Et ce spectacle, en fait, parle vraiment de cela. C'est cette idée-là.
0: C'est ce que fait Passe-à-Porter chaque année, donc en proposant des projets. On s'était rencontré l'année passée avec un projet précédent, avec Alexis. Il était là, Alexis, cette fois. Je vais le titiller tout au long de l'émission, juste pour qu'il regrette de ne pas être venu. Mais donc, c'est cette envie de l'association Passe-à-Porter de mener à bien des rêves chaque année, comme ça, de les faire repousser.
3: Oui. L'idée, c'est de montrer que c'est possible, tout est possible. Le courage, en fait, et c'est là où on va faire un lien directement avec ce spectacle, le courage, c'est pas vraiment l'absence de la peur, c'est d'agir malgré elle. C'est pas une légende. Il n'y a pas que des héros qui sont capables de faire ça. Vous êtes tous les héros de votre vie en allant chercher au fond de vous cette petite force qui vous permet de réaliser et de vous réaliser vous-même.
0: Et c'est ce qu'on
3: peut se sentir un imposteur. Parfois, quand on fait ça, on se sent parfois dans cette situation où on se dit « Mais est-ce que c'est vraiment moi ? Est-ce que j'ai le droit d'être là ?» Et je crois que c'est ça, justement. On veut montrer avec cette pièce que oui, c'est possible. Encore une fois, on peut aller chercher cette inspiration dans nos rêves, dans nos envies et de les réaliser.
0: Alors, on parlera de la pièce et de son ambition, effectivement, de transmettre ce message. Mais on va parler déjà de l'association Passe-à-Porter, parce que finalement, vous êtes ici pour la représenter, tout seul, je le rappelle. Mais vous êtes un représentant de cette association qui a été fondée à Genève il y a bientôt 20 ans. Je pense que vous n'êtes pas loin de fêter vos 20 ans. Avec cette idée, justement, de mettre en avant les arts vivants, le théâtre musical, c'était vraiment le projet de base de cette association Passe-à-Porter.
3: Oui, c'est vraiment d'amener avec une dimension pluridisciplinaire les arts à la scène et de raconter des histoires. Et d'ailleurs, on doit tous raconter la même histoire parce que ça peut être autant dans les costumes, dans l'aérien, si on fait du cirque, que les comédiens, les chanteurs, les musiciens. On veut tous raconter la même histoire et essayer de passer un message. Et toujours, ce message est autour du rêve. C'est pour ça qu'on a aussi parler des spectacles du rêve. Aujourd'hui, ce sont les spectacles du rêve de Passe-à-Porter, de l'association Passe-à-Porter.
0: Comment est née cette association ? Est-ce que vous étiez déjà un des membres fondateurs ?
3: Alors oui, j'étais parmi les, évidemment, dans l'équipe. Et l'idée, c'était vraiment une bande entre de la famille, des copains, des amis. Et l'idée étant de commencer une aventure et de commencer à mettre de la musique sur scène. Et l'idée au départ, c'était, on avait un fil rouge chaque fois, mais on ne l'écrivait pas. Le fil rouge, c'était ou parler de l'amour, ou parler, c'est toujours des rêves, le rêve amoureux, le rêve de ceci, le rêve de cela. Et un jour, on s'est dit, pourquoi, c'est une comédienne d'ailleurs qui me l'a dit, pourquoi tu racontes pas l'histoire ?
0: Qui a autour
3: le fil rouge. Et voilà, donc à partir de ce jour-là, j'ai commencé à écrire l'histoire. Et aujourd'hui, on arrive à des pièces de théâtre musical. C'est des comédies musicales, du théâtre musical. On essaye d'amener au mieux ce message, d'apporter en fait ce petit plus au public.
0: Qui sont toutes des créations originales.
3: Il faut bien le préciser. Parce qu'en fait, je ne crois pas qu'il y ait beaucoup de compagnies helvétiques, enfin du moins romandes, qui fassent des réelles créations musicales, avec des réelles créations de théâtre musical.
0: Et chaque année. Non, mais il faut le dire aussi que c'est chaque année. Alexis Bertin, metteur en scène de cette pièce, ou de celle d'avant aussi, il faisait partie de ce noyau dur de base?
3: Non, c'est une rencontre en fait. L'année passée, on s'est rencontrés à travers un ami, Gaspard Beuge, pour pas le nommer. Et puis en fait, on a très vite sympathisé. Et puis on se comprend très très très très bien. Mm-hmm. Donc c'est pour ça qu'on arrive à travailler et créer ces pièces ensemble.
0: Qui sont les autres membres de cette association Passaporte?
3: Alors les autres membres, il y a des personnes qui sont donc des amis, Muriel Chameau, ma sœur, qui est dedans aussi. Enfin, c'est vraiment il y a une partie familiale et une partie aussi d'amis qui sont dans l'association, dans le noyau de l'association. Mais ensuite, il y a toutes les personnes qui gravitent autour de l'association, qui sont des volontaires, qui nous aident tout le temps à aller chercher du public, à diffuser notre message. Vous avez entendu parler de Monica ou Isabelle. Enfin, voilà, ce sont des personnes qui envoient des messages pour nous, pour parler de nos différents spectacles.
0: Oui, c'est elle, effectivement, qui avait envoyé un mail pour parler de ce projet Gemitel, dont nous allons parler en deuxième partie de cet entretien, parce qu'on parlera de la pièce en elle-même. Mais revenons maintenant aux comédiens, aux musiciens, aux danseurs, parce qu'on parle vraiment de pluridiscipline. Ce sont des fidèles, ou chaque année, Vous recréez les troupes?
3: Alors il y a les fidèles qui sont comme Célina qui fait de l'aérien, Sarah qui maintenant est avec nous depuis 3 ou 4 ans, qui chante avec nous et qui d'ailleurs incarne le rôle de Gemitel. Je pourrais vous expliquer un petit peu plus clairement pourquoi. Après, Quentin qui est un guitariste, Quentin LQ qui vient de France, un guitariste mais aussi, encore une fois, avec une aptitude très particulière. Nandita, qui a fait l'Eurovision pour la Suisse. Nandita Natarajan, qui a aussi travaillé, je crois, dans le passé avec Morizo, qui est dans le spectacle. Donc, on est 5 en tout. Je suis aussi sur scène. Mm-hmm. Je fais un peu comme Hitchcock. Je fais un petit passage, un moment. et puis, Alexis, qui, oui, lui aussi sera présent un petit moment. Comme ça, on le verra. Une petite équipe qui permet justement de pouvoir faire tourner plus facilement ce spectacle.
0: Ouais. Quand on est auteur, compositeur, qu'on se lance sur un projet, donc chaque année, vous reprenez la plume pour recréer un univers et recréer une histoire, vous pensez déjà à l'équipe que vous avez eue et que vous avez envie de mettre en scène et puis dont vous avez envie de créer des personnages, ou alors vous créez vraiment une histoire, puis après vous allez chercher les personnages qui pourraient les incarner?
3: Alors Delphine, c'est vraiment une très très bonne question. En fait, non. En fait, à la base, j'y vais comme ça. Et en fait, c'est ensuite où on va regarder comment est-ce qu'on peut au mieux raconter cette histoire. Et généralement, c'est un travail qui se fait aussi avec le metteur en scène pour voir comment est-ce qu'on peut faire... Parce que c'est lui, en fait, c'est Alexis qui va raconter l'histoire. C'est le metteur en scène, on ne sait pas forcément toujours quel est son rôle quand on ne connaît pas vraiment le théâtre. Mais c'est vraiment le chef d'orchestre pour raconter et pour aussi amener toutes les forces à travailler ensemble. C'est dommage qu'on ne l'ait pas aujourd'hui avec nous, mais vous l'avez rencontré l'année passée et vous savez comment, vous l'avez vu, vous vous rappelez de lui. C'est quelqu'un d'extrêmement ouvert, d'exigeant, mais aussi d'une grande tolérance. Et c'est grâce à ça, à ses qualités, qu'il arrive à justement nous unir tous pour raconter la plus belle histoire.
0: La plus belle histoire de cette année, c'est celle de Gemitel, et non pas Guillaume Tell, mais il y a quand même corrélation de fait, puisqu'il porte le même nom de famille, mais on va expliquer tout son fonctionnement. Patrice Geoffet, on va faire une première pause musicale dans cet entretien. C'est vous qui les avez proposés, alors Padgé, vous pouvez nous dire quelques mots de Padgé?
3: Padgé, c'est mon nom de compositeur et d'artiste. Alors, c'est vrai que cette fois-ci, je mettrai Patrice Geoffrey partout sur les programmes, mais en tant que musicien, j'ai souvent signé Padgé. Et c'est toujours de la musique un petit peu hispanisante, vous allez voir.
0: on écoute surtout.

0: Pat G, donc Patrick Geoffrey. Mais c'est pas vous qui chantez, ou alors vous êtes tout d'un coup transformé en soprane du jour au lendemain, non ?
1: Non, non, vous avez vu ça ?
0: Ouais, c'est pas mal. Qui est donc l'interprète de
1: L'interprète, c'est Donia Anis, qui est une chanteuse égyptienne du Caire, avec qui je travaille depuis quelques mois maintenant.
0: Mm-hmm. Mais qui n'est pas sur cette pièce, Jemitel.
1: Le vol, le Caire, Genève était peut-être un peu compliqué, j'imagine. Non, en fait, il s'est trouvé que Sarah, qui est cantatrice aussi, et soprano, pouvait tout à fait jouer aussi le rôle, parce qu'il fallait trouver quelqu'un qui puisse jouer et chanter.
0: Nous allons parler du concept Jemitel, parce que c'est tout un concept en fait finalement, cette envie de prendre l'univers de Guillaume Tell qui résonne en tout helvétique que nous sommes, pour en faire une transcription d'un jeune garçon du nom de Jemmy. Alors déjà, pourquoi aller chercher dans cet univers de Guillaume Tell, Patrice ?
1: Parce que c'est une légende suisse, parce que ça nous parle à tous, parce qu'on parle de courage. Et on avait d'ailleurs cette chanson maintenant qui nous disait « Le courage n'est pas une légende ». Et c'est une histoire qui nous porte tous quelque part. Elle est toujours un petit peu omniprésente. Si on parle qu'on est suisse quand on va à l'étranger, souvent, Guillaume Tell, c'est un des personnages de légende qu'on connaît. Ou alors qu'on connaît de toutes les manières. Oui. Il est très célèbre partout.
0: Oui. Mais surtout, en tout cas, sa pomme et son arbalète. Des fois, le nom, ils ne l'ont pas, mais ils identifient la pomme et l'arbalète.
1: Même pour venir à la RTS, ici, il y a une pomme bleue. Donc,
0: c'est vrai. Elle est bleue.
1: Elle est bleue.
0: Et pourquoi avoir été chercher donc, dans cet univers de Guillaume Tell et le rajeunir ? Parce que le personnage principal est un petit garçon.
1: Alors d'abord, l'histoire de Guillaume Tell se passe au XIIIe siècle. Ce qui est important, c'est de rendre les choses plus contemporaines, parce qu'il y a quand même des messages de liberté, de courage, d'identité, qu'on a besoin d'aller rechercher en soi, et qu'on a besoin d'entendre et de ramener un petit peu à la scène pour qu'on puisse en parler. D'ailleurs, on fait un bord de scène lors de notre intergénérationnel. C'est justement pour ramener ce dialogue entre différentes générations, Et on est parti, en fait, de Guillaume Tell. Mais de Guillaume Tell, de Rossini, en fait. Parce qu'il y a l'histoire de Schiller.
0: L'opéra, ouais.
1: Et Rossini, qui a fait, quelques années plus tard, son opéra. Donc, on parle là du 19e siècle, qui raconte une histoire du 13e. Mmh. Et dans l'histoire de Rossini, il trouvait que Walter, ça sonnait pas très bien. Donc, il a appelé le fils de Guillaume Tell, Jemmy. Mmh. Et on sait que, quand on va voir l'opéra de Guillaume Tell... Parce que c'est de là où on est parti, c'est là où je suis parti.
0: Oui, oui.
1: Jemmy, en fait, porte presque son père, et c'est justement une des chansons qu'on écoutera par la suite, mm-hmm. porte son père et porte presque toute une nation ou tout un peuple en disant « Moi, j'ai le courage, vas-y, tu peux me tirer dessus, n'aie pas peur, papa. » C'est très fort. Mm. C'est extrêmement fort. Et Rossini a su le mettre en musique, a su en parler, a su faire un texte. Et moi, j'ai été extrêmement touché. Moi, je suis papa. Et si j'avais été dans cette position, je pense que ça m'aurait transporté. Donc, c'est ça. À partir de ce moment-là, je me suis rendu compte que ce petit être, en fait, a un courage incroyable. Et c'est ce courage-là qu'on doit souvent se souvenir qu'on a ça en nous. On est capable d'aller chercher cette force en nous. Mais comment est-ce qu'on peut mieux en parler qu'en allant chercher, ou faisant une sorte de spin-off, comme on dit, de prendre un personnage et d'écrire quelque chose autour de ce personnage, parce que personne n'a jamais parlé de Jemmy. Mmh. Alors qu'il a une place essentielle.
0: Ah ben c'est lui qui se prend la pomme.
1: Il l'a sur la tête. Mmh. Et c'est lui qui voit son père droit dans les yeux.
0: Mmh. Oui.
1: C'est lui qui lui donne le courage.
0: Et vous avez transposé cette histoire, alors vous le disiez, hein, Guillaume Tell, 13e siècle, Rossini, 17e, de fait, Jemmy Tell, début du 20e. Donc on est en 1940 en Suisse. Pourquoi avoir choisi cette période-là ?
1: Il y a un récit que j'ai écrit qui parlait plutôt du 19e siècle, parce qu'on est parti avec ce récit. Et puis la pièce que j'ai écrite aussi au départ parlait de ça. Et c'est avec Alexis... Et c'est surtout Alexis qui a eu cette idée de dire « Non, il faut qu'on parle de l'histoire dans les années 40. Mmh. » Parce que, plus ou moins dans la même période, à la même période, les Espagnols avaient les mêmes problèmes, les mêmes contraintes. Mmh. Et on parle, l'histoire est vraiment, c'est vraiment une parallèle, mais d'un siècle, juste à un siècle d'intervalle. Et c'est parce qu'on veut parler d'une famille de réfugiés qui viennent en Suisse. Comme il y a eu, on est tous quelque part, on est venus d'un autre pays en Suisse. Ça peut être à Genève, ça va à Lausanne, dans d'autres villes, même à Zurich.
0: Oui, oui, bien sûr.
1: Et donc, on a tous ce bagage qu'on apporte dans ce pays. En fait, Jamie Tell, c'est ça. On a ce mélange, on comprend ce mélange de différentes cultures et le message qui nous est donné par le courage de ce jeune Suisse dans cette légende helvétique.
0: Jamie Tell, il lui arrive quoi dans votre histoire à vous, sans raconter, sans aller dans les détails, mais c'est quoi le synopsis finalement de la pièce qui sera présentée, je rappelle, au Théâtre de l'Espérance les 18, 19, 20 et 21 septembre prochains.
1: C'est un parcours en fait au fond de lui-même. C'est ce parcours entre qui je suis et qui je veux être. Et c'est ce parcours dont on a besoin de parler pour se rendre compte que ce chemin est possible. Parfois, on voit des pièces, et moi j'espère que cette pièce va inspirer des gens, des enfants, des aînés, parce qu'on peut en fait être inspiré à tout âge, pour pouvoir se dire qu'on peut faire quelque chose de nouveau.
0: Jamie, il a quel âge dans cette histoire? Est-ce que vous avez un comédien jeune qui interprète son rôle?
1: Alors, Jamie, généralement, est interprété par une femme mmh. qui a un rôle, parce que c'est une soprano oui. qui a le rôle de Jamie. Donc, les différentes chansons qui sont interprétées dans l'opéra de Rossini sont interprétées par une femme.
0: Oui.
1: Et donc, ce sera Sarah Goss qui prend ce rôle et qui a justement ce... Elle est bluffante. Elle est bluffante. Il faut vraiment la voir sur scène. Elle est absolument incroyable. Mais pas que elle, parce qu'en fait, les autres sont fantastiques. Et donc, dans Rossini, oui, voilà, on va chercher une femme qui fait ce rôle.
0: Auteur-compositeur, ça veut dire que vous avez et écrit le texte et composé les musiques de ce spectacle qui s'appelle Jamie Tell et qui sera joué, donc je le rappelle, au Théâtre de l'Espérance. Les spectacles du rêve de l'association Passe à Porte. Vous avez déjà dans votre esprit, visiblement très créatif, le projet de l'année prochaine, parce qu'un par année, il faut un petit peu prendre d'avance, non ?
1: Ouais, j'en ai deux.
0: Ah. Alors, ça veut dire qu'il y en a deux sur le feu et que peut-être vous allez les faire les deux ou qu'il y en a un prépondérant quand même.
1: Il y en a un prépondérant, mais je ne vais pas en parler aujourd'hui parce que déjà, on aimerait terminer celui-là.
0: Oui.
1: Étant donné que c'est toujours un challenge et il faut que le public court voir ce spectacle pour nous aider aussi à avancer, mais aussi parce que c'est soutenir cette idée de création, de rêve, et d'aller voir un petit peu où est-ce qu'on veut aller, nous, avec, où est-ce qu'on veut les amener, où est-ce qu'on veut amener le public. Je pense que c'est très important qu'ils viennent voir un petit peu, qu'ils comprennent quel est cet univers.
0: Vous allumez une lumière assez importante. C'est vrai qu'on va en profiter pour en parler. Il est extrêmement difficile, enfin, extrêmement pas difficile, mais astreignant aujourd'hui quand on est une association et qu'on fait de la création, de trouver des aides, des soutiens, d'aller attirer le public. Et ça demande un travail de titan, finalement, administrativement parlant, pour s'en sortir. J'imagine que vous avez des soutiens inconditionnel et que grâce à eux, vous pouvez vous permettre de réaliser vos rêves chaque année?
1: Alors tout d'abord, oui, on a des fondations qui nous aident régulièrement, comme la fondation Minkoff, souvent la fondation Barbour, la fondation Bohr aussi, fondation Sandow qui nous aide régulièrement aussi, Ernst Gonner et Timco. La fondation immobilière du patrimoine qui encore cette année nous a aidés. Mais surtout, on a des organismes tels que l'Espace Entreprise qui nous amènent chaque année des jeunes qui font leur CFC et qui, durant un semestre, viennent participer aux activités, faire des réseaux sociaux, contacter les communes. Et tout ce travail nourrit aussi, parce qu'il y a, cette créativité qu'ont ces jeunes qui nous amène à chaque fois du TikTok, des choses qu'on n'utilise pas forcément nous très régulièrement, mais qu'ils nous permettent d'utiliser pour diffuser nos spectacles.
0: Ça pourrait être un sujet pour un prochain spectacle du rêve, ça, cette jeunesse qui communique différemment de nous.
1: Oui.
0: Ouais.
1: Hein? Surtout, oui.
0: Oui.
1: Très bonne idée.
0: Ouais, bon, d'accord. Mais je tente tout le temps des trucs. Alexis Bertin, donc metteur en scène, qui n'est pas là ce matin, je le rappelle, hein, parce que j'ai dit que jusqu'à la fin de cette émission, je rappellerai qu'il était prévu qu'il vienne, mais qu'il n'est pas. Non, mais il travaille. En même temps, c'est grâce à lui.
1: Moi, j'ai besoin de lui parce qu'en fait, on est une équipe. Moi, je suis ici, lui, il travaille, il fait des répétitions.
0: Donc, il est actuellement en répétition. Mais vous pouvez aller le voir au Théâtre de l'Espérance le vendredi 17, le vendredi 18, le samedi 19, le dimanche 20 et le lundi 21 septembre. Sur le site de l'association Passe à Portée, en un mot, donc association Passe à
1: Portée. Avec un S pour Passe à Portée.
0: Oui, c'est ça, PASAPORTÉE, en fait.
1: .com,
0: voilà, voilà. Vous avez la possibilité d'aller réserver vos places. Et puis vous disiez, il y a un bord de scène qui est prévu, c'est lequel?
1: Alors le 18, qui est cette rencontre intergénérationnelle où justement on a reçu beaucoup de soutien. On a fait un prix vraiment particulier. Je ne sais pas si on peut parler de prix à l'antenne. Mais...
0: Débrouillez-vous, en fait, j'ai envie de vous dire.
1: Alors, cette France 50, vraiment quelque chose de très, très bas pour permettre aux aînés et aux enfants. Et en fait, les enfants du DIP, dus aux communes, sont évidemment conviés gratuitement. Bon, ça, c'est une différence. Mais c'est vrai que les communes nous ont énormément aidés et elles soutiennent les écoles de leur commune. Donc, voilà. Mais à côté de ça, on a vraiment, grâce au soutien, même privé des fondations, on a pu baisser ce prix à quelque chose de dérisoire, le prix d'un café presque.
0: Donc, à Genève, oui.
1: À Genève. courez voir cette pièce et venez voir parce que vous allez être étonné de pouvoir parler aux comédiens, parler aux metteurs en scène. On a tout le temps des questions extraordinaires des enfants et des aînés aussi. C'est un moment où on crée des familles de cœur. C'est justement l'objectif. Aujourd'hui, les aînés sont de plus en plus isolés. Les enfants ne connaissent pas toujours leurs grands-parents. Et c'est vrai qu'une journée comme celle-là permet de rassembler toutes ces personnes. Si nous, on peut amener ça, et si on peut amener du rêve, et si on peut amener du courage, eh ben, on a gagné.
0: C'est sur cette pensée tout à fait optimiste que je vous propose la deuxième pause musicale que l'on vous doit de nouveau, Padgé, avec toujours cette même chanteuse.

0: Des airs donc inspirés vraiment là spécifiquement du Rossini, Patrice.
1: Totalement, le texte vient de Rossini et la mélodie par contre a été vraiment retravaillée complètement et l'orchestration aussi.
0: Avec cette idée donc que ton âme se rassure, donc vous étiez en train de me dire hors antenne que c'est ce moment justement où Jamie il a la pomme sur la tête.
1: Il parle à son père, ouais. Il lui dit « t'inquiète pas, ça va bien se passer papa » et il lui dit d'ailleurs « si ta flèche me touche, elle sera beaucoup plus douce que n'importe quelle autre flèche ou que n'importe quel autre mot que je pourrais faire ». Douleur que je pourrais ressentir. Et il parle à Gessler en lui disant « Mais écoute, regarde ce que tu lui fais. » Enfin, bref, il y a une telle maturité dans ce texte, dans cette présentation de Jamie. Mm. Voilà. C'est ça qui nous a donné vraiment l'envie d'aller aussi loin.
0: Jamie Tell, c'est donc le spectacle qui est proposé par l'association Passaporte. Je rappelle les 18, 19, 20 et 21 septembre prochains au Théâtre de l'Espérance. Vous pouvez aller chercher vos billets sur le site de l'association Passaporte. Mais là, ce week-end, si vous le voulez bien, on est le 12 septembre et il se passe quelques trucs ce week-end en Suisse romande. On va commencer déjà par ce projet chouette à l'occasion des 40 ans du jumelage entre Romain Montier et Nagaoka. C'est l'association Alma M qui propose un concert littéraire avec le quatuor Voce et l'écrivain Akira Mizubayashi. Lors du concert, alors vous entendrez du Beethoven, le quatuor numéro 13 et le quatuor numéro 2 de Mendelssohn, mais ce sera entremêlé justement de lectures par Akira Mizubayashi. Le concert sera suivi d'une séance de dédicace de son dernier livre, Le Forêt de Flammes et d'Ombre. C'est demain à 17h à la Maison des Moines à Romain Montier. La Société de musique de Neuchâtel vous confie un concert familial qui s'appelle « Chaos dans l'orchestre ». La première. Cet après-midi, c'est à 15h au Temple du Bas, donné par le Philharmonie de Chambre des Grisons et avec Kurt Bouchière qui joue le rôle de Jean-Loup. J'imagine que c'est lui qui va mettre le chaos. Et le capitaine Étienne, qui lui est un chef d'orchestre assez particulier, interprété par Stéphane Audel. La troupe Rêve de Poche continue sa tournée en Suisse romande avec sa création La Légende.

0: C'est un personnage qui a participé déjà d'ailleurs une dizaine de fois au Festival du film muet de Servion avec le théâtre Barnabé. Et il y aura bien sûr du Laurel et Hardy, entre autres. Donc allez voir si vous appréciez ce genre d'univers. Le cœur jubilate réitère son voyage dans les paysages suisses. Alors eux aussi, hein, ils aiment les traditions suisses. C'est demain à 10h à la salle Farel à Bienne. Ils sont accompagnés de Christelle Soto, virtuose de l'accordéon. Et ensemble, donc, ils font un programme qui va célébrer cette richesse et cette diversité de la musique suisse, avec de la musique classique bien sûr, mais des créations contemporaines. À l'abbaye de Montheron, aujourd'hui à 19h30, le duo Vermeil, deux guitaristes avec Evan Vercoutre et Guillaume Meignier. Les deux guitaristes qui se sont rencontrés d'ailleurs au cours de leur formation à la Haute École des Arts du Rhin à Strasbourg. Ils joueront des pièces originales pour duo de guitare, de fait, puisque ce sont deux guitaristes, des transcriptions personnelles, pardon, comme la suite Uranie du compositeur baroque allemand Johann Fischer, du Fernando Sor, du Lili Boulanger, etc., etc. Le Fuego Quintetto enflamme l'espace Consonance à Sion demain à 17h avec un hommage à Astor Piazzolla. Et parce qu'on est dans les enjoués et qu'on les a reçus il n'y a pas longtemps, rappelons la grande soirée avec la Riviera vaudoise au théâtre de Cossonay ce soir et demain. Et donc, on va venir vous voir le week-end prochain.
1: Courez venir voir cette belle scénographie d'Alexis Bertin, de
0: Chloé, qui n'est pas là ce matin,
1: Piou, de Suzy Néo, les beaux costumes de Charlotte Lépine et de Marine Le Sauvage Ménil. Venez voir cette histoire, elle est extraordinaire, elle va vous transporter. Et association Passaporter, c'est avec un S, rappelez-vous bien.
0: Oui.
1: Et associationpassaporter.com pour prendre vos places.
0: Oui. J'ai une question pendant que je vous ai. Quand on est parent et qu'on écrit une histoire comme celle-là d'un petit garçon qui porte son père, il n'y aurait pas une petite... je cherche le terme, mais vous allez le trouver à ma place.
1: Bah, on a des enfants.
0: Ouais.
1: Et nos enfants nous donnent une force extraordinaire. Moi, j'ai deux enfants fabuleux qui, l'une et l'autre, son jumeau, amènent une force, me donnent une force, mon petit Léo et ma petite Talia, qui peut-être m'entendent ce matin, je ne sais pas. Mais en tout cas, ils m'amènent une force énorme. Et chaque fois que je fais un spectacle, je pense à eux.
0: Est-ce que vous avez pensé à eux quand vous l'avez écrit? Parce que c'est, je le rappelle, vous qui avez choisi de créer ce personnage de Jamie Tell.
1: Ben, on pense toujours d'amener cette inspiration. Mais je pense que c'est inhérent à notre être de vouloir accompagner nos enfants. Donc de toutes les manières, quand on écrit quelque chose, c'est pour eux.
0: C'est très beau ce que vous dites. Vivement l'année prochaine qu'ils aient 13 ans et puis qu'ils soient en révolte anti-papa et puis que c'est qui a envie d'écrire aussi quelque chose de très inspiré. Jamie Tell, le théâtre musical au Théâtre de l'Espérance. Merci beaucoup à Patrice Joffet d'être venu ce matin nous parler de ce projet. On va se quitter en musique avec du Brahms, ça vous va aussi? J'aurais pu aller chercher du Rossini en fait finalement pour illustrer ça, mais ce sera avec du Brahms.
1: C'est très beau.

Le scherzo d'une sonate de Brahms par Sébastien Knauer au piano qui accompagnait Daniel Hope au violon et Dubach avec un extrait pour sonate pour violon et clavecin cette fois-ci, le violon de Leila et Chaïeg et de Jörg Alubek au clavecin.

0: Nous allons retrouver Benoît Perrier, oui, et toute sa bande, Anne Gillot et compagnie. Ils sont en direct tout à l'heure, juste après les infos pour l'écho des pavanes, du côté de l'espace Amaretto à Lausanne, pour casser les murs de l'opéra. C'est quoi cette idée, Benoît Perrier, de casser les murs de l'opéra ?
1: Bah, imaginez, je suis assis devant une table, je vois des wagons de marchandises, je vois des rails, tout ça à travers la fenêtre de cet espace Amaretto qui est un espace industriel. C'était une halle pour le transport de marchandises et bah, juste à côté de moi, on pourrait donner un opéra, en l'occurrence un opéra de Gluck. Et donc l'opéra se déplace et il sort de l'opéra, les bâtiments, comme je vais vous le dire dans quelques secondes. Et donc on se réjouit de parler de ça avec les artistes de la Biennale, avec Anne Gillot, avec Vincent Zanetti et avec évidemment les auditrices et auditeurs d'Espace 2.
0: Avec aussi un petit passage sur l'hospitalité dans les traditions musicales du monde.
1: Ça, c'est le passage que Vincent va nous présenter et on se réjouit de vous dire comment l'hospitalité se déploie dans ce contexte-là.
0: Merci beaucoup Benoît. Vous ne bougez pas, mais nous on va s'en aller avec du bon pied pour vous laisser la place. Je souhaite à tous les auditrices et auditeurs une très très belle journée, un très beau week-end et laisse la place maintenant aux informations. 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
2: Grégoire Moll.
3: Les forces russes ont frappé deux navires cargo cette nuit dans le port ukrainien de Kornomorsk. La Russie a aussi frappé une usine métallurgique en Ukraine dans la région de Zaporizhia. Ces attaques ont été annoncées par le ministère de la Défense russe. Des drones ukrainiens ont eux attaqué des établissements industriels dans la région russe de Samara ce matin. C'est l'agence de presse russe Interfax qui le rapporte. Le ministère de la Défense russe a déclaré que la Russie a abattu 230 drones ukrainiens cette nuit. Et la diplomatie russe annonce que la Russie sera présente à la réunion du G20 sur l'énergie qui se tiendra la semaine prochaine aux États-Unis. Le président chinois Xi Jinping est arrivé aujourd'hui à New Delhi, en Inde, pour participer au sommet des BRICS aux côtés de dirigeants de 11 pays, parmi lesquels se trouvent la Russie et l'Iran. Xi Jinping ne s'était pas rendu en Inde depuis 2019. Certains blessés de l'accident de car qui s'est produit dans les Grisons jeudi sont soignés en Autriche. La police grisonne indique aujourd'hui que d'autres blessés ont été répartis dans des hôpitaux d'autres cantons. L'autocar néerlandais a quitté la route près du village de Lès et s'est renversé sur le flanc. 5 personnes ont été tuées, 40 autres ont été blessées, certaines gravement. En France, la piste d'un acte malveillant est privilégiée pour expliquer l'accident de train qui s'est produit hier, selon une source policière. Le train a déraillé en Normandie, entre Rouen et Caen. 44 personnes ont été blessées. Une femme de 18 ans a été évacuée en urgence absolue. La finale de l'US Open chez les hommes opposera l'Américain Ben Shelton à l'Allemand Alexander Zverev. Ce match aura lieu demain. Ben Shelton s'est qualifié pour cette finale hier soir en battant son compatriote Frances Tiafoe en 4-7. Ce sera la première finale d'un tournoi de Grand Chelem pour le joueur de tennis américain Ben Shelton. Pour Alexander Zverev, ce sera la troisième finale en Grand Chelem de la saison. L'Allemand a notamment remporté le tournoi de Roland-Garros cette année. La météo, il fait beau et le soleil devrait rester présent toute la journée. De timides cumulus sont attendus en montagne cet après-midi. Il fera jusqu'à 24 degrés en plaine, tendance à la bise sur le plateau. Demain, du soleil encore, mais des passages nuageux en augmentation à partir du nord sont attendus l'après-midi. Les températures attendues demain en plaine, de 10 à 25 degrés.
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1: Bonjour et bienvenue à vous.

0: Alors ce matin, je le disais à Delphine avant les informations, nous sommes en direct et peut-être que vous l'entendez, on est en déplacement, ça résonne un petit peu, on est à Lausanne, le long des voies de chemin de fer à l'espace Amaretto. C'est une grande halle, on s'en servait autrefois pour expédier des marchandises puisqu'on est à côté des rails. C'est un lieu d'ailleurs qu'on va vous décrire encore mieux dans quelques instants, mais si on est là, c'est parce que ici se déroule jusqu'au 19 septembre la Biennale In Situ. C'est une manifestation qui casse un peu les codes de l'opéra et qui veut sortir l'opéra, le genre de l'opéra, le bâtiment, l'institution, pour leur permettre de le déguster différemment. Le thème cette année, c'est l'hospitalité et on donne comme grande œuvre Iphigénie en Tauride de Gluck, ce dont on va parler aussi dans cette émission, comme on parlera aussi, et ça ce sera un petit peu après 11h, de l'hospitalité, mais dans les traditions musicales du monde, cette fois-ci avec Vincent Zanetti. On a l'impression que la Biennale In Situ, dans ses différents projets, casse un petit peu les murs. Ce sera notre fil rouge ce matin dans cette émission que réalise Gilles Ozaman. Bonjour Angelo.
1: Bonjour Benoît.
0: Vous animez ce moment avec moi ici à l'espace Amaretto. Et devant moi, il y a Antonino Trampano. Bonjour.
2: Bonjour.
0: Vous êtes le président d'Amaretto, vous êtes architecte. En gros, c'est vous qui nous accueillez et qui accueillez la Biennale In Situ quand on parle d'hospitalité. Comment est-ce que vous, avec votre regard, vous décririez ce lieu qui nous entoure ?
2: Bon, ça, on a 2-3 heures devant nous. Non, c'est un endroit qui mérite justement d'être réutilisé, réemployé. Comme architecte, c'est la première sensation ou le premier réflexe qu'on a eu en voyant ce lieu qui a perdu son usage et qui était destiné au début à la démolition pour un grand projet, d'avenir dans le quartier. Et donc l'idée, c'était de le faire vivre et de faire une espèce, ce qu'on appelle un peu un urbanisme par le bas, le faire revivre avec le quartier, l'activer avec toutes ces choses.
1: Ce qui est tout de suite surprenant quand on arrive ici, c'est le soin que vous avez apporté au son. Parce qu'on ne pense pas toujours que les architectes peuvent se préoccuper de ça, même si ça arrive de plus en plus, c'est primordial. Mais vous avez vraiment aménagé l'espace tout en gardant ça. C'est très très grand, hein, faut dire aux auditrices, auditeurs, que là on est vraiment comme dans une halle, un lieu vraiment industriel. Mais si on regarde attentivement, il y a des panneaux phoniques, les choses sont agencées de manière à ce qu'on puisse faire de la musique à l'intérieur. Donc c'était dans votre idée, Antonino Tramparulo, de faire tout de suite des concerts dans cet espace, ou tout, du moins du son?
2: Alors, pas du tout.
0: Alors, comment c'est arrivé? Et excusez-moi de vous avoir mal baptisé.
2: Oui, c'est pas grave. On n'avait aucune idée de ce qu'on allait y faire. L'idée, c'était de récupérer ce lieu. Alors évidemment, comme architecte, on voit le champ des possibles et qui est infini là-dedans et qui se couple avec une philosophie de notre travail d'architecte où on travaille beaucoup sur les transformations depuis une quinzaine d'années, sur ce qu'on appelle le réemploi par l'usage, avec des réflexions sur quel est le meilleur matériau possible, et généralement c'est celui qu'on n'utilise pas. Donc on réfléchit sur un lieu avec ses caractéristiques. Celui-ci, il est froid, pas chauffé, pas ventilé, il résonne, il est brut. Et à partir de là, on a cherché le meilleur usage possible qui déployait le moins de matière possible. Donc peu d'énergie grise, beaucoup de matière grise, et voilà. Et c'est comme ça qu'est née cette réflexion-là. Et le son, évidemment, ça fait partie d'un des éléments d'accueil, quoi. Mm-hmm. Donc, si on veut créer un lieu pour accueillir les gens, il faut qu'on puisse avoir un confort climatique ou un confort auditif. Alors le confort climatique, on a décidé de jouer avec le climat. Donc on fait un certain nombre d'événements en hiver qu'on peut pas faire en été, et vice versa. Donc on essaie de s'adapter. On demande à tout le monde de s'adapter aussi à la lumière du jour.
0: Il y a un très fort rayon de soleil sur la table
2: qui réchauffe
0: autour
2: ce matin.
0: De laquelle nous sommes.
1: Exactement.
2: Et le son est évident. Quoi.
1: Le c'était confort, évident. L'accueil, il n'y a qu'un pas vers la thématique de la biennale. Hein. L'hospitalité, c'est peut-être pas pour rien que cette biennale in situ se déroule ici. Il y a aussi un confort gustatif et un confort aussi de café. Il y a une volonté d'accueillir les gens, mais dans quelque chose d'assez large.
2: Oui, c'est. La notion d'accueil, peut-être aussi nous, d'où on vient, de mon associé et moi, sur cette, je pense, dans notre histoire personnelle, aussi de fils d'immigrés. Et quand on fait de l'architecture, on génère des espaces pour accueillir des gens, quoi, pour travailler, pour vivre.
0: Oui, mais il y a quand même ce que Anne, je crois, essayait de vous faire dire, c'était qu'il y a une tradition ou une manière bien particulière de pratiquer l'hospitalité ici. Donc si on vient qui faire une résidence, qui présenter des concerts, ça s'accompagne d'une hospitalité notamment gustative aux petits oignons.
2: Alors oui, on fait à manger. Vous avez cité le café. Je sais pas si on peut le citer, le café Zano, qui est une espèce de résident quasi annuel, et entre musique et entre café. On ramène un peu nos origines et notre envie de rassembler les gens. C'est hyper important. Alors là, on le dit en rigolant, mais c'est important aussi dans nos. Typiquement, vous parliez de nos résidences. Rassembler les gens, les mettre autour d'une table, échanger, discuter, et puis on se rend compte qu'on a tous des talents, tout plein de talents divers. Alors nous, on sait bien faire un bon, magnifique ragoût napolitain, mythique semble-t-il, mais il change de recette à chaque fois. Et ça s'accompagne. Je pense que c'est un des moments aussi de faire fonctionner l'échange d'un point de vue physique.
0: Alors, vous l'aurez entendu de la part de Antonino Tramparolo, une recette de cuisine, c'est un peu comme un récital. Le programme est le même de fois en fois, et pourtant, c'est à chaque fois différent. Et c'était le cas hier soir, ici précisément, avec le piano à queue qui est à côté de nous, puisque Philippe Jarouski, grand contre-ténor français, produisait ici à la Biennale in situ. Et on va l'écouter avec un extrait de son dernier disque, c'est extrait d'une cantate de Vivaldi. C'était qui s'appelle A Chi Infelice Sempre, il est accompagné, c'est lui qui dirige d'ailleurs, par son ensemble.

0: Un peu de beauté dans ce Ponte de Brut ce matin avec la voix de Philippe Jaroussky et la musique d'Antonio Vivaldi. Un petit reflet, même si je crois qu'il n'a pas joué ce morceau-là en particulier, mais un petit reflet de ce qu'on pouvait entendre ici à l'Espace Amaretto hier soir dans le récital de Philippe Jaroussky, à l'Espace Amaretto où nous sommes en direct dans le cadre de la Biennale In Situ avec vous, Benjamin David, bonjour.
1: Bonjour.
0: Vous êtes le fondateur de cette biennale, donc c'est la deuxième édition déjà. Vous êtes aussi co-metteur en scène d'Iphigénie en Tauride de Christophe Willibald Gluck, qui est donné ici jusqu'au 19 septembre. La première, c'était jeudi, on y était, c'était très réussi. Et en face de vous, il faut que vous preniez le micro, il y a Sophie Guyot, bonjour.
2: Bonjour.
0: Vous êtes plasticienne, vous travaillez notamment beaucoup avec des installations lumineuses où on voit des mots. Et d'ailleurs, vous présentez trois œuvres ici à l'Espace Amaretto, qui est toujours représenté par Antonino Tramparolo, son président. Donc on a trois inscriptions. C'est trois mots inventés. On a vivialité, hasardez-nous, relations-nous. Et c'est des œuvres réalisées en collaboration avec de jeunes migrantes et migrants qui sont soutenus par l'association Nella, une association qui met en relation ces jeunes avec des personnes bien installées ici. Il y a des parrainages, il y a de la conversation, il y a toutes sortes d'activités qui sont organisées. Et d'ailleurs, on peut noter que Nella, donc N-E-L-A, cherche toujours des nouveaux parrains et des nouvelles marraines. Donc si ça vous motive, vous trouverez très facilement les informations pour apporter votre pierre à l'édifice. Et donc ces mots, ils ont été fabriqués, mais aussi inventés finalement par ces personnes. Et je voulais vous demander à tous trois ce que ces trois mots à vous, peut-être en faisant abstraction du processus qui a permis leur création, mais est-ce que ces trois mots vous suggéraient vivialité, hasardez-nous, relations-nous. Benjamin David, peut-être pour commencer.
1: Bah pour moi, c'est une découverte. En tout cas, j'ai participé à ces différents workshops avec ces jeunes issus de la migration. Et j'avoue que ça me sort de ma bulle sociale. Il ne faut pas l'oublier. On est pris dans notre quotidien, on est pris dans dans nos activités professionnelles. Et de les avoir rencontrés, voilà, c'était une occasion en fait de me donner une nouvelle réalité et de s'hasarder et de se relationner en fait à ces jeunes migrants. Et c'est une découverte, c'est une richesse en fait qu'on a tendance à oublier quand on les rencontre pas et qu'on reste en fait dans notre quotidien.
0: Antonino Tramparolo, on vous a entendu décrire cet espace, ses possibilités, les manières dont voilà, on l'aménageait et on vivait avec. Là, cet espace, bah, il est orné de ces trois mots. On a entendu aussi la tradition d'hospitalité de l'Espace Amaretto. Vivialité, hasardez-nous, relations-nous. Qu'est-ce que ça vous évoque tout de suite comme ça?
3: On s'est dit, à peine en rentrant, quand on les a vus illuminer le premier jour, c'était de quelle manière on allait pouvoir les garder. Et c'est vrai que ça reflétait simplement ce qu'on fait ici. Tout s'imbriquait. Nous, on connaît l'association Nella pour les avoir... en tout cas, on les soutient aussi. On est aussi en discussion pour d'autres projets qu'on fait ici qui n'ont absolument rien à voir avec la culture, mais plutôt avec l'agriculture. Moi, j'ai vu ces œuvres. J'ai dit, bon, il faut qu'on trouve un moyen de... finalement, c'est ce qui se passe souvent ici. Il y a déjà quelques œuvres qui sont sur place et qu'on essaie de garder. Donc, on réfléchit toujours à des choses éphémères. Et tout d'un coup, elles prennent une position. Ça devient évident. Et voilà. Et donc, j'en ai déjà dit à Sophie, on va se battre pour en garder une ou deux.
0: Et Sophie Guyot, alors vous, évidemment, on va discuter avec vous de tout le processus qui a permis à ces œuvres d'exister. Mais ces trois mots, de manière assez immédiate, qu'est-ce qu'ils vous évoquent?
2: Eh bien, hasardez-nous, c'est vrai que c'est un peu la quintessence de la rencontre, en fait. C'est pas la première fois que je travaille sur ce genre d'atelier avec des gens dont on va, de cet atelier va sortir une installation lumineuse. Et c'est vrai que l'installation lumineuse, elle est le produit de cette rencontre. Donc on sait pas exactement où ça va nous mener. On rencontre des gens, on les connaît pas, on est là, on lance des idées, on lance des mots. Alors, de la part de la plasticienne, il y a toujours un petit peu d'appréhension parce qu'on venait quand même supposé fournir quelque chose à la fin, voilà, qui soit qui correspondent un peu aux attentes de, des participants, mais aussi des miennes en tant que plasticienne. Mais il y a toujours cette part de hasardez-nous qui est en fait la raison pour laquelle je réalise ce genre de travail.
0: On le disait, il y a ce fil rouge un peu de casser les murs, de la rencontre, de l'hospitalité. On va discuter du processus et de ce que ça veut dire dans cette biennale. Mais avant, j'aimerais qu'on reste ici, en fait, à l'espace Amaretto, mais qu'on remonte un tout petit peu en arrière dans le temps, puisque je suis passé la semaine dernière, alors qu'on était en train de mettre la touche finale à ces œuvres, et j'ai pu parler à certains de leurs auteurs et certaines de leurs auteurs. Autrice, donc, même lieu, mais il y a 10 jours, peu ou prou. Donc, il y a toujours ces plafonds qui sont très hauts, il y a toujours ces fenêtres d'usine qui sont du simple vitrage, qui doivent être froides l'hiver et chauds l'été. Mais donc, dans ce grand volume, il y a devant moi 3 très grandes tables, très longues, sur lesquelles il y a des néons qui sont posés, sur lesquels on est en train de travailler. Vous imaginez que ça fait facilement 10 mètres de longueur. Et donc, il y en a une avec un néon rose, une autre avec un néon jaune, il y en a une troisième avec un néon qui n'est pas allumé, et surtout, autour de moi, j'ai des personnes qui ont bien contribué à les fabriquer, à commencer par vous. Est-ce que vous pouvez me dire votre prénom et votre âge ?
4: Je m'appelle Diara Suleiman, j'ai 21 ans.
0: Et qu'est-ce qu'on regarde et surtout qu'est-ce que vous avez fait précisément? Qu'est-ce que c'est que ça qui est à côté de nous?
4: Ce que nous avons fait, c'est relation-nous.
0: À côté de vous, un deuxième travailleur et artiste, vous êtes
5: Yaya.
0: Et vous avez quel âge?
5: 31 ans.
0: Et qu'est-ce que vous avez fabriqué sur ce néon rose qui donc dit « relations-nous » en un seul mot? Je ne sais pas s'il y a un trait d'union ou pas.
5: Oui, il y a un trait d'union. Moi, j'ai d'abord participé au choix des mots et après j'ai participé à la, je peux dire, construction, c'est-à-dire donner des formes à ce qui était déjà écrit avant.
0: Vous étiez combien de personnes pour faire ça, Suleiman, peut-être? Vous avez fait ça à combien?
4: À peu près 10 de personnes. On a réalisé tout ensemble, mais sur une table, maximum 4 personnes qui a fait ça.
0: En amont, Suleiman le disait, il a fallu décider quels étaient ces mots qu'on allait dessiner avec les néons, qu'on allait ensuite afficher sur les murs de l'espace Amaretto. Et il y a une troisième personne qui a contribué à ça, c'est Raël. Bonjour.
6: Bonjour.
0: Vous avez quel âge ?
6: 35 ans.
0: Et donc, avec l'association Nella, vous avez participé à ce moment où on s'est dit, bon, c'est pas tout ça. Si on affiche des mots, lesquels on affiche? Est-ce que vous pouvez nous raconter comment ça s'est passé?
6: Du coup, c'était, on peut dire, un peu un jeu de mots. On a passé peut-être 2 ou 3 jours à regarder les mots. Il y a choisi les mots qui nous correspondent mieux, qui nous parlent mieux. Je pense qu'on a choisi ces mots. Juste parce que c'est aussi les mots qui peut-être nous décrivent mieux, c'est tout.
0: Quel sens vous donnez par exemple à ce « relation-nous » qui est à la fois un mot inventé pour l'occasion mais dont on comprend bien qu'il dit quelque chose?
6: « relation-nous » peut-être juste un jeu de mots, mais pour nous ça veut dire que aussi à travers l'association de Nella, on a eu des occasions à connaître des jeunes et partager notre culture et tout ça. Et donc, ça aussi peut-être décrit notre but, peut-être, on dit.
0: Yaya et Raël, c'était inattendu qu'on vous propose cette intervention artistique, Raël?
6: Moi, j'avais pas aucune idée quand j'ai commencé ça, mais après, quand on a débrouillé et avec tous les mots qu'on a utilisés, tout ça, j'ai vu que tout ensemble, on peut croire de beaucoup de choses. Les mots relations et comme hasard de nous sont juste des mots, mais pour nous, il a des grandes significations. Et en plus, ça aussi, je me sens un peu aussi que je suis représentée avec des mots comme ça. Et ouais, c'était une grande expérience pour nous. il y a, je peux dire aussi s'il y a, on aura un autre aussi temps pour faire ça. Moi, je veux faire ça avec grand plaisir parce que je sentais que j'étais représentée, comme je dis déjà.
0: On l'a entendu avec vous, Raël, il y a ces mots, notamment « hasardez-nous », ça c'est celui qui n'est pas encore allumé là, et vous disiez « on se sent représenté ». Alors là, les néons, ils sont encore en train d'être fabriqués, ils ne sont pas encore montés sur la façade, mais je voulais demander aux deux autres, à Yaya, à Souleyman, est-ce que vous avez l'impression qu'ils vont un petit peu parler pour vous, que ces néons, ce sera un peu comme une voix pour vous qui sera affichée là-haut quand ça le sera, Souleyman?
4: Oui, pour moi, ces néons représentent nous en même temps, parce que relation nous, c'est un mot qui n'existe pas. Vivialité aussi, et hasarder, je dirais un peu, parce que ça vient du mot hasard, mais ça n'existe pas. Mais c'est comme si ça, c'est notre propre création qui nous représente.
0: Le point de vue de celles et ceux qui ont mis la main à la pâte et du cœur à l'ouvrage pour réaliser ces trois installations lumineuses qu'on peut voir ici à l'espace Amaretto dans le cadre de la Biennale in situ avec la plasticienne Sophie Guillot qui est en face de moi ici en direct, espace Amaretto, donc présidé par Antanino Tramparulo et dans le cadre de la Biennale in situ dont le fondateur Benjamin David est à côté de moi au moment de l'écho des pavanes que j'anime avec Angelo.
7: Oui, moi j'ai eu plusieurs questions par rapport à cette installation, Sophie Guyot. Quand je suis arrivée il y a deux jours dans le hall, on était voilà, sur le point d'écouter cet opéra, Iphigénie en Tauride. Il y avait un public qui voulait aller voir l'opéra. Disons plutôt blanc, plutôt cultivé, plutôt assez mélangé quand même dans les âges et tout ça. Et je voyais ces néons qui sont à la fois une signalétique. Forcément, le néon, on le voit tout de suite comme ça. Il attire l'œil, on se dit, ah, peut-être qu'il nous raconte quelque chose. Et puis, effectivement, vous nous mettez dans cet entre-deux où on se dit, tiens, ah oui, il y a un truc qui va nous déplacer, qui nous met en relation, c'est sûr, hasardez-nous, vivalité, il y a un truc de curiosité, il y a un truc... Et on le sent très fort dans ce témoignage qu'on vient d'entendre, où eux se sentent représentés par ces mots-là. J'aimerais savoir comment vous mettez en place cette convergence de choses pour que, dans l'installation, ces choses-là ressortent, ou en tout cas soient perçues par le public qui le voit.
2: C'est un peu difficile à répondre à cette question, mais je pense que les choses se font. C'est un peu comme dans une relation avec les gens, en fait. Les choses se font ou se font pas. C'est peut-être laisser la place aux gens d'exprimer ce qu'ils ont envie. Mais comme dans une relation, vous êtes aussi vous, avec votre personnalité, avec votre vie, votre passé, votre vécu, et donc vous orientez quand même la relation. Donc là, je pense que très clairement, dans ces deux jours de discussion, le résultat, c'est vraiment le produit d'une rencontre, hein, c'est-à-dire comment faire pour laisser la place aux autres de s'exprimer tout en soi-même en tant que plasticienne, je dirais pas orientée parce que ça serait un peu trop, mais
0: canaliser,
2: dire un peu vers quoi on va en fait. Et là, clairement, je pense qu'on s'est très très bien compris avec toute l'équipe et moi, c'est-à-dire que étonnamment, même en travaillant avec des gens dont la langue maternelle n'est pas du tout le français, on a tout de suite, tous, on était sur la même longueur d'onde pour dire, voilà, on veut pas faire un truc où on va sortir un mot bateau, genre bienveillant. Ce qui aurait pu être le cas, hein, mais on a tout de suite, enfin, tout le monde a tout de suite très bien compris qu'on allait vers quelque chose où on voulait que le public soit un peu titillé, que c'était plutôt de l'ordre du slogan, qu'on allait travailler peut-être sur un double langage, qu'on allait distordre la langue, ce qui est quelque chose que je trouve assez intéressant avec des gens qui dans le français n'est pas la langue maternelle.
7: Oui. Une réappropriation, quelque chose.
2: Une sorte de réappropriation, voilà, et un terrain en fait où eux et moi, avec nos connaissances de la langue, on pouvait se rejoindre.
0: Je voulais demander à Benjamin David de la Biennale In Situ comment la Biennale soulignait pour son public que ces œuvres sont là et surtout dans quel contexte elles ont été créées. Comment est-ce que vous faites pour qu'on ne soit pas en train de se dire « Ah ok, il y a un mot au mur, c'est bien joli, mais sans avoir du tout une notion du processus qu'il a permis, Benjamin David ?»
1: Ben, la Biennale In Situ, c'est un festival d'art lyrique. Et pour nous, c'est extrêmement important de montrer que l'art lyrique est toujours actuel et qu'elle s'ancre dans les différentes réalités en Suisse. Donc c'est pour ça qu'on consacre à chaque édition une thématique. Et ouais, c'est la thématique de l'hospitalité qui a pris le pas pour cette édition. Je dirais suite aux différentes expériences qu'on a eues dans ce quartier lors de la première édition, où on est dans un quartier où il y a quand même une mixité qui est là, et c'est vrai qu'on s'est dit, en fait, ce serait très intéressant d'avancer dans cette thématique pour une deuxième édition. Et je trouve que aller à l'opéra, c'est un processus, c'est un chemin qui est pas facile pour tout le monde, et c'est pour ça qu'inclure un projet participatif permet aussi d'entrer ou d'arriver et de percevoir l'opéra de manière un peu différente. Donc bon, on peut se dire, ok, on va voir Iphigénie en Tauride, peut-être pour que les mélomanes ou les connaisseurs connaissent déjà le livret, connaissent déjà l'histoire, bon. Mais je trouve que d'arriver et d'avoir quelque chose d'ancré dans le réel, et puis ensuite vivre l'opéra est quand même quelque chose d'intéressant et donne une autre lecture de l'œuvre.
0: Mais je vous repose la question, est-ce que le public venu écouter du Gluck, fort bien défendu d'ailleurs, mesure tout ce qu'il y a derrière ces œuvres dont on parlait?
1: Je crois, parce qu'en fait tous les soirs on fait une petite présentation, soit un membre de l'association est là ou Sophie Guyot. Donc il y a une présentation qui se fait tous les soirs, une demi-heure avant la représentation, pour expliquer le processus qui a été fait.
0: Alors on va maintenant se transporter vers une autre des propositions de la Biennale, c'est cette représentation, enfin plutôt cette production de Iphigénie en Tauride, non sans avoir remercié Sophie Guyot d'être passée ce matin auprès de nous et nos auditeurs et auditrices, de même que Antonino, et cette fois-ci, je vais dire votre nom correctement, Tramparolo, mais Antonino, Angelo me dit que vous avez été très touché par ces œuvres produites. Peut-être un mot là-dessus avant qu'on écoute du Christophe Willibald Gluck.
3: Oui, on a été très touché parce que c'est quasiment l'essence de ce qu'on fait ici, un peu à la manière de Sophie. On dit souvent, nous on est architecte, hein, c'est notre vrai métier. Et ici, on avait décidé de ne pas faire l'architecte, mais un peu l'urbaniste, c'est-à-dire de poser un cadre et ensuite de laisser les propositions venir. Donc, par exemple, la Biennale In Situ, c'est une rencontre avec Benjamin, il y a 3-4 ans, une heure de discussion, et puis ensuite on lui a donné les clés. Parce qu'il avait envie de faire des choses très précises que même moi je comprenais pas où il voulait aller au début, et c'est comme ça qu'on fonctionne, et ça me fait rebondir sur le process du travail, et on continue de faire ça tout le temps, c'est-à-dire on pose un cadre. Donc oui, qu'est-ce qu'on oriente? Il y a souvent, les gens me posent la question, est-ce qu'il y a une programmation ou pas? Nous on dit que oui, mais sans être programmateur, c'est organique, et c'est surtout les propositions du bas qui arrivent, de gens qui sont des professionnels et qui ont envie de faire des choses. Donc c'est pour ça que ça me touche. Avec mon associé, on est rentré, on a regardé ça, on a dit waouh. C'est vraiment le premier réflexe, c'était pas juste dire c'est beau, on veut le garder. C'est que ça continue de produire ce processus-là, et qui est finalement tellement intrinsèquement identique au processus de l'accueil, quoi. Il faut juste ouvrir la porte. Et puis laisser que les choses viennent. C'est compliqué pour nous, comme architectes qui avons l'habitude de tout maîtriser, et de pouvoir dire « Ok, je pose juste le cadre et on regarde ». Et ça, c'est un apprentissage relationnel constant, quoi.
7: S'hazarder.
0: Effectivement.
7: Ça reste dans la tête.
0: Merci donc Antonino Tramparolo. On va accueillir maintenant deux des chanteurs, enfin, une chanteuse et un chanteur de cette production d'Iphigénie en Tauride. Et on va écouter un extrait de cet opéra. Alors en l'occurrence, c'est un duo entre Oreste et Pylade. Oreste, donc le héros de l'Orestie, l'un des Atrides, qui va se retrouver alors qu'il ne la reconnaît pas au départ près de sa sœur Iphigénie. On va vous raconter tout ça. Mais en tout cas, à ce stade-là, avec son acolyte Pylade, il se dispute un peu pour savoir qui aura le droit d'être sacrifié. C'est la musique absolument magnifique, ici dirigée par Marc Minkowski.

0: Les musiciens du Louvre et la direction de Marc Minkowski dans cette version de Iphigénie en tauride. Oreste était chanté par Simon Kinleyside et Pylade était Yann Bureau. Et on a un autre Pylade sur ce plateau ce matin, en direct depuis l'espace Amaretto, ici à la Biennale In Situ. C'est Joël Terrain, bonjour.
1: Bonjour.
0: Vous êtes ténor?
1: Oui.
0: Vous avez été baryton avant, c'est pour ça que j'hésite un tout petit peu, mais aujourd'hui vous êtes ténor, vous êtes un chanteur suisse. Vous êtes donc Pylade dans ce Iphigénie en tauride. Vous faites une belle carrière qui va vous conduire dans plusieurs maisons cette année. Et à côté de vous, il y a Iphigénie. En l'occurrence, c'est Lisa Willems, bonjour.
2: Bonjour.
0: Vous êtes soprano, belge, flamande?
2: Flamande, oui.
0: Vous avez terminé, pas cette année, mais l'an dernier, un passage à la chapelle Reine Elisabeth, qui est un très bel endroit de formation et de perfectionnement. Et vous chantez donc Iphigénie dans cette production, dont la première était ici même jeudi dernier. On y était d'ailleurs avec Angelo, et une production qui dure jusqu'au 19 septembre.
3: Alors, on parlait un peu de cet espace, et dès le début, on est plongé dedans. On va peut-être décrire un peu aux auditeurs, sans vendre la mèche, hein, bien sûr. Mais on arrive dans un univers blanc, et vous attendez d'ailleurs assez longtemps.
4: Bah, ça va.
3: Recouvert d'un, ce qu'on peut appeler une sorte de voile d'hivernage, tout est endormi. Oui. Et il y a des bosses, on ne sait pas trop ce que c'est. Et vous êtes là, vous errez, vous dormez, parce que là, vous faites des cauchemars. Hein, c'est le début de l'opéra. Exactement. Et donc cet espace, Benjamin David, vous l'avez utilisé de plusieurs manières. Il y a le public qui est tout autour, il n'y a pas vraiment de frontalité avec le public. Vous avez utilisé aussi l'espace extérieur. Vous nous disiez que vous avez aimé ce côté très urbain de ce lieu. Et donc, ça fait que vous vous retrouvez, Lisa Willems, dans un terrain extrêmement ouvert.
2: Oui.
3: Un peu dangereux. On va en discuter aussi avec Benjamin David. On s'est demandé si cette dangerosité, on le sent aussi comme en tant que public.
2: Oui.
3: On se dit que quelqu'un peut rentrer. On se dit qu'il peut tout arriver.
0: Et il faut qu'on précise. Peut-être que vous l'avez entendu au début du reportage avec les personnes de Nella qui faisaient les installations lumineuses. Mais c'est vraiment très, très vitré, hein, ici, cet endroit. Et donc, il y a des moments dans le spectacle où, par exemple, Pylade et Oreste rentrent sur ce qui est la scène. Mais en fait, ils rentrent de l'extérieur du bâtiment. Et les spectatrices et spectateurs, à ce moment-là, se disent « Qu'est-ce qui se passe ? Qui sont ces personnes qui débarquent ?»
3: Voilà. Alors, on va un petit peu vous poser quelques questions là-dessus. Ça nous a bien fait travailler avec Benoît Perrier. Mais je voulais savoir d'abord, Lisa Willems, comment vous vous êtes sentie dans cette disposition si ouverte? À qui on adresse le chant? Comment vous vous êtes sentie là-dedans?
4: Oui, c'est vrai que c'est très différent chanter ici dans cet espace que chanter à l'opéra. Mais moi, j'adore faire des choses qui sont un peu hors le contexte normal, entre guillemets. Et j'adore avoir le public qui est autour, parce que comme ça, on peut avoir une connexion qui est beaucoup plus directe avec le public, mais aussi ça, c'est challenge aussi, parce que on joue dans un grand cercle, et il faut aussi voir le chef, le
3: chef d'orchestre.
4: Oui, le chef d'orchestre.
3: Exactement. Oui, tout à fait.
4: Et alors, il y a des challenges qu'on n'a pas si on joue dans un théâtre. Mais pour moi, ça ajoute une couche d'angoisse à ce personnage qui est déjà assez angoissé. Elle souffre vraiment de son destin de devoir sacrifier les gens, de devoir tuer les gens.
0: Oui, parce que je crois que je ne l'ai pas résumé, mais donc Oreste, on est dans la mythologie grecque. A tué sa mère, il est en exil, poursuivi par les Euménides, et par voilà, le truchement de différentes péripéties, il débarque en Tauride, oui, où sa sœur Iphigénie a été transportée comme par magie, sauf qu'en Tauride, on sacrifie les personnes qui, oui, viennent d'arriver. Donc il y a un dilemme qui est que Iphigénie, quand elle va finir par se rendre compte que c'est son frère, doit sacrifier son, oui, son propre frère.
3: Oui. Juste aussi préciser que s'il a tué sa mère, c'est parce qu'il pensait, enfin, sa mère a tué son père, Agamemnon, Clytemnestre, pensant qu'il avait tué, qu'il vous avait tué.
4: Iphigénie.
3: Iphigénie.
4: Voilà. Mais il avait échangé un bichat, vraiment.
0: C'est les attributs.
4: Oui, voilà. La famille, elle est un
0: peu... Mais donc, on comprend que Iphigénie soit effectivement une personne...
3: Un peu perturbée.
4: Oui, oui, elle est assez perturbée. C'est ça, le cauchemar du début, c'est ça. C'est tout ce qu'elle a vécu en étant sacrifiée, et puis en étant enfant. Et puis, elle est venue en Tauride, où elle est la prêtresse de Diane. Mm-hmm. Et voilà, son devoir, c'est de tuer les gens qui arrivent sur l'île.
3: Donc on est dans cette atmosphère-là, donc vous faites des cauchemars, on est dans cette configuration où au début en tant que public, on se dit « Ah là là, je suis proche de l'orchestre, hein, je vais peut-être pas bien entendre ». Puis après en fait on se rend compte que tout se passe bien parce que tout arrive à point nommé, on est pris par beaucoup d'autres choses que la perfection.

0: lumière qui rentre, il y a une transparence, il y a une porosité avec l'extérieur. J'aimerais savoir comment vous avez pensé cette chose-là. Je surinterprète ?
1: Non, pas du tout. Je dirais que quand on investit un lieu comme celui-ci, on pense d'abord à travailler avec le lieu. Du coup, c'est de là que vient la Biennale in situ. C'est d'abord, on fait une œuvre pour le lieu, on pense la plastique pour le lieu. Et ensuite, après, je suis pas sûr. Il y a beaucoup de gens qui viennent ici qui ne sont jamais allés à l'opéra. Donc, je suis pas sûr qu'ils aient toutes ces attentes. Ils aiment la surprise, ils aiment l'expérimentation, mais les attentes ne sont pas là à attendre le parfait contrut. La perfection de la musique classique. On essaye vraiment de rechercher quelque chose d'autre. L'expérimentation corporelle, c'est, comme vous l'avez très bien dit, il y a quelque chose de très immersif là-dedans. On peut avoir la sensation de faire partie de l'histoire et d'être aussi, d'avoir une responsabilité par rapport à la narration et par rapport au destin d'Iphigénie.
0: Complètement.
2: Angelo me faisait remarquer qu'il y a un jeu sur la suissitude, quelque part. Oreste et Pylade arrivent avec des chaussures de ski et une tenue d'alpiniste ou de skieur. Il y a souffert une plaque de chocolat ovomaltine qui est perdue un moment par Joël Terrain, justement. Est-ce que ça veut dire que ces Grecs qui débarquent en Tauride sont un peu des figurations des Suisses qui doivent aussi se poser des questions sur l'accueil d'autres populations?
1: On a essayé de jouer un peu sur le mot hôte, qui a cette double signification, hein, celui qui accueille et celui qui arrive. Et du coup, on trouvait assez sympa de renverser, de jouer avec ce miroir et de dire en fait à quoi est-ce que les Suisses pourraient s'identifier. On trouvait assez drôle et assez marrant en fait que deux alpinistes à qui tout le monde pourrait s'identifier, on va en gare de Lausanne en plein hiver, on les voit avec leurs skis, leurs chaussures de ski, qui débarquent en fait dans cet espace amaretto, et en fait c'est eux qui arrivent sur cette île de Tauride en tant qu'étrangers. Donc il y a un peu un renversement de situation qui se fait pour essayer de sortir le public, en tout cas de ce confort.
0: On se posait la question parce qu'il y a il y a un côté très burlesque, hein. Vous arrivez, Joël Terrain, avec vos chaussures de ski, comme vous l'avez dit, on s'identifie tout de suite, on se dit ah bah oui c'est vrai, on en garde, ils sont skieurs, et il y a un effet burlesque. Or, c'est tragique. Ce qui vous arrive est vraiment tragique. Donc, il y a ça à gérer. Il y a un côté coup d'éclat, Deus ex machina. Mais en même temps, il y a quand même une trame. Il y a quand même une portée par la musique, certes. Mais j'imagine que pour vous, ce sont des moments qu'il faut gérer d'une certaine manière.
3: Oui, complètement. Et c'est toujours un défi d'avoir un peu cette double lecture à chaque fois. Mais aussi, ça donne la possibilité au public de voir ce qu'il a envie d'y voir. Et ça, c'est toujours très bien, je trouve, en tant qu'interprète, de laisser le choix d'une certaine façon. Donc, de pas avoir une vision trop arrêtée de ce qui se passe et puis de laisser les gens piocher où ils veulent piocher. Et c'est vrai que cette arrivée est un peu ridicule. On est d'accord, en chaussures de ski.
0: Un petit peu, mais...
3: Voilà.
0: Très bien réalisé.
3: Avec des très jolies couleurs aussi. Dans une pièce tragique, c'est vrai que ça vient un peu en dissonance, mais ça apporte quelque chose, et du moins à nous, ça nous apporte des possibilités de jeu qu'on n'aurait pas si on débarquait en grec avec nos lances et notre pagne, par exemple.
2: Et est-ce que dans le jeu lui-même, comment dire, il y a ce dispositif où Anne le disait, on regarde un opéra, mais on n'est pas à l'opéra. On est quand même confortablement installé, mais on est un peu quand même sur la sellette et on se demande ce qui va arriver. Et vous, Joël Terrain, un peu moins vous, Lisa Williams, mais vous, Joël Terrain, avec votre tenue d'alpiniste, en train de déclamer que vous souhaiteriez être sacrifié à la place d'Oreste, la frontière entre le tragique absolu et le ridicule achevé est assez difficile à trouver. Et je me demandais si vous aviez vous aviez soin de jouer avec, ou en tout cas de respecter cette limite.
3: Je pense que la chose aussi qui est compliquée pour nous, mais qui est aussi un défi dans le bon sens du terme, c'est justement cette proximité avec le public. On n'a pas cette distance de la fosse d'orchestre. On n'a pas à penser à casser le quatrième mur parce qu'il n'y a pas de mur, simplement. Qu'on est à 360 degrés autour de nous. Et de pouvoir jouer aussi de façon beaucoup plus fine. C'est vrai qu'à l'opéra, il y a cette distance qui souvent nous pousse à exagérer un peu, à faire des grands gestes. C'est souvent un peu les clichés de l'opéra ou du chanteur d'opéra.

0: Là, on doit être beaucoup plus vrai, j'ai l'impression, dans le rapport. Et c'est ça aussi qui nous permet de pas trop se poser la question de est-ce que j'ai l'air ridicule quand je suis en leggings rose bonbon sur scène. Ben voilà, on joue l'action, on joue ce qui se passe et en général, ça se passe plutôt bien.
1: Lisa Williams, vous disiez à quel point vous appréciez de voir le public. Mmh. Là, il y a eu une représentation, c'était la première. Oui. Est-ce que vous pouvez nous faire partager des émotions que vous avez perçues chez ceux qui vous écoutaient?
2: Pardon, j'ai pas compris la question.
1: Anne le disait, vous êtes au centre de ce grand plateau circulaire, vous déambulez dessus et vous vous retrouvez souvent à chanter assez près finalement des spectateurs. Qu'est-ce que vous avez perçu chez eux, chez elle et eux?
2: Pardon, je comprends pas le mot perçu.
1: Qu'est-ce que vous avez vu les spectateurs et spectatrices ressentir?
2: C'est la flamande qui parle français.
1: Ça fait partie de l'hospitalité, trouver un langage.
2: Voilà, voilà, c'est ça. C'est surtout après le spectacle qu'on a parlé avec le public et en fait, pendant l'entracte, je suis un peu parce que les loges sont un peu cachées derrière, et alors il fallait passer par le public et j'ai eu des gens qui ont dit bravo, c'est très touchant, c'est des petits regards comme ça, et ça c'est assez chouette de ressentir le l'investissement du public,
1: y compris pendant, voilà. Parce que vous n'êtes pas sans le savoir, mais peut-être celles et ceux qui nous écoutent pensent pas forcément que suivant le rôle qu'on a dans une production lyrique, on peut venir parfois chanter trois notes à l'acte 1, puis ensuite patienter dans sa loge pendant deux actes. Là, vous étiez obligé d'aller les croiser, même si Iphigénie, elle est là du début à la fin. Mais...
2: Oui, Iphigénie, elle est là pendant tout l'opéra. Alors oui, c'est pas, on va pas tricoter dans la loge. on est sur le plateau H24, soi-disant. Et c'est vraiment, on a cette connexion. Et moi, j'essaie aussi pendant le spectacle de regarder les gens dans les yeux aussi. Il y a certains moments où je choisis vraiment de regarder les gens dans les yeux, et ça c'est assez touchant, je trouve.
1: Vous avez vu des gens dérober le regard?
2: Oui.
1: C'est particulier comme
2: sensation. Mais c'est normal, parce que c'est assez intense que quelqu'un que tu regardes depuis 2 heures, qui te regarde dans les yeux, c'est...
3: Oui, c'est fort.
2: Ça peut être très très fort.
3: Moi j'ai adoré, mais...
1: Alors, le temps passe très vite. Ici, et on explique justement comment on casse les murs dans cette biennale in situ. On va prendre congé de Lisa Williams, répéter que Iphigénie Antoride, c'est ici à l'Espace Amaretto jusqu'au 19 septembre. Et le temps que Joël Terrain se prépare, parce qu'il va chanter pour nous, et on en est absolument ravis, enfin c'est plutôt Canicule qui va chanter pour nous, et on est ravis de l'accueillir dans un tout petit moment. On va écouter un peu de Iphigénie Antoride, c'est Au Malheur. Heureuse Iphigénie, en l'occurrence chantée par la soprano suédoise Camilla Tilling.
4: Qui arrive tout de suite. C'est un peu loin la Suède quand même.
1: Ou pas. Le cas échéant, on peut demander pas, à Joël Terrain de se déplacer vers les micros qu'on
3: et
1: a
3: préparés pour lui. J'ai une question pour Benjamin David. J'étais très frustrée de ne pas l'avoir posée. Ça arrive quand même? Ah, bon, dommage alors.

À la radio. Mais le cas échéant, vous dire que Camilla Tilling s'est absentée brusquement, cette soprano suédoise qui chantait ici un extrait de Iphigénie en Tauride. Elle était accompagnée par l'ensemble Musica Seculorum dirigé par Philippe von Steinecker. Et si elle s'est évanouie, et en espérant que les micros, eux, ne le sont pas, c'est parce que deux drag queens sont arrivées, la grande frousse avec son alto et Canicule. L'alias de Joël Terrain, et on va écouter en direct, pour autant que la technique le permette, une chanson de Canicule. Elle s'appelle Moonlight, et ma foi, alors là on n'est pas du tout au clair de lune, il y a quand même beaucoup beaucoup beaucoup de soleil ici à l'espace Amaretto, mais vous allez comme moi, j'en suis sûr, déguster cette chanson.

0: en direct depuis l'espace Amaretto. Alors, à l'alto, vous avez entendu la grande frousse et vous aurez l'occasion de l'entendre à nouveau le 26 septembre à Lausanne au Théâtre de la Colombe en première partie de la pièce Infiniment Queer. Et la voix et la composition, c'est celle de Canicule. Canicule, votre alias en drague, Joël Terrain.
1: Tout à fait.
0: Bravo d'abord, merci. Joël Terrain, vous qui vous produisez ici même à l'Espace Amaretto dans la Biennale in situ ce soir avec votre récital Plume, Strass et Larmes. Là, vous serez accompagné par Romain Louveau au piano.
1: Tout à fait.
0: Et il n'y aura pas de chanson de Canicule?
1: Non, il n'y aura pas de chanson de Canicule ce soir. Canicule sera là, mais elle ne va pas chanter ses chansons.
0: Et donc dans ce récital, vous télescopez un peu les codes queer, l'art du drag et le répertoire lyrique. Est-ce que vous pouvez nous décrire un petit peu cette rencontre ?
1: Alors l'idée de base du spectacle était vraiment de faire une exploration du cabaret classique, c'est-à-dire de compositeurs connus pour leur œuvre de musique classique, qui ont composé des chansons et des mélodies de cabaret, très souvent simplement par envie. Donc pas une commande, pas un besoin d'argent pour la fin du mois, mais juste une envie d'écrire de la musique. Et c'est vrai que c'est un répertoire qui est assez peu joué, qu'il est de plus en plus, et qui fait vraiment du bien, parce que c'est de la musique qui coule, c'est de la musique qui est naturelle, c'est de la musique qui se prend pas trop la tête non plus, et très souvent, qui est à double sens, qui est très drôle, comme le veut les codes du cabaret.
2: Voilà, qui a toujours été très subversive, une manière de parler sans en avoir l'air, c'est enveloppé d'une chanson, on fait du cabaret, c'est le fou du roi, en quelque sorte.
1: Exactement, ouais.
2: Et vous, j'ai l'impression que vous y rajoutez une couche avec ce rapport du ou de la pianiste, de l'accompagnateur et de la star qui chante, du chanteur-chanteuse lyrique. Il y a aussi ces rapports qui sont très particuliers. Donc vous mélangez ça, vous tordez le cou à plusieurs choses dans ce spectacle.
1: On s'amuse justement de ces clichés-là. Et l'idée de base du spectacle est justement de montrer ce qui se passe en coulisses, donc ce lieu un peu fantasmé où le public s'imagine qu'il se passe plein de choses. Mmh. Dans la réalité, c'est beaucoup moins intéressant que ce qu'il n'y paraît. Mais donc en fait, de voir ce qu'il se passe avec un artiste à la fin d'un grand concert, d'un grand récital, en loge ensuite. Et c'est vrai que très souvent avec le milieu du drag, donc de performer un genre qui souvent n'est pas le sien. Donc là, pour mon cas, de me déguiser en femme à l'extrême, à outrance, en sachant très bien que je vais pas tromper personne. Hein. Mais voilà, on montre très souvent comment on passe de la personne civile à la personne maquillée, à l'artiste, mais très rarement dans l'autre sens. Et c'est vrai que nous, en tant que chanteurs, chanteuses d'opéra, on a quand même ce grand travail à faire. Certes, entrer dans un personnage, c'est une chose importante, mais en sortir après, c'est tout autre chose. Là, je me rappelle pour jeudi, par exemple, la première qu'on a faite d'Iphigénie, on chante Pylade, on reçoit des applaudissements, ensuite il y a le pot de première, on boit du champagne, c'est super, c'est génial. Quand c'est 23h30 et que je mange mon Tupperware dans le bus en rentrant chez moi, la réalité, elle revient vite.
2: Ouais.
1: Donc c'est aussi un travail à faire.
2: Avec cette extrême fragilité de l'artiste qu'on connaît, disons, dont on entend parler, mais qu'on connaît pas si bien que ça. On se faisait la réflexion avec Benoît Perrier que quand on voit ces personnages de drag queen, ce sont des déesses, ce sont des femmes parfaites. Je sais pas, en tant que femme, je peux jamais imaginer avoir des coiffures comme ça, être aussi bien maquillée, être aussi belle. Moi, je suis comme une enfant à regarder comme ça. Et en même temps, là derrière, il y a énormément de souffrance, il y a énormément de fragilité, il y a énormément. Et on se disait, en fait, il y a une analogie avec le monde lyrique qui est énorme, avec la fragilité de la voix, avec le fait que vous n'avez pas d'instrument, vous êtes vraiment aux premières loges. Oui. Donc, c'est ça que vous cherchez aussi à démontrer.
1: C'est ça qu'on cherche à montrer. C'est vrai que c'est assez particulier aussi en tant qu'artiste de montrer cette vulnérabilité sur scène et de se permettre de la montrer. Vraiment de pouvoir parler. Alors, je ne vais pas spoiler ce qui va se passer ce soir, non. Mais il y a vraiment des discussions simple, basique, qu'on a souvent avec notre psy, plutôt, et que là, on va montrer qu'on va se dévoiler complètement au public ce soir, et qui est assez touchant aussi pour nous, et aussi dans l'histoire du démaquillage, donc de sortir du personnage, de se montrer la peau nue, entre guillemets, de se montrer à nu, simplement. Et oui, je pense que c'est un spectacle qui, personnellement, me transcende beaucoup de choses. Et aussi par rapport à l'art du drag et ce genre de choses-là. C'est-à-dire que derrière chaque artiste, il y a, je pense, beaucoup de souffrance. Et c'est justement cette transformation de cette souffrance en quelque chose de vulnérable, mais de fort, d'assumé, de technique sur scène, qui touche les gens. Je pense que si tout va très bien dans notre vie, on ne serait pas un très bon artiste.
0: Je comprends un petit peu mieux, en vous écoutant, Joël Terrain, comment ce récital s'intègre dans cette volonté de la Biennale in situ de faire de l'opéra, de faire de l'art lyrique, mais de le présenter différemment, peut-être à un public différent, et donc d'avoir aussi tout ce côté coulisses. Qu'est-ce qui se passe effectivement quand on abandonne le costume et le maquillage dont vous nous parliez?
1: Alors justement, et c'est ça qui est intéressant, c'est que là, la soirée en collaboration avec le collectif lausannois Merry Queersmas, dont je suis la présidente heureuse, et justement en fait, on espère pouvoir toucher un public qui n'a pas l'habitude de venir à l'opéra, mais en leur donnant justement une possibilité d'accès très accessible, dans le sens où on aura ce spectacle-là de cabaret lyrique qui se veut vraiment tout public. On n'a pas besoin de connaître l'œuvre en détail. Si on pense que Christophe Willibald Gluck et Christophe Willem, ça marche très bien aussi pour ce soir, il n'y a aucun souci à ce niveau-là. Et donc en fait, c'est vraiment ça le but de la soirée, et aussi de faire profiter justement cette communauté queer d'opportunités de festivals lyriques, comme c'est le cas ici, et aussi avec cette histoire-là d'accueil d'autres. C'est vrai que de faire des événements inclusifs, c'est très bien de dire que l'événement est inclusif, mais de faire des vrais événements inclusifs, c'est beaucoup plus compliqué. Et ça passe par toucher différents publics, mm-hmm. ça passe par penser à plein d'autres choses. Je le vois personnellement avec mon collectif aussi, que ce soit en accessibilité, que ce soit pour les personnes PMR, que ce soit pour les personnes racisées.
0: Donc à mobilité réduite.
1: Exactement. Pour les personnes racisées, pour les personnes... Enfin, vraiment, dans toute la communauté queer, etc., il y a vraiment plein de cases, entre guillemets, à cocher, et c'est assez triste de devoir cocher des cases, alors qu'en fait, on peut vraiment ouvrir nos portes, et de par la programmation et la façon dont on communique aussi, ouvrir vraiment les portes à tout le monde.
0: Alors, de un, c'est non seulement le credo et un magnifique plaidoyer de la part de Joël Terrain qu'on pourra entendre en canicule ce soir ici à l'espace Amaretto, c'est à 20h15 et la fête va se poursuivre jusqu'au bout de la nuit
1: 4h du matin
0: avec un DJ set. Et de deux, Benjamin David, vous qui êtes le fondateur de la Biennale in situ, il me semble que vous avez le meilleur des porte-parole en la personne de votre pilade et que vous ne pourrez que souscrire à ses propos.
3: Il a tout à fait raison, en fait ici c'est l'ouverture d'un espace à tout le monde et moi je rêve que tous les publics se croisent, que la communauté queer soit aussi accueillie ici. Ils n'ont peut-être pas l'habitude effectivement d'aller dans les institutions culturelles comme l'Opéra de Lausanne, et que le public de l'Opéra de Lausanne puisse arriver ici, et j'espère qu'eux viendront aussi ce soir. Donc c'est vraiment aussi un croisement des multilatérales dans cet espace à Mareto.
0: Mentionnez très brièvement, parce qu'il faut qu'on accueille Vincent Zanetti pour parler de l'hospitalité dans d'autres contextes, mais que Joël Terrain sera aussi au Grand Théâtre de Genève du 1er au 6 décembre dans la grande histoire de l'opéra, au Châtelet en février pour La Belle et la Bête de Philippe Glass, Angelo a déjà réservé son TGV, et qu'il sera également dans Le Temps d'aimer de Reynaldo Hahn avec les frivolités parisiennes. Joël Terrain, bonne journée à vous, merde pour ce soir.
1: Je prends.
0: Benjamin David, on est quand même toujours un petit peu chez vous ici à la Biennale in situ qui se déroule donc jusqu'au 19 septembre et toutes les informations sont sur votre site, et muni de ce jingle, on va pouvoir accueillir Vincent Zanetti. Bonjour Vincent, alors prenez un micro. On rappelle que dans la Biennale in situ, il est question d'hospitalité. Et fatalement, l'hospitalité, on en retrouve dans toutes les civilisations et dans toutes les cultures. Ce qui nous permet ce tour d'horizon, on va voir comment l'hospitalité se décline dans quelques-unes des grandes traditions musicales du monde, et des traditions auxquelles vous vous intéressez depuis longtemps dans vos émissions.
4: Oui, c'est que l'hospitalité, c'est sans doute directement lié à plusieurs thématiques essentielles, à l'épanouissement même de toute tradition musicale. Quand on parle de tradition, on dit nécessairement transmission. Et dans bien des cultures traditionnelles, cette transmission implique qu'un maître accueille ses élèves chez lui. Il y a aussi le prestige que peuvent conférer aux puissants certaines manifestations musicales, ce qui les pousse à accueillir dans leur salon des musiciens qui viennent parfois de très loin. Et puis enfin, un troisième aspect lié au développement récent de notre propre culture. Depuis plus d'un siècle, des collecteurs de traditions musicales sillonnent le monde pour les étudier. Or, pour les représentants de ces traditions, il importe de bien accueillir ces étrangers parce qu'à travers eux, c'est le métier même du musicien qui peut être valorisé.
0: Donc on a trois bonnes raisons d'ouvrir sa porte quand on est soit musicien ou qu'on est le dépositaire d'une tradition. On va y revenir en détail avec vous dans un instant, Vincent. Mais avant ça, c'est en Inde que nous emmène le premier extrait musical que vous nous proposez ce matin.

0: Quelques notes de musique hindoustani, c'est la tradition classique de l'Inde du Nord, avec un de ses maîtres historiques, Oustad Alaouddin Khan. Première illustration donc, que vous avez choisie, Vincent Zanetti, pour évoquer un des aspects de cette tradition qui est en lien direct avec cette question de l'hospitalité.
1: Il s'agit de la Guru Shishya, la relation privilégiée entre un maître et ses disciples, telle qu'on la pratique encore aujourd'hui parfois, même si c'est devenu assez rare. En Inde, en tout cas, à un certain moment de sa formation, l'apprenti doit vivre cette étape où il passe tout son temps auprès d'un maître, qu'on appelle Pandit ou Oustad, selon qu'il est hindou ou musulman. Dans ce contexte-là, le maître est considéré comme un gourou, au sens premier de ce mot, c'est-à-dire comme un guide sur le chemin de la connaissance et de la vérité. Mais ce mode de transmission, en fait, on ne le retrouve pas seulement en Inde. Il s'est pratiqué pendant des siècles dans une grande partie de l'Asie et en Afrique, dans tout le Maghreb, mais aussi en Afrique de l'Ouest. Ça parle d'hospitalité parce que dans cette relation de maître à disciple, il n'est pas question d'un service qu'on paye ou qu'on achète, mais bien d'une vraie responsabilité d'accueil et d'accompagnement pour le maître qui héberge, qui nourrit chez lui et à ses frais les disciples à qui il va transmettre son art. Alors bien sûr, en échange, les élèves lui doivent une obéissance totale, respectueuse, et le plus souvent, ils s'acquittent de tâches domestiques, ménagères, qui contribuent à casser leur ego et à les rendre entièrement disponibles à la transmission du savoir qu'ils sont venus chercher. Mais c'est toujours le maître qui décide de la forme, du contenu et du rythme de son enseignement. Alors oui, ça peut ouvrir la voie à toutes sortes de travers autoritaires, et pour échapper à ça, le rôle du maître exige de réelles qualités humaines, notamment de l'empathie. Et à cet égard, ce musicien que nous venons d'entendre, Oustad Alaouddin Khan, lui a fait sans doute partie des gourous les plus exigeants, mais aussi des plus justes et des plus désintéressés. Lui-même s'imposait un mode de vie très simple, sans luxe, sans confort. Alors même qu'il était maître de musique à la cour du Maharaja de Mayar, il lavait lui-même ses vêtements tous les jours, il exigeait la même humilité de ses disciples, en plus bien sûr d'une attention extrême de chaque instant. Mais s'il est entré dans l'histoire comme un des plus grands maîtres de sa génération, c'est surtout parce qu'Alaouddin Khan a su guider chaque élève selon son propre tempérament. Parmi ses disciples les plus fameux, il y a son propre fils, Ali Akbar Khan, qui, comme son père, est devenu un grand maître du Lutsarod. Mais il y a également des musiciens aussi célèbres que Ravi Shankar et Nikhil Banerjee, qui ont fait partie des plus grands joueurs de sitar de leur temps, ou encore Panalal Ghosh, qui a été le tout premier grand flûtiste classique reconnu dans cette tradition hindoustani.
0: Mais Vincent, vous disiez qu'on retrouve ce mode de transmission dans d'autres régions du monde. Est-ce que vous pouvez nous en donner un autre exemple ?
1: Bien sûr. Le fait qu'un maître reçoive chez lui ses disciples ou ses apprentis, c'est un mode de transmission très utilisé également, par exemple, dans les traditions de griots en Afrique de l'Ouest, mais aussi plus généralement dans tous les enseignements à dimension initiatique, avec une tradition orale. Là, bien sûr, on ne parle plus de gourou. Il sera souvent question de patron et d'apprenti, un peu comme en Europe à propos du compagnonnage. Mais dans tous les domaines où l'apprentissage requiert ces qualités d'observation, d'écoute, de mimétisme, on retrouve cette nécessité de passer un maximum de temps auprès du maître, chez le maître, et de commencer par se mettre à son service pour se faire accepter par lui. Ensuite de quoi, lorsque le maître estime que son élève est prêt, alors il lui donne sa bénédiction, sa baraka, comme on dit en Afrique de l'Ouest, et là, il lui donne la route.

0: Subhani Mansaya, force occulte ou spirituelle et pouvoir politique, c'est ce que veulent dire ces mots. Un air fameux de la tradition des griots mandingues d'Afrique de l'Ouest. Un air qui peut avoir une résonance toute particulière en ces jours où il est de plus en plus question d'élections imminentes aux États-Unis, en Israël, en France. Un air, Vincent Zanetti, joué ici à la cora par l'un des maîtres historiques de cet instrument, le regretté Sidiki Diabaté.
1: Qui nous a quittés il y a 30 ans déjà, à l'âge de 74 ans, non sans avoir heureusement transmis son art. D'abord à ses deux fils, Toumani Diabaté, le fameux Toumani Diabaté qui est décédé l'année passée, après avoir fait une carrière internationale particulièrement brillante. Et puis Madou Sidiki Diabaté, son demi-frère, qu'on peut régulièrement entendre aujourd'hui aux côtés du chanteur Salif Keïta. Alors si j'ai choisi de vous faire entendre un extrait de cette musique de Sidiki Diabaté, c'est parce que lui-même est un bon exemple de musicien traditionnel qui d'abord a appris son art selon le modèle d'apprentissage que nous avons décrit tout à l'heure, en habitant auprès de son maître, en se soumettant à son autorité, puis qui a voyagé pour parfaire son jeu, enrichir son répertoire auprès d'autres maîtres qui l'ont à leur tour accueilli chez eux sans qu'il soit jamais question d'argent. Il suivait là le modèle de son propre père et de ses ancêtres qui quittaient leur village du Mali à la saison sèche lorsqu'il n'y avait plus de travail à faire dans les champs pour aller jusqu'en Sénégambie y chanter les louanges des familles nobles dont ils maîtrisaient les généalogies. Comme eux, Sidiki Diabaté n'a jamais cessé de voyager de Gambie où il est né jusqu'en Guinée et jusqu'au Mali et de bénéficier de l'hospitalité de ces grandes familles qui doivent protection aux griots. Alors une fois encore, on retrouve cette pratique millénaire, le fait que dans les sociétés traditionnelles, les grands, les nobles, les riches ont besoin pour briller de chantres et de héros pour enrichir leur cour, enrichir leur salon. Alors dans certains cas, dans les grandes cités, dans les grandes villes, les familles princières peuvent les engager durablement à leur service, subvenir à leurs besoins, mais le plus souvent, s'agissant de petites noblesses ou de grands commerçants, la règle veut qu'on reçoive chez soi le poète ou le musicien et qu'on lui fournisse au moins le gîte et le couvert, voire plus si on tente et si on en a les moyens, à la mesure de son talent et de son aptitude à enrichir l'image qu'on veut donner de soi.
0: Alors, ce souci de l'image qu'on donne de soi, est-ce que ce n'est d'ailleurs pas ça aussi, Vincent, qui pousse cette fois-ci les artistes eux-mêmes à offrir l'hospitalité, non pas seulement aux autres musiciens et musiciennes, mais aussi aux chercheurs, musicologues ou anthropologues qui s'intéressent à leur art?
1: Tout à fait. De voir des chercheurs étrangers s'intéresser à des formes de musique traditionnelle qui parfois peuvent se sentir dévalorisées par des modes plus modernes, ben ça peut redonner du lustre et du crédit à leurs représentants. Et justement, puisqu'on parlait de griots, là, je vous propose d'entendre un musicien qui s'appelait, parce qu'il est décédé aujourd'hui, qui s'appelait Mamadi Diémé. Et quand je l'ai rencontré dans un petit village de Casamance, qui s'appelle Kapundoun, on est donc au sud du Sénégal, c'était en avril 1997, il était déjà très vieux, il était aveugle, il vivait avec le sentiment d'appartenir à un passé révolu. Sa spécialité, c'était un genre de chant épique qui célébrait les chasseurs et les guerriers du passé, les chasseurs et guerriers de son ethnie, Diola, des héros dont certains avaient résisté à la colonisation. Il s'accompagnait avec une sorte de harpe luth archaïque, un simbing, mais plus personne ne lui demandait de chanter. Jusqu'au jour où je l'ai enregistré et récompensé, remercié avec un cachet pourtant modeste, mais qui lui a valu le respect et la reconnaissance de tout son village. Et là, il m'a dit qu'à travers cet enregistrement, il avait l'impression d'avoir écrit un livre et de laisser un héritage. Quand il est décédé, quelques mois plus tard, il était apaisé et rassuré.
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0: Donc on entend le chant de Mamadi Simbili, surnom Mamadi Diémé Vieux, griot de l'Inde, Casamance, que vous avez enregistré chez lui dans son village en 1997, Vincent Zanetti, puisqu'on évoque avec vous ce matin différentes formes d'hospitalité dans le domaine des musiques traditionnelles. Là, en l'occurrence, un exemple de l'accueil réservé par les musiciens aux chercheurs et chercheuses qui s'intéressent à leur tradition. Alors, j'imagine que ça ne marche que si ces mêmes musiciens ont conscience d'un avantage réel et concret que ça peut leur amener.
1: Ben, bien sûr, les musiciens traditionnels ont rarement les moyens d'héberger des inconnus sans que ça leur apporte quelque chose. Il arrive qu'entre le chercheur et l'artiste, on ne se comprenne tout simplement pas. Je vous donne un exemple. Dans un article publié en 1995, l'ethnomusicologue français Vincent Dehou raconte une expérience qu'il a vécue en Centrafrique auprès d'une petite population riveraine de Lubangui dont son guide ne parlait pas la langue. Et plus tard, lorsqu'il a fait écouter ses enregistrements au gardien de sa case, qui lui comprenait cette langue des musiciens interviewés, ben il est apparu que ces musiciens se sont sentis obligés de répondre à tout prix aux questions de l'ethnomusicologue, même quand ils n'avaient rien à dire, donc quitte à dire n'importe quoi. Il faut se rendre compte que dans le cas de tradition orale, la transmission ne passe quasiment jamais par une formulation de type pédagogique, du genre « écoute, regarde ». Il faut savoir que non, on observe, on écoute, on imite, mais le questionnement n'aboutit à rien. En revanche, dès qu'on se positionne soit comme apprenti ou comme disciple, soit comme un auditeur actif qui montre qu'il sait apprécier la musique à sa juste valeur, alors là, il y a de bonnes chances pour que le musicien ouvre ses portes.
0: Et si le chercheur ou la chercheuse en question est accrédité par une autorité reconnue par le musicien, là, bah, ça risque de se passer encore mieux.
1: Tout à fait. Alors là encore, j'ai une expérience à vous raconter. Ça se passe en juin 2000. J'ai le privilège d'être accueilli par la très ancienne communauté juive de Djerba, en Tunisie, où je suis invité pour enregistrer un vieux chanteur et joueur de oud, Yaakov Pshiri, dont on estime l'âge à 88 ans au moment de notre rencontre. Sa voix et son luth ont accompagné toutes les fêtes traditionnelles, les circoncisions, les bar mitzvah, les mariages. Mais les temps ont changé, les modes, et tout le monde sait qu'à sa mort, l'art de Yaakov Pshiri va s'éteindre. Alors notre enregistrement prend une valeur patrimoniale, les responsables de la communauté le savent, et leur accueil est tout simplement royal. Et là on parle vraiment d'hospitalité, avec un H majuscule.

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1: Le chant de la griba, une des anciennes, on l'a entendu ce matin, il faut trouver un langage commun et s'accorder sur la prononciation. Quand on parle d'hospitalité, donc la griba, c'est une des plus anciennes synagogues en activité en Afrique du Nord, sur l'île de Djerba, en Tunisie. Et pour l'interpréter, cette voix, quelle voix, on était vraiment transporté ailleurs, celle de Yaakov Bchiri, enregistrée par vous, Vincent Zanetti, donc en juin 2000, à Djerba même, le chanteur avait 88 ans. Et la communauté villageoise, puisqu'on parle d'hospitalité, vous avez réservé son meilleur accueil. Merci à vous.
2: Merci.
1: Ici, la Biennale in situ à l'espace Amaretto dure jusqu'au 19 septembre. Un grand merci à toute son équipe pour son accueil. Il y a encore 3 représentations d'Iphigénie Antori de Gluck. Il y a le spectacle de Joël Terrain ce soir. Et je gage que si vous étiez des nôtres il y a une petite vingtaine de minutes, vous avez déjà réservé votre soirée pour l'écouter. On pourra voir aussi des documentaires et une installation dont on n'a pas du tout parlé, avec la très belle musique de David Lang. Ça s'appelle The Little Match Girl Passion, et voilà, on se réjouit de découvrir cette musique chorale absolument sublime. Un énorme merci à Stéphanie Gocci, notre attachée de production, à Angelo qui a préparé et animé ce moment avec moi, à Gilles Ozaman qui l'a réalisé. Tout de suite, la voix du standard et la voix, si ce n'est l'une des voix les plus importantes du saxophone, qui vous attend avec Ivor Malherbe. Dans quelques secondes, il sera précisément 11h30 sur RTS Espace 2.
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5: Nous reprenons le répertoire des compositions de John Coltrane pour un second chapitre aujourd'hui. C'est l'occasion de constater que sa musique a traversé les époques jusqu'à nos jours et qu'elle inspire nombre d'arrangeurs ou arrangeuses, de vocalistes, d'improvisateurs ou improvisatrices. Bienvenue à vous.
6: 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Here's one by John Coltrane, Cousin Mary.

Et ce soir-là, à New York, au Basin Street East, le 8 septembre 1962, l'excellence des trois vocalistes Dave Lambert, John Hendrix et Yolande Bavan soulève le public avec leur arrangement de ce petit blues de John Coltrane, Cousin Mary, qui a reçu les paroles de John Hendrix. Coltrane l'a composé en hommage à sa plus jeune cousine, Mary Lyerly, en 1959. Et donc, trois ans plus tard, Lambert, Hendrix et Bavan se l'approprient avec brio. Comme il s'agit d'un blues, inutile de dire que les musiciens et musiciennes préfèrent en général jouer une mélodie qu'ils ou elles ont composée, histoire de droit d'auteur, donc une seule version qui est un joli clin d'œil aujourd'hui. Nous allons passer toute cette voie du standard avec John Coltrane, en nous référant aux dates des originaux, mais en écoutant les adaptations plus modernes. Coltrane est avec nous par l'esprit des nouveaux interprètes. Toujours au début des années 60, John Coltrane sort un disque intitulé Africa Brass avec un orchestre conséquent. Un des titres est intitulé Africa, et Bill Lincoln lui donnera des paroles, et là, c'est aux Pays-Bas que nous partons rejoindre la chanteuse Masha Bielsma qui nous en donne sa version.

À la fin de l'hiver 1996, à Münster, aux Pays-Bas, la chanteuse Masha Belsma invite le saxophoniste Bob Malak à la rejoindre pour cette version d'Africa. Africa, devrait-on dire. John Coltrane signe la mélodie et Abby Lincoln les paroles. Nous sommes dans l'univers de John Coltrane pour la deuxième fois dans la voix du standard. Il y a plusieurs chapitres dans la musique de Coltrane, tous passionnants, pas toujours accessibles, notre saxophoniste étant un découvreur de chemins nouveaux, doublé d'un mystique. Puis, il y a quelques pièces maîtresses, différentes, moins incantatoires, qui deviendront les standards dans le sens où elles seront reprises des centaines de fois, comme n'importe quelle chanson du Great American Songbook, par exemple. Souvent dans l'esprit de Coltrane, parfois avec des couleurs inattendues. Nous entrons maintenant dans le monde de cette pièce virtuose et intrigante, intitulée Giant Steps, que John Coltrane a composée pour le disque éponyme en 1959. On commence par la version de la chanteuse italienne Marianne

Un arrangement signé par le bassiste Pierluigi Villani et le batteur Vince Mauro Giovanni pour la chanteuse et flûtiste Mariangela Cagnetta. Elle est originaire de Bari, la capitale des Pouilles en Italie. Elle a pratiqué la musique classique, la musique pop et a produit ce disque en 2019. Nous avons entendu Ten Steps de John Coltrane avec les paroles de Betty Niels. John Coltrane, notre compositeur phare aujourd'hui, est un musicien que nul ne peut ignorer s'il ou elle pratique la musique de jazz et l'improvisation parce qu'il a donné des lettres de noblesse à une liberté d'expression que le jazz attendait, explorant et travaillant comme un forcené ne s'arrêtant jamais. Nous allons retourner vers cette pièce singulière, Ten Steps. Il faut savoir pour l'essentiel qu'elle est constituée de triangles plutôt que de carrés, comme la plupart des standards. Je ne vous en dis pas plus, il utilise ce qu'on appelle les Coltrane Changes, les accords de Coltrane, qui contournent les cadences que l'on entend souvent, mais ça oblige le soliste à rester très vigilant et à bien comprendre ce qu'a improvisé Coltrane. D'ailleurs, vous trouverez

les New York Voices en 1991 sur un disque intitulé Hearts of Fire avec une section rythmique en or massif. Mulgrew Miller au piano, Michael Formanek à la contrebasse et Lewis Nash à la batterie. Ils ont chanté Giant Steps avec des paroles des vocalistes Kim Nazarian et Peter Eldridge. Le solo était chanté par Darman Meder et il ne manque plus que Caprice Fox pour compléter les New York Voices. Une des très belles et efficaces versions de Giant Steps de John Coltrane. Giant Steps a marqué un tel virage, même au-delà du jazz, que des groupes tout à fait inattendus, plus connus dans le classique, vont le reprendre.

Comme quoi le violoncelle, autrement dit la basse dans un quatuor à cordes, peut swinguer terrible et porter le soliste façon tout à fait jazz. Il faut dire que c'est la vocation de ce quatuor à cordes depuis plus de 40 ans, explorer les musiques au-delà du classique. Et là, c'était une version de Giant Steps de John Coltrane, captée au printemps 1992. Le Modern String Quartet est composé de Jorg Wiedmoser, Winfried Zrenner au violon, Andreas Rühricht à l'alto et Jost Hecker au violoncelle, le bassiste fou. Le morceau qui suit fait partie du mystique et mythique Love Supreme que Coltrane a enregistré en 1964. La pièce la plus souvent retenue, c'est peut-être parce qu'elle permet plus de remaniement, c'est Résolution. Je vous propose d'assembler les deux versions que je vous ai choisies. La première par la chanteuse Tiffany Austin et la deuxième par Kurt Elling avec le Big Band de Bob Minzer.

Deux versions de Résolution de John Coltrane. La première en 2017 par la chanteuse Stephanie Austin, ponctuée par un solo du saxophoniste Teardrus Avery. Et la deuxième par Kurt Elling avec le big band de Bob Minzer, qui arrange et dirige, avec un solo du trompettiste Scott Wendolt. C'était en 2005. Vous écoutez La Voix du Standard et nous sommes dans le monde des musiques de John Coltrane, telles qu'elles sont devenues au fil du temps, maintes fois reprises, arrangées, parolisées, improvisées, encore et encore, dans l'esprit du grand maître. Voici venir, au milieu de notre programme, un joyau qui appartient à la même séance que Giant Steps en 1959, Naïma. Une chanson d'amour que Coltrane a composée pour sa femme d'alors, Juanita Groups, dont le surnom était Naïma. On commence avec une chanteuse francophone qui aime vraiment Coltrane, Camille Berthaud.

Une fille et son père, Camille et Paul Berthaud, jouent Naïma de John Coltrane avec lyrisme dans le sillage de la solennité que Coltrane avait choisi au départ. Et bien sûr, sur une pareille mélodie, avec des harmonies qui s'y prêtent très bien, on peut la transfigurer de mille façons, comme ici, par la chanteuse Melissa Walker.

Et c'est Paul Bollenbach qui prend le solo de guitare avec la chanteuse Melissa Walker en 1998 à Brooklyn. Naïma de John Coltrane. Comme souvent, les ballades permettent des rythmes façon latino-américain. C'est un axe possible. Une troisième version, allez, de Naïma, histoire d'apprécier un arrangement somptueux destiné au Danish Radio Big Band et concocté par Dage Johnson pour la chanteuse Mary Bergman.

La chanteuse suédoise Mary Bergman chante les paroles que John Hendrix a données à la mélodie de Naïma composée par John Coltrane. Avec elle, le Danish Radio Big Band, sous la direction de Ole Kirk Hansen, le saxophoniste Uffe Markussen a pris le solo et nous sommes au printemps 1994 à Copenhague. Après la lumière de Naïma dans le répertoire de John Coltrane, nous retournons vers des grilles harmoniques un peu plus sinueuses et rapides. Moment's Notice.

Le chanteur George V. Johnson Jr. est l'invité du saxophoniste Pharoah Sanders sur ce projet baptisé Rejoice, paru en 1981. Avec eux, Bobby Hutcherson au vibraphone, John Hicks au piano, Art Davis à la contrebasse, Billy Higgins à la batterie pour une section rythmique efficace et des solistes musclés. Pour une deuxième version des Moments Notice, nous nous tournons à nouveau vers les New York Voices qui ont arrangé cet immense classique en 2007.

Moments Notice de John Coltrane, rebaptisé Noticing the Moment grâce aux paroles de Kim Nazarian et Peter Eldridge, deux solistes d'Harmon Meder au ténor, qui est aussi chanteur dans les New York Voices, que nous venons d'entendre, et le tromboniste J.H.B. juste après. Un morceau de bravoure qui ne pardonne rien, ni par la grille harmonique, ni par le tempo, qui n'est certes pas très rapide, mais bien assez pour cette tonne d'accords qui se suivent. Je vous propose, pour avoir la couleur originale de ce même morceau, de partir au moins une fois aujourd'hui au studio de Rudy Van Gelder à Hackensack, le 15 septembre 1957. On y retrouve l'incroyable sextet, qui comprend Lee Morgan à la trompette, Curtis Fuller au trombone, John Coltrane au saxophone ténor, Kenny Drew au piano, Paul Chambers à la basse et Philly Joe Jones à la batterie.

Dans l'ordre des solistes, nous avons entendu John Coltrane au saxophone ténor, Curtis Fuller au trombone, Lee Morgan à la trompette, Paul Chambers à la contrebasse, à l'archet s'il vous plaît, Kenny Drew au piano et enfin à la batterie Philly Joe Jones. Une séance historique qui s'est donnée le 15 septembre 1957 au studio Blue Note chez Rudy Van Gelder à Hackensack. Un disque fondateur aussi sous le nom de John Coltrane qui a composé ce Moment's Notice. Notre héros de ce jour est l'immense et incontournable John Coltrane, vous l'aurez compris, auteur de mélodies qui sont devenues des standards, comme Moment's Notice ou Countdown, que nous allons écouter, une autre mélodie qui utilise les fameux Coltrane Changes, les harmonies de Coltrane. Alors pour nous séparer et jeter un dernier clin d'oreille à Coltrane dans la voix du standard aujourd'hui, je vous propose de partir au Village Vanguard à New York au mois d'octobre 2006. Sur scène, Brad Mehldau au piano, Larry Grenadier à la contrebasse, Jeff Ballard est à la batterie, et là encore, parfaitement dans l'esprit de Coltrane, Mehldau pousse son trio dans des confins incroyables. Laissez-vous flotter.

0: J'ai peut-être remplacé Bastien Meucli par Fred Facio. Voilà. C'est ici que nous sortons du Village Vanguard à New York en 2006. Sur scène, Brad Meldau au piano, Larry Grenadier à la contrebasse, Jeff Ballard est à la batterie. Le disque est intitulé Brad Meldau Trio Live et il est paru sur le label Nonesuch. Il jouait Countdown de John Coltrane pour conclure ce deuxième chapitre que nous consacrons à ce musicien sans qui l'histoire du jazz aurait été bien différente. La Voix du Standard se termine. Je remercie Fred Facio pour sa réalisation. On se retrouve la semaine prochaine, si le cœur vous en dit. D'ici là, vous pouvez nous retrouver sur le site rts.ch/lavoixdustandard ou l'application Play RTS. A tout bientôt, quoi qu'il en soit. Il est 13h, voici le journal de la mi-journée.
1: Bonjour, la commune de Crans-Montana licencie le collaborateur suspecté d'avoir falsifié un document en lien avec des travaux aux Constellations. Un nom ajouté à une mise à l'enquête, celui d'un ingénieur qui ignorait tout du projet. En France, un train TER déraille en Normandie. C'était hier soir, bilan 44 blessés, dont une femme en urgence absolue. Et c'est la piste de l'acte de malveillance qui est privilégiée. Dans ce journal aussi, les journées du patrimoine ce week-end avec un thème. Le patrimoine est-il en péril? Changement climatique, urbanisation? Nous entendrons le conservateur cantonal neuchâtelois qui appelle à investir davantage. Des législatives en Suède ce dimanche avec un parti surprise, un candidat qui est une intelligence artificielle. Derrière ce projet, une artiste qui veut alerter et faire débattre sur le rôle de l'IA dans nos vies. Et puis on reviendra sur l'affiche des finales de l'US Open. Chez les hommes, l'américain Ben Shelton affronte pour son premier grand chelem le numéro 2 mondial, Alexander Zverev. Dans 20 minutes, de plus en plus de jeunes de 18 à 24 ans perçoivent une rente AI et un jeune sur deux souffre de maladies psychiques. Alors pourquoi cette augmentation? Comment redonner une chance aux jeunes de se réinsérer sur le marché de l'emploi? Interview dans le Point J. Météo du beau temps jusqu'à 24 degrés pour cet après-midi. Bulletin complet en fin de journal. La commune de Crans-Montana licencie avec effet immédiat un collaborateur de son service des constructions. Cette décision, révélée hier par Canal 9, fait suite à des enquêtes diffusées cette semaine par la RTS et BFM TV. On y apprenait que l'employé communal en question aurait été impliqué dans la falsification d'une mise à l'enquête du bar Le Constellation, attribué à un ingénieur qui n'avait rien à voir avec le projet. Bonjour Romain Carupt.
2: Bonjour.
1: Ces agissements sont sans lien direct avec l'incendie du Nouvel An, mais la commune les qualifie d'intolérables.
2: Oui, sur son site internet, le conseil communal parle d'un rapport de confiance définitivement rompu avec son collaborateur. Sa faute est jugée suffisamment grave pour justifier son licenciement immédiat. Et il n'aura fallu que 3 jours entre les révélations des médias et la rupture du contrat de travail.
1: Et rappelez-nous, Romain, ce qui est reproché exactement à l'ex-employé.
2: Alors tout commence en décembre de l'année passée. Jacques Moretti veut faire des travaux sur la terrasse du Constellation. Il mandate un dessinateur en bâtiment. Problème avec la nouvelle loi valaisanne, celui-ci n'a plus la compétence pour déposer des demandes de construire. Ce serait alors d'entente avec l'employé communal que le nom d'un ingénieur qui n'a rien à voir avec le projet aurait été ajouté à la demande d'autorisation de construire. Le conseil communal évoque aujourd'hui un abus lié à une usurpation d'identité. C'est une infraction pénale.
1: Et est-ce que la commune va porter plainte ?
2: Impossible de le savoir. Le président de la commune, le conseiller responsable des constructions et l'avocat de Crans-Montana n'ont pas répondu à nos sollicitations. Ce qu'on peut dire par contre, c'est que ce n'est pas la première fois que l'employé... Ce qu'on peut dire par contre, c'est que la commune reproche quelque chose à l'employé licencié. Selon nos informations, cette année, elle lui a déjà infligé un blâme pour un problème concernant les archives du Constellation. Et puis, l'employé licencié figure aussi parmi les inculpés dans l'enquête qui est liée cette fois à l'incendie. La justice le soupçonne d'avoir manqué à ses devoirs concernant le fumoir au sous-sol de l'établissement. Lors de son audition, le fonctionnaire a du reste reconnu un manque de suivi. Alors, a-t-il aujourd'hui l'impression d'être congédié aussi pour cela? Contacté, il se refuse à toute déclaration.
1: Merci Romain Carupt, en direct de Sion. En France, un train a déraillé hier soir en Normandie. 44 personnes ont été blessées. Le train TER transportait plus de 180 passagers. Une femme est grièvement blessée. Ariane Hasler, on vous retrouve en direct de Paris et les enquêteurs soupçonnent un acte de malveillance.
3: Oui, en effet, un morceau de rail aurait été déplacé et retrouvé sur les voies. Le train l'aurait percuté puis se serait couché. C'est en tout cas ce qu'a expliqué une source policière à l'agence France Presse, et ça pourrait expliquer la violence du choc qui a été décrite par les passagers traumatisés, des passagers qui ont effectivement eu le sentiment de heurter un obstacle. Une chose est sûre, dès hier soir après l'accident, des tests de dépistage d'alcool et de stupéfiants ont été réalisés sur le conducteur et ils se sont tous révélés négatifs. La procureure adjointe a prévenu que l'enquête serait longue lors d'un point de presse hier soir également. Ce TER faisait le trajet entre Rouen et Caen quand il a déraillé. Un point se tient actuellement pour déterminer les délais qui seront nécessaires pour relever le train et réparer les voies. Le trafic entre Rouen et Elbeuf est interrompu jusqu'à nouvel ordre.
4: Merci Ariane Hasler en direct de Paris. Et concernant l'accident de car en Engadine, certains des blessés sont soignés en Autriche, d'autres ont été répartis dans les hôpitaux d'autres cantons, indique la police grisonne ce matin. L'autocar néerlandais a fait une sortie de route jeudi dernier alors qu'il circulait entre Zernetz et Souche. 45 adultes se trouvaient à bord, 5 passagers sont morts et 40 ont été blessés. Des visites guidées, des expositions ou des ateliers, plus de 400 propositions dans toute la Suisse ce week-end à l'occasion des Journées européennes du patrimoine avec une thématique cette année. Est-il en péril ce patrimoine? Densification, changement climatique, partout en Suisse, le public est invité à s'interroger sur les menaces qui pèsent sur notre héritage culturel, mais aussi à explorer des solutions pour le préserver. Pour Frédéric Franck, conservateur cantonal Neuchâtelois, il y a un message à faire passer, il faut investir.
5: Ça fait partie effectivement d'un des messages de l'édition de cette année, c'est qu'effectivement pour pouvoir soutenir le patrimoine et continuer à le maintenir pour les générations suivantes, il y a un impact financier, il y a un investissement à faire. Mais cet investissement, il est aussi à mettre en contexte dans ce qui s'est fait dans les générations précédentes. Et on se rend compte que dans les générations précédentes, les budgets proportionnellement étaient plus importants qu'aujourd'hui, quand bien même la situation économique, notamment en Suisse, reste très bonne. On voit que l'intensification des demandes, que ce soit sur les assainissements énergétiques, ou justement sur les questions liées au climat, il y a des urgences d'un seul coup, des bâtiments qui sont très fragilisés, il y a des interventions d'urgence qui vont devoir être entreprises. Et là, on a clairement un problème et une carence, que ce soit en personnel ou en moyens financiers.
4: Le conservateur cantonal Neuchâtelois, Frédéric Franck, au micro de Romain Bardet. C'est l'un des événements de l'année pour les jeunesses campagnardes vaudoises. Le tir cantonal est un rendez-vous traditionnel de la fin de l'été pour ces sociétés, véritables institutions dans le canton. La manifestation se déroule jusqu'à dimanche. Elle est organisée par la jeunesse du Mont-sur-Lausanne, qui a la particularité de se trouver dans une ville. Et c'est votre reportage, Julien Traxel.
6: Bonjour. Bonjour. Alors, je vais contrôler le fusil. Alors, le point blanc.
7: C'est donc le Mont-sur-Lausanne, une ville de plus de 10 000 habitants qui organise cette année le tir cantonal.
6: J'espère. Merci. Bon tir.
7: La jeunesse du Mont, c'est 26 membres actifs, âgés de 16 à 30 ans, pour autant que vous ne soyez pas encore mariés. C'est le cas de Yana Weber, 20 ans, pour qui faire partie d'une jeunesse est une histoire de famille. Elle est d'ailleurs membre du comité de la jeunesse du Mont, une société qui se distingue des jeunesses villageoises.
8: On a des profils dans la jeunesse qui sont différents. C'est des fois plus compliqué à motiver les personnes parce qu'on est proche de Lausanne, donc on a peut-être d'autres activités sur Lausanne, mais on essaie toujours de tous nous rassembler parce que la jeunesse, c'est quand même une famille et puis ça nous fait tous plaisir d'être ensemble et c'est l'esprit villageois qui nous soude.
9: Je prends pas la cible.
7: Cet esprit villageois, on le retrouve justement dans la cantine installée à côté du stand de tir. Cela dit, une jeunesse comme celle du Mont-sur-Lausanne est confrontée à un autre défi. Organiser un événement comme le tir cantonal, c'est plus compliqué. Alexandre Devenoge, 20 ans, paysagiste et président du comité d'organisation du tir cantonal 2026.
10: Une ville, c'est plus de services par rapport au village qui sont peut-être où il n'y aurait qu'une personne qui chapeaute un petit peu le tout. Le fait de connaître aussi dans un village, de tous se connaître, aide énormément. Mais heureusement, ça, on a eu au Mont-sur-Lausanne, on a encore beaucoup de connaissances et cet esprit villageois qu'on essaye tant bien mal de garder, car c'est important à nos yeux, et de garder ces traditions de jeunesse.
4: Julien Traxel, est-ce qu'il existe un clivage entre jeunesse des villes et celle des campagnes ?
7: Non, pour preuve, le tir cantonal attire 1600 participants. L'idée de prendre part à un événement aux portes de Lausanne ne suscite visiblement pas de réticence. Pas de clivage donc entre jeunes des villes et jeunes des champs. Corentin Tsing, 28 ans, vice-président de la Fédération vaudoise des jeunesses campagnardes, le confirme. Il vient d'un village d'environ 2000 habitants.
11: Moi, personnellement, j'ai jamais vu ou entendu quelque chose qui se rapprochait à « Ah, t'es une jeunesse d'une ville ». Ça, je ne l'ai jamais vu ni entendu. Donc, je ne crois pas qu'au sein des jeunesses, il y ait vraiment un clivage entre les jeunesses rurales et citadines. Par contre, ce qu'on peut remarquer, c'est que même dans les villages ruraux, de plus en plus de gens vont faire des études en ville, vont en ville travailler. Et ça, je pense que ça apporte quelque chose de neuf à la fédération et une plus-value aussi.
7: À croire que les jeunesses des campagnes ressemblent de plus en plus aux jeunesses des villes, à moins que ce soit l'inverse.
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4: La Suède verra-t-elle le retour de la gauche au pouvoir ou bien l'entrée de ministres d'extrême droite au gouvernement? Les candidats aux législatives de ce dimanche jettent leur dernière force dans une campagne à l'issue très incertaine. Et dans cette campagne, une initiative à mi-chemin entre performance artistique et politique, un nouveau parti est lancé dans la course à l'initiative d'une artiste, Emma Bexel. À Malmö, elle a lancé un parti dont le chef est une version générée par l'intelligence artificielle de l'ancien Premier ministre social-démocrate Olof Palme, est mort il y a 40 ans. Une IA capable de répondre aux électeurs, de défendre des positions politiques et même de faire campagne. Une façon d'alerter sur le poids de l'intelligence artificielle dans nos vies. Reportage d'Otilia Ferré.
15: Quand les politiques manquent de courage et de vision, il faut faire revenir les morts pour vous secouer un peu.
16: Il est l'emblème de la social-démocratie suédoise. C'est Olof Palme qu'on vient d'entendre. Enfin, sa résurrection par intelligence artificielle. Emma Bexel en a fait le leader du parti, un vrai parti, le parti de l'IA.
17: C'est un véritable parti pour lequel on peut voter aux élections. L'idée, c'est de sensibiliser les gens au fait que l'intelligence artificielle n'est pas neutre. Elle peut aussi véhiculer une certaine idéologie. Notre premier ministre a dit qu'il utilisait ChatGPT comme une sorte de deuxième avis. Il faut aussi se demander quelle idéologie peut se cacher derrière cette technologie. Ce qui m'intéressait, c'était de voir comment on pouvait créer une forme de contrepoids sous la forme d'une IA socialiste. C'est un enjeu très sérieux, mais ce projet, c'est aussi une façon ludique de détourner les code de la politique et de la démocratie.
16: Emma Bexel, avec d'autres artistes, avait déjà dirigé un parti d'intelligence artificielle en Finlande. Elle a maintenant lancé celui-ci en Suède, où Olof Palme, le chef du parti IA, est joignable en ligne 24 heures sur 24, 7 jours sur 7 pour toute personne intéressée. Emma peut voir les gens qui se connectent pour parler au leader.
17: Ah oui, je remarque que le trafic sur Internet augmente clairement. Certains discutent quelques minutes et d'autres ont de très longues conversations avec lui.
16: Alors que la première élection de Palme à la tête du parti avait permis aux sociaux-démocrates d'obtenir un peu plus de 45% des voix à l'époque, Emma Bexel veut aussi, à travers ce parti, montrer et critiquer l'évolution de la social-démocratie suédoise.
17: Je veux faire vivre aujourd'hui cette archive de ce que Palme défendait et nous permettre de dialoguer avec ses idées aujourd'hui. Ça montre où en sont les sociaux-démocrates et ce qui a changé depuis que Palme était Premier ministre.
16: Olof Palme, quand on lui demande, a bien entendu un avis marqué sur la question.
15: Social-démocratie d'aujourd'hui n'est plus que l'ombre de ce qu'a été le mouvement autrefois. S'incliner devant l'OTAN et durcir la politique migratoire, ce n'est pas de la social-démocratie, c'est une capitulation.
17: Légalement, j'ai le droit de faire cette IA, mais moralement, est-ce que j'en ai le droit?
16: C'est toute la question que pose Emma avec ce projet et ce parti prêt à siéger au Parlement après les élections du 13 septembre. Otilia Ferré, RTS, Stockholm.
4: Et en cas de victoire de cette intelligence artificielle, les personnes physiques siégeraient sous le patronage de cette IA de l'ancien Premier ministre. En tennis, voilà 23 ans qu'un Américain n'a pas remporté un tournoi du Grand Chelem. Ben Shelton aura l'occasion d'entrer dans l'histoire de son sport demain aux États-Unis. Mais pour sa première finale majeure, il affronte un joueur qu'il a toujours battu jusqu'ici, l'Allemand Alexander Zverev. Et pourtant, Patrick Deletro, la finale de l'US Open n'est pas aussi déséquilibrée que ce qu'en dit la statistique.
18: Et pourtant, Zverev-Shelton, c'est 5-0. Clair, net, l'Allemand a battu l'Américain sur toutes les surfaces, dans toutes les conditions. Mais c'était avant que Shelton affiche une nouvelle confiance, qu'il s'étonne lui-même d'être bien plus calme, avant qu'il ne batte Carlos Alcaraz en quart de finale après 5h15 de jeu, 5-7 terminé à 3h35 du matin. Sa première victoire contre un top 3 mondial après 17 tentatives. Mais question confiance, Alexander Zverev n'est pas en reste, lui qui a enfin remporté un grand chelem. À 29 ans, c'était à Roland-Garros ce printemps. Il veut aussi faire oublier sa terrible défaite de 2020 à New York, lui qui tenait le match face à Thiem et qui avait craqué dans le set décisif. Rencontre ouverte mais sans aucun doute toutes spectaculaires demain, comme la finale féminine d'ailleurs ce soir entre les deux meilleures joueuses sur cette surface, numéro 1 et numéro 2 mondial, Arina Sabalenka et Elena Rybakina, à suivre sur RTS2 dès 22h.
4: Merci Patrick Delétro. Et puis vous dire aussi que ce week-end à Haute-Rive, dans le canton de Neuchâtel, le plus grand musée d'archéologie de Suisse, le Laténium, ouvre ses portes pour un week-end festif et gratuit à l'occasion des 25 ans du musée. Artisanat, démonstration et conférences vont rythmer ce week-end. Le nombre de jeunes romands au bénéfice d'une rente AI est en augmentation et parmi ces bénéficiaires, la moitié le sont pour des raisons liées à des maladies psychiques. Alors pourquoi cette hausse? Élément de réponse avec Julien Roncoroni dans le Point J.
12: Premier jour d'apprentissage en assistant en pharmacie, j'ai fait l'une de mes premières crises d'angoisse. Et comme j'étais vraiment quelqu'un qui connaissait pas trop tout ce qui concerne la santé mentale, je savais pas trop ce qui m'arrivait. Du coup, j'ai pas continué, j'ai même pas fait le premier jour d'apprentissage. Je me suis isolé parce que je voyais ça comme un échec. Je sentais que j'étais nul. Vraiment, je passais des semaines sans sortir. J'ai fait un début de phobie sociale. Même pour aller dans un petit kiosque à côté de chez moi, j'angoissais comme si c'était la fin du monde. Par la suite, j'ai vu un psychiatre et un psychologue. J'ai commencé les traitements, changement de traitement. Après, j'arrivais pas à avoir une vie professionnelle. Du coup, on a eu l'idée de faire une demande d'AI.
19: Lui, c'est Luc. On l'appellera comme ça pour cet épisode. Luc a 24 ans. Il fait partie des jeunes romands et romandes qui bénéficient d'une rente d'invalidité. Et ces jeunes sont de plus en plus nombreux et nombreuses. Vous le saviez, vous ? Depuis 10 ans, chez les 18-24 ans, le taux de nouvelles rentes AI a augmenté de près de moitié. Et dans cette tranche d'âge, les maladies psychiques prennent une place de plus en plus importante. Le taux de nouvelles rentes pour des motifs psychiques a presque doublé en 10 ans. Mais alors, comment on explique cette hausse? Pourquoi tant de jeunes sont à l'AI?
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19: avec Juliane.
21: Dans le milieu des années 90, on avait environ une personne sur quatre qui était bénéficiaire de rente pour des raisons psychiques. En 2022, on a passé le cap symbolique des une personne sur deux. Or, chez les jeunes, c'est d'autant plus important.
19: J'ai voulu décrypter ce qui se cache vraiment derrière cette augmentation des jeunes bénéficiaires de l'assurance invalidité avec Émilie Rosenstein. Elle est professeure ordinaire à la Haute École de Travail Social à Lausanne et responsable de l'Observatoire des précarités. Et à la fin de cet épisode, on retrouve Luc. Aujourd'hui, il a reçu un diagnostic en santé mentale, il est stable et il nous parle de son souhait à terme de réintégrer le marché du travail. Bonjour Émilie Rosenstein.
22: Bonjour.
19: Tout d'abord, qu'est-ce qui fait qu'une personne va bénéficier d'une rente d'invalidité?
22: L'AI, c'est, on le sait, l'assurance qui intervient quand une personne a des problématiques de santé qui souvent l'empêchent de travailler ou l'empêchent de pouvoir mener une vie autonome. Pour accomplir sa mission, l'AI, elle dispose de deux outils. Généralement, c'est soit l'un, soit l'autre. Celui qu'on connaît le mieux, c'est justement la rente. L'autre, qui pourtant est prioritaire, c'est ce qu'on appelle la réadaptation professionnelle. C'est depuis toujours la mission première de l'AI, à savoir essayer de donner des conditions pour que les personnes puissent malgré tout travailler, entrer ou retourner sur le marché du travail. Pour bénéficier d'une rente d'invalidité, d'un point de vue formel, ce qu'il faut, c'est être en arrêt de travail à environ 40% depuis au minimum une année.
19: Émilie Rosenstein, cette hausse significative du nombre de jeunes à l'AI pour des raisons psychiques, comment est-ce que vous analysez cela ?
22: C'est pas une problématique nouvelle. Au début des années 2000, on était déjà en train de parler de la problématique de l'augmentation des jeunes au bénéfice de rente AI et des jeunes atteints notamment d'atteinte d'ordre psychique. Après, ce qu'il faut savoir, c'est que le risque ou la probabilité de bénéficier d'une rente d'invalidité, il est corrélé à l'âge. Ça veut dire que plus l'âge avance, plus on a de risque de se retrouver au bénéfice d'une rente d'invalidité. En ce sens-là, les jeunes sont une des catégories numériquement les plus faibles parmi les bénéficiaires de rente AI. Pour vous donner un exemple, aujourd'hui, on a environ 225-230 000 personnes qui bénéficient de rente AI en Suisse. Et parmi ceux-ci, on compte 11 000 environ jeunes rentiers entre 18 et 24 ans. Donc vous voyez que numériquement, c'est une faible part. Par contre, pourquoi on s'y intéresse? Si on regarde l'évolution, on a beaucoup de catégories d'âge où on observe une diminution, mais on a certaines catégories où on observe une augmentation. Donc même si elle est très marginale numériquement, dans l'absolu, les jeunes sont effectivement en augmentation parmi les rentiers AI. Pour vous donner un exemple, dans le milieu des années 90, la probabilité d'être rentier AI chez les 18-24 ans, elle était d'un peu moins de 1%. Aujourd'hui, elle est de 1,8%. Donc, ça peut paraître rien, mais sur 30 ans, c'est quand même un doublement. Et c'est entre autres ça qui préoccupe.
0: Mais c'est quoi précisément qui préoccupe les politiques ?
22: Derrière, politiquement, ce qui préoccupe, c'est que qui dit jeune rentier AI dit potentiellement des rentes de long terme, des rentes à vie, si on veut en parler comme ça. Alors que politiquement, évidemment, ça sera moins préoccupant d'avoir beaucoup plus de rentiers de 60 ans et plus, par exemple, parce qu'on sait que c'est des rentes qui vont s'éteindre, comme on dit juridiquement, dans quelques années. Alors que chez les jeunes, le risque d'être durablement à l'AI est long.
0: Autrement dit, cette hausse du nombre de nouvelles rentes inquiète, car ça contribue à aggraver la situation financière de l'AI. Le Conseil fédéral estime donc qu'il faut renforcer les mesures qui permettent aux jeunes de s'insérer ou de se réinsérer dans le monde du travail. Et pour ce, il a fixé en février les lignes directrices d'une nouvelle réforme de l'AI. Elle prévoit une prestation d'intégration temporaire pour certains jeunes de 18 à 25 ans, considérés comme inaptes au travail, mais pour lesquels un potentiel de réadaptation est reconnu. Objectif ? Leur éviter une entrée précoce dans le système de rente et favoriser leur autonomie à long terme. Bon, et puis, il faut aussi dire que cette prestation serait inférieure à une rente AI classique. Selon le journal Blick qui a mené l'enquête, elle correspondrait à environ 1000 francs par mois. Émilie Rosenstein, qu'est-ce qui explique la hausse des troubles psychiques auprès de cette population jeune qui fait qu'ensuite cette population va se tourner vers l'AI ?
22: Je commencerai par préciser un élément. Cette augmentation des troubles psychiques, on les trouve dans toute la population. Ça, c'est important de le rappeler dans toutes les catégories d'âge. Et chez les jeunes, c'est plus aigu parce que justement, c'est leur lot d'invalidité le plus fréquent. Il y a plusieurs pistes qui permettent d'expliquer cette tendance. J'en retiendrai ici trois. La première, c'est la meilleure reconnaissance des maladies psychiques. Il y a sans doute encore aujourd'hui un tabou important, mais progressivement, c'est des maladies qui sont mieux reconnues, mieux accompagnées, mieux soignées. Il y a une deuxième explication qui est toujours de l'ordre médical. Souvent, ce qui arrive quand quelqu'un a des problématiques de santé compliquées, avec un parcours médical complexe, on a des difficultés à expliquer ce qu'est là, il y a une tendance médicale à imputer ça à des questions psychiques ou psychiatriques, de dire qu'au final, le problème, il est dans la tête. Et paradoxalement, ce qui arrive, c'est qu'en complément de cette tendance, les personnes qui sont dans ces parcours d'errance médicale, eh bien, elles finissent par développer aussi des problématiques d'ordre psychique parce que c'est très dur en fait, de vivre au quotidien avec des problèmes que les experts, la science, la médecine, on estime qu'elle est capable de tout expliquer, eh bien, elles n'arrivent pas à l'expliquer. Et puis, il y a un troisième élément qui, lui, n'a rien de médical, c'est de se demander, mais est-ce que notre société aujourd'hui, elle est plus pathogène d'un point de vue psychique. Est-ce qu'aujourd'hui, en fait, on a une société qui produit plus de souffrances d'ordre psychique, psychiatrique ? C'est une possibilité quand on voit, par exemple, l'apparition du chômage en Suisse. C'est quand même intéressant de souligner que toutes ces problématiques, l'augmentation du nombre de bénéficiaires AI, elle intervient à partir du milieu des années 90, aussi à un moment où le chômage de masse réapparaît en Suisse. La difficulté à s'insérer, on sait que quand on a un avenir qui est bouché, eh ben, on va développer plus d'anxiété par rapport à l'avenir. Et puis à ça viennent s'ajouter toute une série de crises qui viennent renforcer cette incertitude par lesquelles on est passé ces dernières années. La pandémie, on a vu les effets délétères qu'elles avaient en particulier parmi les jeunes, les guerres, la crise climatique, il y a de l'anxiété par rapport à l'avenir. Et tout ça contribue sans doute aussi à renforcer le risque de développer des atteintes d'ordre psychique.
0: Mais est-ce que notre système AI est vraiment armé pour faire face à cette déferlante de troubles psychiques, pour accompagner ces jeunes vers le marché du travail ? Pas vraiment, selon Émilie Rosenstein. Elle explique qu'historiquement, les outils de réadaptation de l'AI ont été conçus pour des atteintes physiques et pas psychiques. Par exemple, un maçon qui a un problème au dos ou un coiffeur qui développe une allergie à un produit chimique. On va les réadapter vers un métier compatible avec leurs limites physiques, sans produits toxiques ou sans port de charges lourdes. Mais une dépression ou une schizophrénie, ça ne se gère pas de manière aussi linéaire. Ce sont des maladies durables, chroniques, qui vont et qui viennent.
19: Elle demande une flexibilité et des aménagements que l'AI peine encore à offrir, et ce, malgré les nombreuses réformes du système menées ces 20 dernières années. Qu'est-ce qui fonctionne concrètement pour accompagner les jeunes atteints dans leur santé mentale, finalement pour les intégrer de façon efficace dans le marché du travail ?
22: Si on se détache juste de l'idée d'assainir les finances de l'AI et qu'on se concentre maintenant sur de quoi les personnes ont besoin, en fait. Je pense qu'il faut être particulièrement attentif à la question des horaires, avec une disponibilité qui est variable dans le temps, de facto, parce que selon le type d'atteinte à la santé, on ne peut pas tabler sur une disponibilité permanente. Donc, ça doit être un accompagnement qui demande la flexibilité, par exemple, d'être dans un environnement de formation ou un environnement professionnel qui permette de se remplacer quand une personne n'est pas là, d'avoir suffisamment de ressources pour qu'une personne puisse être indisponible temporairement par rapport à l'emploi. Des solutions de télétravail, ça s'est beaucoup développé ces dernières années, donc il y a sans doute des choses à faire à ce niveau-là. Le fait d'avoir aussi des personnes relais sur le lieu de travail qui peuvent aider, aiguiller les personnes, qu'elles ne se retrouvent pas seules en fait, à se poser ces questions et à devoir gérer les tensions que leur santé peut causer.
12: Je pense que ça serait bien qu'on puisse faire un peu plus de petites pauses, on va dire.
19: On retrouve Luc.
12: Dans le sens, quand il y a un peu de stress accumulé, tout ça, qu'on puisse sortir un peu dehors, prendre un peu l'air et après revenir. Parce que sinon, avec beaucoup de stress, ça risque de perturber un peu notre santé.
22: Un aspect qu'il ne faut pas négliger, c'est les modalités d'accès et d'interaction avec l'AI. Pour cette catégorie de population, très souvent, c'est un contexte qui est effrayant, qui est stigmatisant. Les gens ne veulent pas s'adresser à l'AI. Il y a beaucoup d'appréhension à l'idée d'aller vers l'AI. Et je pense que là, il y a quelque chose à construire différemment, en particulier avec les jeunes, si on veut que l'AI devienne un partenaire pour les jeunes, pour leur intégration sur le marché du travail. La temporalité des démarches, parce que souvent, ces politiques qui visent à intégrer sur le marché du travail, elles sont limitées dans le temps. On essaye, on fait quelques tentatives, puis si ça ne marche pas, on arrête, parce qu'au bout d'un moment, c'est plus rentable. Et ça, malheureusement, pour des personnes qui ont des maladies chroniques, souvent, c'est un investissement qui est plus long. On ne peut pas juste considérer qu'on a fait 2 tentatives, puis si ça ne marche pas, on arrête. Et auquel cas, les personnes, elles vont retourner vers une logique de rente, et elles vont ressouffrir toutes les formes de stigmates et d'isolement associées au statut de rentier.
19: Et le côté collectif aussi fonctionne très bien auprès d'une population jeune.
22: Je pense que si cet accompagnement permet aux jeunes de rencontrer d'autres jeunes, se rendre compte qu'on n'est pas le seul dans la même situation, ça peut avoir un effet très bénéfique et sortir d'une forme d'isolement dont on sait qu'il est très néfaste en fait pour le bien-être et la santé mentale des jeunes.
19: Merci beaucoup pour tout ça, Émilie Rosenstein.
22: Avec plaisir.
19: Émilie Rosenstein nous rappelle qu'obtenir des prestations d'invalidité est un processus long et complexe qui s'étale souvent sur plusieurs années. Pour ces jeunes, en plus de devoir gérer leur santé mentale au quotidien, c'est une période d'incertitude totale. Sans emploi et parfois sans soutien familial, beaucoup d'entre eux n'ont d'autre choix que de se tourner vers l'aide sociale en attendant une réponse de l'AI. On retrouve Luc. Luc a 24 ans. Aujourd'hui, il est bénéficiaire de l'AI à 100% et travaille à 80% au GARAP à Lausanne, une fondation qui accompagne les personnes concernées par des troubles psychiques dans leur quotidien et leur réinsertion sociale et professionnelle.
12: Aujourd'hui, je suis diagnostiqué borderline. Ça m'a pris quand même beaucoup de temps, mais ça m'a beaucoup aidé pour que j'arrive à comprendre ce qui se passait dans ma tête. Et depuis 3 ans, je suis stable. Aujourd'hui, je travaille en réception au GRAP, en accueil administration. J'ai un but de me réinsérer dans le monde du travail. J'aimerais bien faire un employé de commerce. Je suis aussi quelqu'un qui aime beaucoup le contact avec les gens, même si j'ai eu cette phobie sociale avant. Et c'est vrai que dans cet atelier, ça m'aide beaucoup. Avec la rente l'AI, en ce moment, j'arrive quand même à me débrouiller parce que j'habite chez mes parents. Je reçois environ 2000 francs par mois avec les prestations complémentaires. C'est pas forcément le rêve d'être à l'AI parce que beaucoup de gens pensent qu'on travaille pas du coup et on reçoit quand même de l'argent. C'est assez cool, on vit notre vie, mais pas du tout parce qu'on est quand même assez coincé, on va dire, parce que voilà, c'est un stress constant au niveau de l'argent. Par rapport à l'AI, je souhaite qu'ils m'aident vraiment avec cette réinsertion, qu'ils prennent en charge cette réinsertion pour qu'un jour je puisse quitter l'AI et faire ma vie normalement, comme beaucoup de personnes, et gagner mon salaire, sans avoir des craintes financières.
19: Merci beaucoup à Luc pour son témoignage. Merci aussi à la Fondation Grappe. Et bien sûr, merci à vous d'écouter notre podcast. Moi, je vous dis à très vite.
4: 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La météo. Et c'est un week-end bien ensoleillé qui nous attend, avec seulement quelques cumulus en montagne cet après-midi. Il va faire jusqu'à 24 degrés avec une tendance à la bise sur le plateau. Pour demain, dimanche, donc du soleil et des passages nuageux qui seront en augmentation par le nord. L'après-midi, il va faire 25 degrés. Lundi, du soleil après évacuation des nuages au nord des Alpes en début de matinée. Et côté température, eh bien les températures seront toujours estivales avec 26 degrés.
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20: Vous aimez Haydn, Beethoven, Tchaïkovski, ou alors vous êtes plutôt Bach, Saint-Saëns ou, plus audacieux, Louis Farenc? Alors vous avez choisi les bonnes ondes, car durant 2 heures avec Martine Gers et Yann Nering, on vous propose le meilleur de la production musicale d'Espace 2. Une dizaine d'extraits de concerts captés aux quatre coins de la Suisse romande. On largue les amarres de cette belle excursion du côté de Vevey, salle del Castillo, avec un récital donné le 25 avril 2021 par le pianiste russe Yevgeny Soudbine à l'invitation de la série Arts et Lettres, où programme notamment la 47e sonate en si mineur de Joseph Haydn. Un magnifique témoignage du Sturm und Drang qui a vu le jour en 1776, alors que le maître autrichien œuvre au service des princes éclairés et Sterazzi.

Joseph Haydn et sa 47e sonate pour piano en si mineur, ici sous les doigts de Yevgeny Soudbin, en concert le 25 avril 2021 à la salle del Castillo de Vevey, sous la bannière de la saison d'Arts et Lettres. Sur place pour Espace 2, la régie de Martin Gers et la prise de son de Laurent Deschanet.

Die Hoffnung, l'espoir, lead pour voix et piano, opus 94 de Beethoven, ciselé par le ténor Michael Chade et le pianiste Justus Zeyan, en concert le 2 juin 2013 à la salle Équilibre de Fribourg. Gérard Halla était là pour immortaliser l'événement à la régie Espace 2, associé à Eric Magnien pour la prise de son. Du côté de

Genève et de l'OSR au Victoria Hall, associé à Kazuki Yamada. On enchaîne avec une grande fresque du romantisme, la 5e symphonie en mi mineur de Tchaïkovski. Tchaïkovski qui est en plein doute lorsqu'il l'écrit durant l'été 1888. Cela fait 12 ans qu'il n'a plus touché au genre et il se demande ce qu'il pourra dire de plus que dans la 4e qu'il tente en instant à idéaliser. Il s'en ouvre à sa muse et protectrice, Madame von Meck, tout en essayant de se convaincre de la légitimité de son entreprise. Je cite « Je vais à présent travailler très dur pendant un certain temps. J'ai violent désir de prouver aux autres et à moi-même que je ne suis pas encore vidé. Très souvent, un doute me prend et je me demande, le moment n'est-il pas venu de s'arrêter de composer? N'ai-je pas surmené mon imagination? La source n'est-elle pas tarie ?» Au lendemain de la première audition, début novembre 1888 à Saint-Pétersbourg, Tchaïkovski prononce lui-même sa mise à mort. « Après avoir dirigé ma symphonie, je suis arrivé à la conclusion que c'est un four. Et là, quelque chose de déplaisant, une exagération dans la couleur, un manque de sincérité que le public reconnaît d'instinct. Si j'ai été applaudi, ovationné, c'est pour mes autres œuvres. La nouvelle symphonie ne plaira jamais à personne. » Bien mauvais juge que celui qui ne peut prendre de recul. Cette 5e symphonie est au contraire la plus belle et sans doute la plus intéressante du cycle dit du Fatum. Elle compte avec beaucoup de finesse, voire même une certaine abstraction, sans recourir aux armes faciles de la 4e, telles que les trompettes apocalyptiques, la grande histoire de l'impuissance spirituelle de l'homme. S'il n'élabore pas de véritable programme, Tchaïkovski note sur une feuille d'esquisse quelques idées directrices. Introduction, soumission totale devant le destin ou, ce qui est pareil, devant la prédestination inéluctable de la Providence. Allegro, hein, murmure, doute, plainte, reproche à XXX, pas dire je pense à qui il pense. 2. Ne vaut-il pas mieux se jeter à corps perdu dans la foi? Fermez les guillemets. Des questions qui pourraient être celles de Schopenhauer, que Tchaïkovski vient d'ailleurs de découvrir, et qui musicalement s'incarne dans une forme cyclique, matérialisée par la permanence du thème du fatum, du destin, au fil des 4 mouvements. Nous écoutons donc Kazuki Yamada et l'Orchestre de la Suisse romande en concert le 1er octobre 2015 au Victoria Hall de Genève.

Tchaïkovski et sa cinquième symphonie en mi mineur, telle que dessinée par Kazuki Yamada et l'Orchestre de la Suisse romande le 1er octobre 2015 au Victoria Hall de Genève. Un concert où Martin Gerz s'officiait aux manettes de la régie Espace 2 et Blaise Favre plaçait les micros. Du live et rien que du live jusqu'à 16h sur Espace 2 pour suivre dans cette sélection de Martin Gerz et Yann Nering la première des 6 suites pour violoncelle seule de Jean-Sébastien Bach. Suite en sol majeur BWV 1007. Un corpus inégalable et inégalé où l'on dit parfois que l'on trouve à la fois l'alpha et l'oméga de la musique pour violoncelle. Jean-Guyen Queyras en concert le 11 juillet 2010 en l'église du Collège Saint-Michel de Fribourg, dans le cadre du Festival de musique sacrée. Selon le grand modèle de la suite à la française, magnifiée par François Couperin, on entendra dans l'ordre prélude, allemande, courante, sarabande, deux menuets et une gigue.

La première des six suites pour violoncelle seule de Jean-Sébastien Bach, suite en sol majeur BWV 1007 sous l'archet de Jean-Guyen Queyras en concert le 11 juillet 2010 en église du Collège Saint-Michel de Fribourg dans le cadre du Festival de musique sacrée. Pour Espace 2, Martine Guerre était à la régie, Éric Magnien à la prise de son. On achève ce voyage dans le Chablais vaudois où nous sommes les hôtes le 20 novembre 2022 de l'automne musical de Long. Une manifestation qui a su depuis sa création en 2009 par le violoncelliste Niall Brown et Rosemary Faller-Fauconnet, entre autres forces vives de la région, s'inscrire durablement dans le panorama artistique roman grâce à des affiches d'une très grande variété, toujours pleines de belles surprises et portées surtout par des artistes du cru. Et Dieu sait si notre beau pays en possède. Elle est aujourd'hui portée par le violoniste Giulia Stuller et l'altiste Hans Eghidi, le régional de l'État, puisqu'il me semble me souvenir qu'il réside en face dans le très joli village de Saint-Trifon. Ce 20 novembre 2022, nous avons rendez-vous au Temple avec le clarinettiste solo de l'Orchestre de Chambre de Lausanne, Davide Bandieri, et le pianiste Gerardo Villa, qui s'en vont nous interpréter l'une des dernières œuvres de Camille Saint-Saëns, sa sonate en mi bémol majeur, opus 167, composée entre mai et juin 1921, soit 6 mois avant sa mort, qui surviendra à Alger le 16 décembre. Dédiée à Auguste Perrier, professeur de clarinette au Conservatoire de Paris, et publiée en novembre de la même année chez Durand, elle s'articule en 4 mouvements.

Davide Bandieri et Gerardo Villa, à l'assaut de l'un des ultimes tributs de Camille Saint-Saëns à son art. Sa sonate pour clarinette et piano en si bémol majeur, opus 167. Ils étaient en concert le 20 novembre 2022 au Temple d'Olon, sous la bannière de l'excellente Automne musicale d'Olon. Sur place pour Espace 2, nous pouvions compter sur la présence d'Elsa Desjardins à la régie et de Stéphane Tornard à la prise de son. On boucle la boucle avec un disque, extrait d'une nonette pour flûte, hautbois, clarinette, cor, basson, violon, alto, violoncelle et contrebasse en mi bémol majeur de Louise Farinck, l'une des figures majeures de la musique au féminin au XIXe siècle et à vrai dire de la musique tout court.

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1: Quartz, Hélène.

0: Vous aimez les ambiances orageuses, les murder mysteries et les fêtes familiales qui tournent au vinaigre. Le dernier roman de l'autrice française Julia Kerninon pourrait bien être la meilleure façon de passer l'automne. La dernière des Wilberforce vient de paraître aux éditions L'Iconoclast et figure déjà sur la première liste du prix Femina 2026. Nicolas Gilliard s'est entretenu avec Julia Kerninon le week-end dernier, c'était au Livre sur les quais à Morges en public.
1: Bonjour à toutes et à tous, bienvenue sur le stand RTS du Livre sur les quais. Nous sommes à Morges en public face à une étendue d'eau tout de même bien moins farouche que l'océan qui cerne le roman de mon invité. Bonjour Julia Kerninon.
2: Bonjour.
1: Ravi de vous rencontrer pour Quertz aujourd'hui. C'est votre première visite au Livre sur les quais.
2: Ben oui, je crois.
1: Bienvenue donc dans ce beau festival. On va parler avec vous de ce nouveau roman, La dernière des Wilberforce, paru aux éditions L'Iconoclast. Un thriller familial, un murder mystery à l'anglaise, dont on tentera de parler sans trop en dire en même temps. Julia Kerninon, vous êtes l'autrice d'une douzaine de romans, de plusieurs essais, autrice de poésie également. Et vous êtes traductrice de l'anglais. On parlera de l'importance de cette culture littéraire anglo-saxonne au sein de ce roman. Mais alors, puisque j'ai commencé en faisant allusion au lieu de votre intrigue, allons-y avec ça, si vous êtes d'accord. L'action se situe dans un endroit très particulier, une presqu'île à la merci des vents du large. On ne sait pas précisément où elle se trouve, mais on peut imaginer, au vu de la proximité des noms et des prénoms avec la culture anglaise, qu'elle se situe en Bretagne, la région de vos origines familiales. Alors, est-ce que ce lieu est proche de quelque chose que vous connaissez? Et est-ce que ce microcosme, ce théâtre cerné par la mer, est à l'origine de ce roman?
2: En fait, j'ai mis beaucoup de temps à réussir à écrire le livre. Il y a notamment toute une phase où je bloquais parce que je n'arrivais pas à comprendre où ça se passait. J'avais aucune idée de où ça se passait. Et en fait, la même semaine, mon éditrice et mon mari, qui à ma connaissance ne se parlent pas, m'ont tous les deux dit « Mais tu commences à nous énerver avec ton histoire de « Tu peux pas l'écrire parce que tu sais pas où ça se passe. » Tu sais très bien où ça se passe. Ça se passe sur cette presqu'île où tu passais tes vacances quand tu étais petite.
1: Ouais.
2: Un endroit où aucun des deux n'est jamais allé par ailleurs. Je me rappelais même pas leur en avoir parlé. Et en fait, c'est une presqu'île qui s'appelle Gavre, qui est à côté de Lorient, en gros. C'est un lieu très symbolique pour moi parce que mes grands-parents paternels étaient instituteurs là-bas. Et ma mère a grandi 9 km plus loin. Donc c'est vraiment la base de la famille dans laquelle moi j'ai grandi. Et donc Gavre, c'est une presqu'île qui ressemble énormément à celle que je décris là, mais qui est beaucoup moins sauvage, plus petite, mais en fait qui a cette chose d'avoir un seul accès par la terre, un tombolo, qui est donc ce qui relie une presqu'île à la terre, extrêmement étroit, et la mer de l'autre côté, et ça, c'était un bon endroit pour situer ce genre d'intrigue.
1: Oui, c'est un endroit très symbolique, très organique. Vous parlez de ce tombolo, donc cette bande de terre qui relie l'île au continent, comme d'une colonne vertébrale ou comme un cordon ombilical. Ouais. Les liens avec le corps et le thème de la maternité, thème très fort de ce roman, sont immédiatement suggérés, incarnés par le lieu même.
2: Oui, c'est vrai que j'écris cette phrase-là. Le village est niché dans l'anse de la presqu'île comme un visage de nouveau-né. Moi aussi, je me suis rendu compte en écrivant que j'arrêtais pas de faire des métaphores maternelles sur cet endroit, c'est vrai.
1: Alors, il y a cette unité de lieu et il y a aussi une unité de temps puisque le récit se déploie au fil d'une longue soirée de fin d'été. Une grande fête organisée sur cette presqu'île au cours de laquelle de douloureux secrets vont être révélés. On pourrait penser au film Festen de Thomas Vinterberg, mais ce motif de la fête prétexte à de nombreux retours en arrière dans le passé. Moi, ça m'a fait penser aussi à un grand roman de la littérature anglaise, Mrs. Dalloway, de Virginia Woolf.
2: Ouais.
1: Est-ce que ça fait partie des références manifestes ou souterraines qu'on rencontre au fil de la lecture?
2: J'ai pas vu Festen, jamais. Et je suis pas sûre que j'ai lu Mrs. Dalloway, mais j'adore le début. Quand elle décida qu'elle allait acheter les fleurs elle-même. Et c'est pour ça que dans le livre, la mère de Waldo l'envoie chercher les fleurs. J'ai fait exprès de faire ce truc avec les fleurs, c'est vrai. Mais j'ai jamais lu ce truc de... J'arrive pas à lire Virginia Woolf, pas grand-chose. Mais la fête, c'était intéressant techniquement. Outre le fait que ça permet que ce soit le théâtre des révélations, les passages de fête, c'est des passages qui sont polyphoniques, où il se passe plusieurs choses en même temps, on voit un groupe fonctionner ensemble, et puis c'est toujours intéressant de décrire la nourriture et l'organisme. En fait, je pensais à une fête à laquelle j'ai assisté pour le 4 juillet à Long Island, il y a 15 ans de ça, et c'était une vraie fête avec un traiteur, je ne suis pas du tout habituée à des choses comme ça, et cette soirée-là, c'est presque le début du livre, l'envie de raconter cette fête-là, et il y avait un lac. Ouais, une grande envie de parler de fête.
1: Oui, et on sent que beaucoup de choses peuvent se passer de façon assez furtive aussi dans une fête comme ça. Alors, dans un tout autre genre, il y a une autre romancière anglaise qui apparaît à travers plusieurs allusions dans le roman, c'est Agatha Christie. Est-ce que sa lecture a pu avoir une influence sur la façon dont vous menez cette intrigue à la manière d'un roman noir anglais ?
2: Ouais, moi j'adore Agatha Christie. J'adore. Je la relis toute l'année. Dès que je me sens pas bien, je relis Agatha Christie. Et en fait, oui, ça a été très important, Agatha Christie, parce que je me demandais comment faire un peu de suspense dans ce livre pour raconter ce que je voulais raconter. Et en fait, je pensais à ce truc que fait Agatha Christie de d'éparpiller des indices tout au long du livre, mais de le faire tellement discrètement qu'on se dit, bon, non, mais bon, ok, là, une épingle à chapeau, mais ça doit pas être. Et en fait, à la fin du livre, évidemment, ça trace une ligne droite vers la personne à laquelle on n'aurait pas pensé. Et ben, moi, je me suis servi de ça pour faire le livre. J'ai aussi éparpillé des indices beaucoup plus grossiers que ce que ferait Agatha, mais quand même pour alerter les lectrices et en même temps continuer mon récit et les encourager à continuer comme si c'était rien passé. Parce que sur le sujet central du livre, je trouve que c'est comme ça que ça se passe dans la vraie vie aussi. On repère des choses qui nous alertent, mais on a toujours tendance à se dire que ça doit, on a du mal à comprendre, ou c'est pas, il y a plein de choses qui nous retiennent d'en parler. Et voilà.
1: Oui, alors on les voit effectivement, ces allusions comme ça, mais c'est aussi un grand plaisir de la lecture parce que c'est une manière très joueuse de nous amener à comprendre ces secrets, ces non-dits, une intrigue que la lecture va patiemment déplier. Et je pense à cette phrase mise en exergue du roman, phrase du critique d'art anglais William Fever qui dit ceci, « La maîtrise du langage n'est atteinte que lorsqu'on est en mesure de reconnaître ce qui est implicite et non seulement ce qui est dit. » Donc là, c'est déjà une manière de nous inviter à être attentif à l'implicite au sein du récit. Et puis, il y a un autre motif comme ça de mise en garde, si l'on veut, c'est cette allusion au fusil de Tchekhov. Je vous laisse peut-être nous rappeler ce principe dramaturgique, Julia Carnillon.
2: Voilà, je ne sais même pas si je suis complètement au point, mais en gros, l'idée, c'est que s'il y a un fusil dans l'acte 1, il doit être utilisé avant la fin de la pièce. Ce qui est parfait. Mais en fait, c'est un super exemple, mais c'est vrai de tout. Quand on écrit, on ne peut pas mettre des choses dans le livre, surtout si on attire l'attention du lecteur sur quelque chose et ensuite pas s'en servir, c'est pas possible. Donc oui, c'est fait exprès tout ça, pour qu'on se dise qu'il y a quelque chose à quoi on doit être attentif. L'exergue de Fever s'est tiré de l'énorme et magnifique biographie de Lucian Freud qu'il a faite. Et donc je pense que ça fait allusion au moment où Lucian Freud doit finir par apprendre l'anglais alors qu'il parlait l'allemand au départ, quelque chose comme ça. Et la phrase était parfaite. Et moi, j'adore aller chercher des exergues à des endroits bizarres. Pas prendre une citation de quelqu'un, mais aller chercher dans des trucs et que l'exergue, on le comprenne, d'autant plus à la fin du livre. Là, vous le lisez au début, peut-être ça vous met un peu en alerte, mais au fond, c'est très mystérieux. Oui. Et à la fin, ça a beaucoup plus de sens.
1: Oui, alors c'est vrai que la question qu'on va se poser, c'est à quelle pourrait être l'arme du crime dans le roman, ce fusil de Tchekhov, et pour quel crime. Mais tout ça se déploie très progressivement, on ne peut pas tout dire forcément, mais ce qu'on peut dire, c'est qu'il y a au cœur de cette histoire deux familles, les Schnabel et les Wilberforce. Les Wilberforce habitent sur la presqu'île, la mère Eva dirige l'hôtel du village. Elle a eu trois filles, Annabelle et Olivia d'un premier père, Ira, et puis Naomi d'un autre père, Quentin, qui a choisi de ne pas vivre avec la famille recomposée. Naomi, c'est donc la dernière des Wilberforce qui donne son titre à votre roman. L'autre famille, ce sont les Schnabel, Diane et Max, qui ont deux garçons, Adam et Waldo. Les Schnabel viennent une première fois en vacances sur cette presqu'île, sont accueillis à l'hôtel des Wilberforce, et c'est là qu'une amitié profonde va naître, amitié entre les deux femmes, Eva et Diane. Et puis, amitié entre les deux aînés, Annabelle et Olivia, et les deux garçons, Adam et Waldo. Ce motif des deux familles, ça, c'est aussi quelque chose, il me semble, de très fort dans la culture romanesque anglo-saxonne en particulier, Julia Carnillon.
2: Ah ouais, je sais pas du tout. Je sais pas trop. Oui, sans doute, oui, il y a cette idée de... Je pense à des romans comme ça où il y a des gens... Ce qui m'intéressait, c'était le motif des étés. C'était l'idée que ces familles sont très intimes et vivent semi-ensemble, et donc refont un peu famille, et en même temps, ça n'arrive que l'été, donc il y avait un côté saccadé, comme des diapos, et du coup, les enfants se voient grandir de façon saccadée aussi, et ils ont cette vie très intime ensemble l'été, mais ensuite, ils retournent à la ville le reste du temps. Il y avait aussi l'idée que c'est des filles de la presqu'île et des garçons plus citadins, enfin... Et puis j'aimais bien l'idée des deux mères qui vont se retrouver l'été et qui vont avoir ce moment hyper gynécé, hyper sororal entre elles pour se reposer de tout ce que l'année a eu de difficile. C'est ça qui me guidait vachement.
1: Alors c'est par le personnage de Waldo qu'on entre dans cette histoire. On le découvre alors qu'il s'apprête à partir pour la fête organisée par sa mère Diane. Il a 27 ans, il vient déconduire de manière pour le moins cavalière la fille qui vient de passer la nuit avec lui. Et il pense à sa mère, qui est une écrivaine à succès. Je voudrais vous demander de bien vouloir nous lire ce passage, Julia Carnillon, en commençant par une phrase assez terrible.
2: Une mère qui écrit « Qu'est-ce qu'il pouvait y avoir de pire ? Même enfant, Il lui en avait voulu de toutes ces heures consacrées au livre, de tous ces moments où il la voyait absorbée par son texte. D'abord, il lui en avait voulu pour le temps qu'elle leur volait, à son frère Adam et lui, à leur père, à faire une chose qui n'avait aucun sens, son obstination embarrassante pour tous ceux qui l'entouraient. Il avait vu sa mère échouer et échouer et échouer. Il ne souhaitait ça à personne. Il se rappelait les enveloppes Kraft des manuscrits renvoyés par les éditeurs, qui dégringolaient de la boîte aux lettres de l'immeuble quand elle l'ouvrait, et de son regard. Contre toute attente, plus tard, quand elle avait enfin réussi à publier et qu'il l'avait lu, il avait découvert qu'il lui en voulait maintenant pour ce qu'elle était capable de faire, la façon dont elle avait apparemment fini par saisir comment devaient s'agencer exactement les mots pour prendre du relief, devenir des mains saisissant le lecteur et lui retirant son libre arbitre. Quelque chose dont il était lui-même incapable, même quand il parlait. Il avait la sensation de ne jamais parvenir à se faire pleinement comprendre. Il entendait les mots qu'il prononçait, leur son dans sa bouche, mais ce n'était jamais vraiment ce qu'il aurait voulu dire. Dans les bouquineries, chaque fois qu'il tombait sur l'un des livres de sa mère, il était satisfait de penser que si l'objet se trouvait là, c'était que quelqu'un s'en était lassé, n'avait pas voulu le conserver dans sa maison, ne l'avait peut-être même pas lu en entier. Il pensait, tu vois, tout le monde s'en fiche au fond de tes trucs. Ça servait à rien de faire ça. T'aurais mieux fait de t'occuper de nous. Malgré tout, il ne parvenait jamais à se retenir d'ouvrir le volume et chaque fois il se faisait avoir. Il lisait trois paragraphes et c'était irrésistible. Il ne savait pas comment elle faisait, mais chaque mot était à sa place exacte et ça le dépassait. Il finissait par rejeter nerveusement le livre dans son carton.
1: Merci pour cette lecture, Julia Carninon, avec la complicité d'un bateau du Léman. On retrouve ici un personnage d'écrivaine, plus de 10 ans après Buvard, votre troisième roman qui mettait en scène une romancière anglaise. Alors, ce qui est très intéressant, c'est que on sent ici dans ce passage la frustration, la jalousie de Waldo dans cette relation à sa mère. C'est intéressant parce que vous débutez le roman sur Waldo, il reste pour l'essentiel notre guide tout au long du récit. Donc on voudrait, en tant que lectrice, lecteur, se sentir en empathie avec lui, et pourtant régulièrement il y a comme ça des réflexions, des comportements qui nous le rendent assez antipathique, et la plupart de ces comportements sont liés d'une manière ou d'une autre à la jalousie à l'égard de son frère Adam, de sa mère, des filles, Wilberforce, etc. C'est un personnage qui est rongé par l'envie, l'insatisfaction, ce Waldo.
2: L'envie, c'est une émotion très couramment partagée. Ce qui m'intéressait, en fait, j'ai beaucoup travaillé ces dernières années sur les mères.
1: Oui.
2: J'en ai des trucs à dire sur les mères, et c'est pas cool pour les mères, mais en fait, et les fils alors, et les enfants, qu'est-ce qu'ils en pensent les enfants? Parce qu'en tant que parents, on a toujours un avis sur ce qu'on fait, sur ce qu'on fait bien, on va toujours dire j'ai fait de mon mieux, mais nos enfants, est-ce qu'on a vraiment fait ce qu'il fallait? Et je veux pas dire par là que le personnage de cette mère, il est en tort, mais ça m'intéressait pour une fois d'avoir de l'empathie pour le personnage du fils, qui est normalement pas le personnage qui m'intéresse du tout, et puis c'est un fils cadet. C'est compliqué de trouver sa place dans une fratrie. Et puis, il n'a pas une très bonne place dans cette famille. Personne ne s'en rend compte, mais en fait, il n'a pas d'espace pour lui. Donc, il ne m'est pas très sympathique, peut-être. Mais j'avais beaucoup, beaucoup d'empathie pour ça. Et ce qui m'intéressait, ce n'était pas tant d'écrire sur une femme écrivaine. En fait, je n'en ai fait une écrivaine que parce que ça me permettait qu'à un moment, elle touche une fortune qui lui permette d'acheter cette maison, mais qu'elle ne l'ait pas au début. C'est la seule raison. Parce que sinon, écrire des trucs sur l'écriture, j'ai déjà eu l'occasion de le faire et je n'avais pas besoin d'en remettre une couche. Mais ce qui m'intéressait, c'était qu'est-ce que ça fait d'avoir une mère puissante ? Nos mères, on les tient pour acquises. Nos mères, elles sont là pour nous servir. Quand on est des filles, nos mères, on les trouve vraiment pas assez tout, quoi. On n'est pas attentif à nos mères, on est très ingrat avec nos mères. C'est ça que je veux dire, souvent quand même, beaucoup. Et globalement, les mères, c'est pas un sujet sexy. Mais qu'est-ce qui se passe quand notre mère, elle est célèbre, quand notre mère, elle est puissante, quand on est jaloux de notre mère pour la réussite qu'elle a dans un domaine qui n'a rien à voir avec le fait qu'elle soit notre mère? Cette chose-là, dont je ne sais absolument rien, m'intéressait beaucoup. Je me disais, ça doit être vraiment frustrant pour ce jeune homme de se dire, le monde est à moi, je vais dévorer la vie, et paf, ta mère, elle fait un best-seller, et tout d'un coup, elle devient la personne qui a l'argent dans le foyer, donc c'est aussi humiliant pour ton père. C'était ça qui m'intéressait.
1: Il y a quand même une chose avec cette figure d'écrivaine, qui est assez symbolique dans sa relation avec son mari, Max. Diane est écrivaine, son père, Max, lui, compose des mots croisés pour un quotidien, et alors c'est intéressant parce que lorsqu'il transmet cette pratique à son fils, qui va reprendre sa chronique. Il lui explique comment on joue sur le sens des mots et il lui dit « Tu dois pousser le lecteur à chercher dans la mauvaise direction le plus longtemps possible. » Ça, on dirait aussi un truc de roman policier, un peu le MacGuffin d'Hitchcock. On vous perd un moment avant de vous amener là où on veut vous amener.
2: J'ai mis longtemps à comprendre ce que je voulais faire dans ce livre et comment je voulais le faire. La structure m'a pris un temps infini. Mais une fois que ça a été monté dans le bon sens, bah c'était du bonbon de rajouter ici et là des petites phrases qui mettaient une tension et qui évidemment pouvaient revenir souligner les unes après les autres. Cette même idée de est-ce qu'on va dans la bonne direction, est-ce qu'on... Et ce personnage Max, il devient retors à force de faire des mots croisés, les mots croisés consistant à donner des définitions qui éloignent de la vérité. Donc à force de pratiquer ça, je pensais à la déformation professionnelle.
1: Oui, ça c'est intéressant. Alors ça veut dire que les mots ont comme ça ce pouvoir de transformer l'état d'esprit de cet homme.
2: Je pense que la façon dont on manie les mots, ça nous trahit en même temps que ça nous construit. Et donc, quelqu'un qui passe comme lui ses journées à réfléchir à comment emmener des gens dans la mauvaise direction, ouais, ça peut avoir un effet sur son caractère. Et puis, il y avait aussi cette idée, je voulais raconter le conflit dans ce mariage. La façon dont cet homme, qui a ce métier plutôt intellectuel et un peu cool et un peu exceptionnel, ce mariage avec Diane, qui est institutrice. Et donc, en fait, il a tenu pour acquis le fait qu'il était... l'élément riche et cool du couple. Mmh. Et donc, quand elle va le battre à plate couture, ben en fait, il ne sait pas du tout comment occuper cet espace. C'est très, très problématique pour lui. Il a envisagé qu'en en faisant très peu, il aurait toujours le dessus. En fait, ça ne fonctionne pas. Ça m'intéressait aussi.
1: Oui, il est très méprisant, d'ailleurs, à l'égard des écrits de sa femme et de sa réussite.
2: Et il n'a pas du tout envie qu'elle écrive des bouquins, ouais. Parce que sinon, il va perdre sa place. C'est très logique.
1: Et ce qu'on voit alors dans cette relation, c'est que Max est un père bien peu présent. En fait, il est dans son monde, dans ses mots croisés. Et toute la charge mentale de la parentalité repose sur Diane. Et alors là, il y a bien sûr un parallèle avec la famille Wilberforce, puisqu'Eva a été abandonnée par les deux pères de ses enfants, qui se révèlent très égoïstes et ont bien du mal eux aussi à assumer leurs responsabilités. Alors le tableau, disons, concernant les hommes dans ce roman est particulièrement peu reluisant. Julia Carnino-Manfa, ils ont bien cherché.
2: Je ne suis pas tout à fait d'accord avec vous, si je peux me permettre. Allez-y. Dieu sait que j'aime dire du mal des hommes. Mais en l'occurrence, c'est pas, dans ce livre-là, ce n'est pas du tout à ça que je pensais. Vous avez dit que les deux maris d'Eva l'avaient abandonnée. C'est faux. Elle a une aventure et c'est ça qui cause la fin de son premier mariage. Et donc, oui. Le mari est très humilié par ce qui s'est passé, ce qui est parfaitement légitime. Donc, c'est elle qui brise ce mariage-là. Quant au deuxième, le père de la dernière des Wilberforce, Naomi, moi, j'ai de l'empathie pour lui aussi parce qu'il n'a jamais voulu avoir un enfant avec cette femme. Non, il n'a jamais dit qu'il voulait s'engager avec elle. Et elle est allée malgré lui. Et donc, il dit, et j'ai bien compris que tu étais enceinte et que tu voulais garder cet enfant, mais tu ne m'as pas consultée et je n'ai toujours pas envie de vivre avec quelqu'un, même si je t'aime beaucoup. Et donc, je pensais à la façon dont des fois, on a des conflits terribles ou des tristesses terribles. En fait, c'est juste qu'on n'a pas les mêmes enjeux que la personne en face et qu'on voudrait qu'ils jouent dans notre pièce de théâtre et en fait, ils ont prévu autre chose. Moi, je ne trouve pas du tout que ces hommes, ils soient égoïstes. Mmh. Du tout, du tout. Pas à cet endroit-là. Et quant à Max... c'est quand même quelque chose que parfois les hommes font à l'intérieur d'un foyer, c'est-à-dire qu'ils habitent là comme des locataires. Oui. Ils ont leurs habitudes d'amitié, de sport, de travail, et on les voit beaucoup sauf sur le pont. Donc c'est une façon de représenter une certaine façon d'être père qui est quand même très répandue.
1: Oui, mais ce qui est intéressant par rapport à ça, si on revient à ce qu'on disait au début sur ces étés entre ces deux familles, c'est qu'au fond, ça recrée, si on veut, une autre forme de famille parce que les hommes étant absents, les femmes et les enfants recréent entre eux une famille différente.
2: Il y a des pages incroyables de Adrienne Rich dans Naître d'une femme, où elle avait trois fils, Adrienne Rich, grande féministe. Et elle raconte qu'à un moment, elle part en vacances toute seule avec ses trois garçons sans son mari, ce qui semblerait vraiment très très fatigant, enfin, je ne sais pas comment le dire autrement. Et elle dit qu'en fait, libérée, et son mari est très sympa, mais libérée de la présence masculine, elle vit la vie des femmes et des enfants. Et donc, tout est très simple parce qu'ils sont complètement d'accord sur comment ça fonctionne et c'est un peu plus libre. Mais tout d'un coup, il n'y a pas besoin de s'asseoir à table. Les femmes et les enfants sont d'accord pour pique-niquer d'une autre façon.

0: Et sans soin, dites-vous. Et puis Eva, de la même manière, se pose la question, ai-je été une bonne mère, suffisamment à l'écoute, etc. Comme si, dans cette histoire ou d'autres, peut-être, devraient ressentir de la culpabilité, ce sont essentiellement les mères qui semblent la porter.
1: Ben, déjà, oui, la culpabilité, ça fait malheureusement partie de la maternité. Et c'est très activé par la culture, par la société. En fait, typiquement, dans cette histoire qu'on réussit jusqu'ici à ne pas du tout divulguer, je
0: C'est
1: suis
0: ça, on
1: impressionnée
0: essaye,
1: par
0: on
1: ce que vous êtes
0: essaye.
1: en train de faire. Typiquement, quand un enfant, y compris un fils, fait quelque chose de mal, on va pointer la mère. On va dire, mais pourquoi, qu'est-ce qu'elle n'a pas appris à son fils? Ça va toujours être ça l'histoire. Alors qu'en fait, c'est complètement prouvé, par exemple, je ne sais pas, sociologiquement, psychologiquement, que les enfants imitent le parent qui est du même genre et ont tendance, dans les deux cas, à imiter le parent qui a le pouvoir. C'est très compliqué en tant que mère d'influencer nos enfants parce que, a priori, ils ont compris qu'on avait moins de pouvoir que leur père. Donc quand on leur dit, regarde comment je fais, ils se disent, bah non, si je fais comme toi, je vais être une perdante du grand jeu. Donc c'est vachement compliqué et c'est pour ça que c'est dur de transmettre à nos fils des valeurs de care parce que s'ils nous voient être exploités à la maison, ils n'ont aucune envie de mettre le doigt dans l'engrenage et on les comprend en réalité. Tout ça est très. Et donc ce truc-là de. En réalité, les fils imitent leur père, ce qui permet une reproduction très tranquille d'un patriarcat qui est parfois très violent et très délétère pour nous. Mais par contre, on va toujours se tourner vers les mères et les mères elles-mêmes vont toujours se dire, mais comment c'est possible que cet enfant qui était dans mon ventre et dont je me suis occupée et pourtant ça a dérapé? Parce qu'on fait peser tellement de choses sur la maternité, c'est tellement absolu. Pour être une bonne mère, mais il faudrait ne même pas dormir. Il faudrait être une bonne mère selon les choses qu'on demande. Il faudrait être vide, sinon être rempli des images de nos enfants. Et malheureusement, à ma connaissance, la maternité ne nous rend pas amnésiques. On continue, il y a quelque chose de vivant en nous qui reste et qu'on gère chacune comme on le peut. Donc on est tout le temps balancé. On a l'impression qu'à chaque fois qu'on respire pour nous, on est en train de trahir les enfants. Mais nos enfants, ils ont aussi besoin qu'on soit des personnes. Et une fois qu'on a dit ça, ben, aucune de nous ne sait comment correctement élever nos enfants, protéger nos enfants, leur donner ce qu'ils veulent. Il y aura toujours un trou dans la raquette et on s'en voudra toujours pour ça. Et donc c'est une position, c'est une très mauvaise position, mère.
0: Oui. Alors, on va quand même avancer un tout petit peu dans la compréhension du récit sans en dire trop. Dans cette longue fréquentation des deux familles, on voit les enfants grandir été après été, leur relation de jumeaux cosmiques, comme ils le disent, s'affermit, se complexifie à l'arrivée de l'adolescence. Et puis un jour survient le drame. Annabelle, l'aînée des Wilberforce, est retrouvée morte, noyée sur une plage. 2 jours plus tard, l'aînée Schnabel, Adam, se donne la mort. Alors pourquoi ces drames? Qu'y avait-il dans la vie de ces deux-là pour qu'une telle chose se produise? La noyade était-elle réellement accidentelle? Autant de questions qui vont hanter la deuxième moitié du roman, on n'en dira pas plus. Mais ce qu'on peut dire, c'est que tout votre récit le démontre petit à petit, ces drames n'arrivent pas par hasard. La violence de ces morts accidentelles ou de ces suicides répond à d'autres formes de violence beaucoup plus souterraines.
1: Au début, moi, je voulais juste faire un livre avec beaucoup de personnages qui se croiseraient dans une fête et qui parleraient du passé. C'était plutôt ça que j'avais en tête. Techniquement, j'avais jamais réussi à faire un livre avec beaucoup de personnages. Et donc, j'essayais de faire ça. Et puis, au bout d'un moment, ce sujet de la violence, il s'est mis à apparaître. Et je ne savais pas quoi faire avec ça. Je ne savais pas quoi faire avec ça du tout. Je me disais, si j'écris là-dessus, il faut que je réfléchisse beaucoup parce qu'on ne peut pas imaginer ça. Il faut l'écrire de façon fidèle à la réalité. On ne peut pas se permettre. Ce serait indécent de le raconter d'une façon qui ne soit pas la vraie façon dont ça se passe. En même temps, je n'avais aucune envie d'écrire sur ce sujet parce que écrire sur un sujet, ça veut dire passer des mois avec. Mon dernier bouquin, c'était sur la cuisine. Ce n'était pas pour rien. Je veux dire, c'était beaucoup plus agréable comme climat. Et donc, au bout d'un moment, je me suis dit, pour plein de raisons, que, en fait, la violence sexuelle, c'est une ellipse à l'intérieur de notre société. C'est là tout le temps, ça se produit tout le temps, c'est tout le temps avec nous. Et puis, on tourne tous autour, bien silencieux, comme ça, on est tous hyper entraînés à pas en parler, à pas la voir, à douter. Et c'est évidemment aussi ce silence qui lui permet de perdurer. Et je me suis dit, ça sert à rien que je décrive la violence, parce qu'en fait, on sait très bien comment ça se passe. Personne n'a besoin qu'on lui raconte à quoi ça ressemble une agression sexuelle, on le sait très bien. Si on a déjà été touché avec douceur, on peut très bien imaginer ce que c'est d'être touché avec malveillance. C'est très simple. En revanche, quand il y a ce genre de choses, Et il y a toujours ce genre de choses. Ça laisse, il y a toujours des remous, des remous à la surface de l'eau. Ces choses-là ne se passent pas d'une façon aussi discrète qu'on voudrait le croire. Il y a en permanence des indices qu'on ne veut pas saisir parce que c'est trop horrible, parce qu'on n'ose pas dire à machin que peut-être que non, tu ne crois pas. Parce qu'on sait que dire ça, ça va déclencher des colères incroyables et briser les familles. Et donc, je me suis dit qu'en réalité, oui, c'était d'écrire tout ce qu'il y avait autour serait bien suffisant et puis que ce serait plus fidèle à la réalité et que

0: ça ferait peut-être que le livre rappelle ça, rappelle que la violence, elle est là, et que si on veut, on la voit très bien, en fait. Donc c'est ça que j'essayais de faire.
1: Et c'est tout le temps là, d'autant plus dans cette espèce de petit théâtre que représente cette île, avec ces deux familles, parce que tout cela, on le sait, se passe généralement dans le cadre des familles.
0: Ouais. Et là, c'est famille élargie. C'est aussi dans le cadre des... Une fête, moi franchement, une fête... Avec mes enfants, une fête, c'est toujours un endroit effrayant. Parce qu'il y a beaucoup de gens, parce que les enfants passent entre les... Parce qu'on ne peut pas surveiller ses enfants dans une foule, ça n'est pas possible. Et donc, il y a un côté, c'est juste une fête. Et en même temps, chaque moment où je ne sais pas où ils sont, ma vie s'arrête. Parce que peut-être que ma vie est en train de s'arrêter à ce moment-là. Donc pour moi, une fête, c'était aussi un bon moment d'angoisse à raconter, en fait. Ça se passe dans ce genre de choses. Ça se passe quand c'est dilué, quand personne ne sait exactement où est qui. Bah ça, c'est un super endroit pour qu'il se passe des catastrophes.
1: Oui, et ça peut être très oppressant aussi, ouais. Effectivement. Un dernier mot, parce que le temps file, Julia Kerninon. J'ai dit au début de notre entretien votre amour de la littérature anglaise, américaine, votre pratique de la traduction également. On sent tout au long de ce roman un plaisir à glisser des indices, des allusions à cette culture. Je pense par exemple à ce personnage nommé Alec Frost. On pense au poète américain Robert Frost. Il y a Waldo qui porte le prénom d'Emerson. Max chérit un poème de Ted Hughes, le compagnon infidèle de Sylvia Plath. Wilberforce est le nom d'un homme politique anglais de la fin du XVIIIe siècle qui a lutter pour l'abolition de l'esclavage. Enfin voilà, il y en a plein d'autres encore. Qu'est-ce que ça représente pour vous, ce jeu de référence, d'indices anglophiles?
0: C'est pas du tout comme ça que ça se passe.
1: Ah, bah alors.
0: Non, mais c'est marrant que vous les listiez tous, c'est très bien, c'est très intéressant. Je me rends pas compte que je fais ça, du tout. Moi, je vis là-dedans. Je veux dire, à la maison, je lis quasiment, enfin, je lis principalement des livres anglo-américains. Oui. C'est pas ma culture, parce que je suis une Bretonne. Mais moi, je viens d'une famille très anglophile, donc je me rends pas compte à quel point je le fais, si okay. Vous voulez. Waldo, j'ai toujours trouvé que c'était un prénom cool, alors j'ai mis Waldo. Wilberforce, j'ai trouvé le nom dans une biographie de Virginia Woolf, parce qu'à défaut de lire Virginia Woolf, je lis des biographies de Virginia Woolf. Très intéressante par ailleurs, et le nom était génial, il est parfaitement bien
1: oui,
0: équilibré.
1: Force, Will, peut-être
0: J'sais
1: la volonté.
0: Je sais pas, il y avait un truc, fin... c'était bien quoi, c'est dur de trouver des noms. Ted Hughes, c'est une de mes grandes marottes, j'ai fait un mémoire dessus. Et évidemment qu'il a mauvaise presse, pour plein de très bonnes raisons, mais c'est un vachement bon poète. Moi, je connais personne qui écrive comme Ted Hughes. Donc... Par exemple, Ted Hughes, je le cite pas parce que je me dis « Ah, ce serait cool de le citer ». C'est parce que je pense à Ted Hughes tous les jours de ma vie. Tous les jours de ma vie, je me récite des petits bouts de Ted Hughes. J'y pense même pas et je connais pas un seul poème en entier. Mais c'est tellement... C'est entré, quoi. Et Frost, mais j'ai même pas pensé à Robert Frost, mais bien sûr. Je baigne dans mon bain, moi, je me rends pas compte.
1: Bah, c'est un très beau bain. Je crois qu'on peut l'applaudir.
0: Non.
1: C'est... Merci beaucoup. La dernière des Wilberforce, c'est un roman doté d'un climat unique, envoûtant, une intrigue et des personnages fascinants. On vous le recommande vivement. Il est paru aux éditions L'Iconoclaste en cette rentrée littéraire. Grand merci à vous, Julia Kerninon, d'être venue nous en parler pour Quartz, devant l'écoute attentive du public du livre sur les quais de Morges. Merci à vous.

0: Merci à Nicolas Julliard pour cet entretien. La dernière des Wilberforce de Julia Kerninon est à l'heure où je vous parle en lice pour le prix Femina 2026. Merci à Samuel Morier-Genoux et Garance Parvis pour la réalisation de cette émission. 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Quartz vous donne rendez-vous samedi prochain à la même heure sur RTS Espace 2. Juste après les infos, c'est l'oreille d'abord, proposition de Catherine Buzer, et nous vous souhaitons une très agréable fin d'après-midi à l'écoute de nos programmes.
1: Pierre-Étienne Joie.
2: Il faut protéger les infrastructures du pays. Un exercice commun de 4 jours réunissant la police et l'armée a débuté dans le canton de Berne. Priorité, la protection des installations énergétiques et des télécommunications. La défense contre les drones n'est plus une question théorique d'avenir, a déclaré le directeur de la sécurité du canton de Berne. En Suisse, plusieurs drones non identifiés ont été repérés cet été au-dessus d'une installation militaire. Des incidents similaires ont touché la base aérienne de Mayer Ringen et la centrale nucléaire de Gösgen. Les pays du forum des BRICS ont exhorté les parties engagées dans le conflit au Moyen-Orient à faire preuve d'une retenue maximale. Propos tenus dans la déclaration commune adoptée ce samedi en première journée de leur sommet à New Delhi en Inde. Plusieurs sites nucléaires iraniens ont été visés par des frappes américaines et israéliennes depuis le début du conflit en février. En Bulgarie, une explosion suivie d'incendie s'est produite sur un site de stockage de munitions dans le centre du pays. Des faits qui surviennent quelques semaines après un incendie dans un autre dépôt de munitions. Aucune victime n'a été signalée, l'ampleur des dégâts n'est pas encore connue. La Bulgarie est membre de l'OTAN et soutien de l'Ukraine. Le bilan de l'incendie qui a détruit un ferry philippin est passé à 76 morts après la découverte de 41 corps supplémentaires à bord du navire calciné. Les gardes-côtes locaux indiquent aussi que les dépouilles seront transportées vers un port de la station balnéaire de Coron dans la province de Palawan. Il a été attrapé à Serlier, dans le canton de Neuchâtel. Un automobiliste de 19 ans a tenté d'échapper à un contrôle de police la nuit passée dans la commune bernoise de Gals. Il était ivre. 4 autres personnes ont été interpellées, a indiqué la police cantonale bernoise. Chèvres, céréales ou gazelles mijotant dans des pots en argile différents selon les recettes, il y a 4500 ans en Syrie, la cuisine était particulièrement sophistiquée d'après une étude danoise. Des ossements d'animaux, des restes végétaux, des matières grasses prélevées à l'intérieur des parois de pots de cuisson ont été passés au crible. Les travaux montrent notamment que les cuisiniers de la ville utilisaient des pots de cuisson aux propriétés thermiques différentes en fonction du type de repas qu'ils s'apprêtaient à préparer. Comment choisir aujourd'hui entre une poêle en fonte ou auto-adhésive. La météo ensoleillée avec de petits cumulus en montagne cet après-midi, 24 degrés en plaine, une tendance à la bise. Demain dimanche, soleil le matin, l'après-midi passage nuageux en augmentation à partir du nord. En fin de journée et dans la nuit suivante, des averses possibles sur la Joie, le nord du Jura et le nord du plateau, 9 à 12 degrés le matin, maximum 25 ensuite. Lundi, quelques nuages résiduels en début de matinée, notamment dans les Alpes et les Préalpes. Puis, un temps bien ensoleillé en plaine, il fera 26 degrés.
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3: Avec la complicité de Marie-Claude Cudry à la régie. Bonjour à toutes et à tous, soyez les bienvenus.

Il y a deux demoiselles célèbres en France. La première, c'est Coco Chanel. Avec ses vêtements révolutionnaires, elle a libéré le corps de la femme. La seconde, c'est Nadia Boulanger, qui est à la musique ce que Coco Chanel est à la mode. Avec son chignon strict, ses éternelles robes noires et ses petites lunettes cerclées façon Herr Professor, Mademoiselle Boulanger est une véritable icône dans l'histoire de la musique du début du XXe siècle. Je vous propose aujourd'hui de nous intéresser à ses talents de pédagogue, en allant à la rencontre, en musique bien sûr, de quelques-uns de ses élèves, compositeurs et interprètes qui ont fréquenté son salon et son enseignement. Aujourd'hui, premier volet de cette série, Les Américains.

Fanfare for the Common Man, Fanfare pour l'homme ordinaire, l'une des œuvres les plus célèbres d'Aaron Copland, qui en était ici l'interprète à la tête de l'Orchestre symphonique de Londres. Aaron Copland fait partie des nombreux élèves qui sont passés par les mains expertes de Nadia Boulanger. Et il n'est de loin pas la seule célébrité. Quincy Jones, Astor Piazzolla, Michel Legrand, Leonard Bernstein, John Elliott Gardiner, Daniel Barenboim, la collection des grands noms issus de la classe de Nadia Boulanger donne le vertige. Pendant près de 75 ans, Mademoiselle règne en maître absolu sur la musique, tandis que son appartement à la rue Ballu, dans le 9e arrondissement de Paris, est considéré comme une sorte de Mecque où tout bon musicien se doit de faire un pèlerinage. Impossible de désigner une année ou une promotion particulière, tant la liste est longue de ces célébrités que Nadia Boulanger a reçues dans son salon ou dans les établissements où elle enseigne pendant plus de 75 ans. Son règne pédagogique est absolu. Son activité pédagogique est étroitement liée à celle du Conservatoire américain de Fontainebleau, qu'elle dirige à partir de 1949 et jusqu'à la fin de sa vie. Pendant 30 ans, jusqu'à sa mort en 1979, la grande musicienne se consacre pleinement à ce conservatoire américain. Elle lui imprime son esprit et lui assure un rayonnement exemplaire. Bon nombre de compositeurs américains fréquentent son établissement avant de repartir dans leur pays, où ils deviennent l'élite de la scène musicale américaine. Aaron Copland est l'un d'eux.

Rodeo, c'est le titre que portent ces quatre danses pour orchestre d'Aaron Copland. Le compositeur dirigeait ici l'Orchestre symphonique de Londres. Petit rappel du parcours de Nadia Boulanger. Elle est née le 16 septembre 1887 à Paris, dans une famille qui compte quatre générations de musiciens. Elle est la fille du compositeur et pianiste français Ernest Boulanger et de son épouse, la princesse russe Raïssa Ivanova Michetsky, une jeune cantatrice. Ernest est un pur fruit de l'école française. Il a étudié au Conservatoire de Paris et il a remporté à l'âge de 20 ans le très convoité prix de Rome de composition. Il écrit principalement des opéras comiques et de la musique de scène pour le théâtre. En 1872, il est nommé au Conservatoire de Paris comme professeur de chant. Il rencontre sa future épouse, Raïssa, en Russie en 1873. Cette dernière le suit à Paris et rejoint sa classe de chant au conservatoire. Les deux jeunes gens se marient en Russie en 1877. Deux filles naissent de leur mariage, Nadia en 1887 et Lily en 1893. Nadia commence la musique très jeune, encouragée et guidée par son père, qui lui enseigne l'orgue et la composition. Le salon familial est fréquenté par de nombreux musiciens proches du couple Boulanger, des personnalités telles que Charles Gounod, Camille Saint-Saëns ou encore Gabriel Fauré, qui compte au nombre des amis de la famille.

Le sixième nocturne de Gabriel Fauré par Éric Lesage. Gabriel Fauré est un proche des Boulangers à qui il rend régulièrement visite. On raconte que la petite Lily Boulanger chante les mélodies du compositeur qui l'accompagne au piano. De son côté, Nadia est attirée par l'orgue. Et à compter de 1903, elle est nommée suppléante de Gabriel Fauré à la tribune de l'église La Madeleine à Paris. Ce qui ne l'empêche pas de poursuivre ses études au conservatoire. Elle suit l'enseignement de Fauré, qui était alors directeur du conservatoire, et du compositeur et organiste Louis Vierne. Nadia Boulanger accomplit une scolarité qualifiée de brillante. À 16 ans, elle obtient les premiers prix d'orgue, d'accompagnement et de composition. Et puis, comme son père avant elle et plus tard sa sœur, elle se présente au très convoité prix de Rome. Elle remporte en 1908 un second grand prix de composition. On dirait que le prix de Rome chez les Boulanger est un passage obligé. Si elle témoigne de multiples dispositions, tant pour l'écriture que l'interprétation, Nadia se découvre très tôt des talents de pédagogue. Dès la fin de ses études au conservatoire, elle commence à donner des cours privés à des élèves plus jeunes qu'elle. Par goût, certes, mais aussi pour subvenir aux besoins de sa famille. Et devinez qui est son élève préféré ? Lily, sa jeune sœur, qui a 6 ans de moins qu'elle. Nadia est l'une des premières à reconnaître et surtout à encourager le formidable talent de sa sœur.

D'un matin de printemps, trio pour violon, violoncelle et piano de Lily Boulanger par le trio qui porte son nom. Lily Boulanger a un véritable don pour la composition. On dit même que dans ce domaine, elle dépasse largement sa sœur aînée. Lily est une enfant prodige, elle sait lire la musique depuis l'âge de 3 ans. À 5 ans, elle chante les mélodies de Fauré accompagnées par le compositeur lui-même. Et elle commence l'étude de l'harmonie à 6 ans. Elle sera la première femme à remporter le premier prix de Rome, alors que Nadia, elle, doit se contenter d'un second prix. De quoi lui donner quelques complexes. Mais Nadia croit au génie de sa sœur surdouée et va tout faire pour permettre à son talent de s'épanouir. On pourrait s'amuser à comparer l'allure des deux sœurs. Lorsqu'on regarde les photos où elles posent ensemble, on est frappé de voir d'un côté la féminité gracieuse de Lily et de l'autre l'attitude plutôt virile et surtout protectrice de Nadia, qui semble à la fois frère aîné et père de substitution. Sur de nombreuses photos, Nadia a un air très décidé, déterminé, et on lui devine une personnalité au caractère bien trempé. En 1918, Lily meurt prématurément à l'âge de 24 ans. Nadia décide alors d'abandonner définitivement la composition. « Ma musique n'est pas assez mauvaise pour être drôle, ni assez bonne pour être belle », dira-t-elle plus tard. Elle est bien faite, plutôt bien même, c'est son principal défaut. À la composition, elle préfère donc l'enseignement. Elle s'impose rapidement parmi les professeurs les plus recherchés de son époque. C'est ainsi que démarre son impressionnante carrière de pédagogue, qu'elle cultive avec énergie et conviction jusqu'à sa mort à l'âge de 92 ans.

Un Américain à Paris de George Gershwin, Bertrand Billy dirige l'orchestre symphonique de la radio de Vienne. Tout un programme se cache derrière ce titre d'un Américain à Paris. Gershwin fait partie de cette cohorte de compositeurs américains qui viennent à Paris pour étudier au conservatoire et plus précisément pour rencontrer Nadia Boulanger. Chose curieuse, mademoiselle lui a d'abord refusé l'accès de sa classe. Pour quel motif? Nadia Boulanger le résume en ces termes. Tout simplement parce que je n'avais rien à lui apprendre. Comment expliquer l'intérêt des Américains pour Paris et son enseignement musical? Pour le comprendre, il faut revenir quelques années avant la mort de Lily, pendant la Grande Guerre de 14-18. Les sœurs vont activement participer à l'effort de guerre en créant, au sein du Conservatoire de Paris, un comité franco-américain dont le but est de venir en aide aux musiciens mobilisés, combattants ou prisonniers. Elle rassemble autour d'elle un groupe de musiciens placés sous le haut patronage de Camille Saint-Saëns et qui compte des personnalités telles que Fauré, Dubois, Charpentier ou Vidor. Puis elle lance également la Gazette des classes de composition du conservatoire qui permet aux musiciens engagés dans les combats d'échanger des nouvelles. 10 numéros sont publiés jusqu'en juin 1918. Le rapprochement entre la France et l'Amérique va donner naissance après la guerre au Conservatoire américain de Fontainebleau. La coopération entre les musiciens français et les musiciens américains est tellement formidable, écrit Jean-François Hébert, qu'on a décidé de prolonger cette merveilleuse collaboration après la guerre. À ce moment-là, on cherchait un lieu pour installer un conservatoire américain en France qui réunirait des musiciens américains mis en contact avec de très grands professeurs de musique française. C'est ainsi que le Conservatoire américain de Fontainebleau ouvre ses portes en 1921. Les cours y sont dispensés durant l'été. Ils sont hébergés au château de Fontainebleau. Dès le début, l'équipe pédagogique compte quelques-unes des plus grandes figures de la musique classique.

Aaron Copland est l'auteur de cette symphonie pour orgue et orchestre. John Wilson dirigeait l'orchestre philharmonique de la BBC de Londres avec en soliste Jonathan Scott. Aaron Copland compte parmi les tout premiers élèves américains de Nadia Boulanger, qui a pour lui d'ailleurs une affection privilégiée. C'est Mademoiselle qui tient la partie soliste lors de la création de cette symphonie avec orgue en 1925. D'innombrables célébrités de la musique ont apporté leur contribution au bon fonctionnement du Conservatoire américain de Fontainebleau, qui célébrera d'ailleurs son centenaire en 2021. Mais la dynamique musicale du Conservatoire américain de Fontainebleau a longtemps reposé sur les épaules de Nadia Boulanger, qui fait son entrée comme professeure dès la création de l'institution en 1921. Elle reprend la direction à compter de 1948 et restera fidèle au poste jusqu'à sa mort en 1979. Dès la première session, elle établit sa réputation et en impose à ses élèves par sa formidable connaissance du langage musical. Tous disent avoir été fascinés par sa formidable connaissance du répertoire, de la musique la plus ancienne à celle de son temps, de celle qui précède Bach à celle qui suit Stravinsky. Nadia Boulanger a également une mémoire absolument faramineuse. Depuis l'âge de 12 ans, elle joue l'ensemble du clavier bien tempéré de Bach par cœur. Sa connaissance du langage musical n'est pas que théorique, puisqu'elle est aussi une interprète accomplie et capable de transposer à vue une partition dans une autre tonalité, de réaliser une basse chiffrée, de déchiffrer les compositions les plus complexes. Elle connaît quasiment toutes les techniques instrumentales, pratique l'analyse ainsi que la fugue et les modes grecs, sans oublier le chant grégorien. Aux élèves qui assistent impressionnés par sa rigueur et son métier, elle affirme volontiers « Je suis votre degré de tension le plus élevé. Écoutez-le en vous-même. »

Une petite suite de danse pour orchestre de vent de Leonard Bernstein. Bernstein compte également au nombre des élèves de Nadia Boulanger. Plus tard, il apportera sa contribution au bon fonctionnement du Conservatoire américain de Fontainebleau en y donnant des masterclass très courus. Nadia Boulanger affirme apprécier toute bonne musique. Une bonne valse, dit-elle, a autant de valeur qu'une bonne fugue. Ses goûts d'ailleurs sont très éclectiques. Elle accepte des élèves de tous les milieux. Son seul critère est qu'ils aient envie d'apprendre. En revanche, elle les traite différemment en tenant compte de leurs capacités. Elle est plus exigeante avec les plus doués et plus indulgente avec les moins gâtés. Chaque élève a droit à une approche personnalisée qui tient compte de son talent et de son don naturel. Nadia Boulanger a toujours affirmé qu'elle ne pouvait pas donner la créativité à ses élèves. L'enseignement de la Boulanger touche aussi à l'école de la vie. Elle m'a appris la musique, mais aussi la vie, la littérature, la philosophie, dira Michel Legrand. C'est une femme exigeante. Je l'aimais autant que je la haïssais. Je lui dois tout. Reine de la musique pour Bernstein, maître de nous tous pour Sergio Celibidache, celle qui entend tout, selon Stravinsky. Mademoiselle disait pourtant: je ne crois pas que la qualité dépende du professeur. Je crois que la classe dépend en grande partie de la qualité des élèves.

0: Quelques notes du troisième quatuor à cordes de Philippe Glass, un quatuor qui porte le titre de Mishima, ici interprété par le quatuor Chronos. Philippe Glass fait lui aussi partie des élèves de la classe de Nadia Boulanger. Ainsi prend fin cette édition de L'Oreille d'abord, une proposition de Catherine Buzer mise en onde aujourd'hui par Marie-Claude Cudry. Deuxième volet de ce portrait de Mademoiselle Boulanger, demain, même lieu, même heure. 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

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Bonsoir à toutes et à tous, c'est un bonheur de se retrouver pour ces deux heures de bazar. Vous êtes dans votre havre de paix et de bonne humeur jusqu'à 19h30. Et pour commencer, on s'offre un moment très festif avec le grand Johann Sebastian Bach. Ses suites pour orchestre sont de belles invitations à la danse. On s'écoute l'ouverture de la troisième suite. C'est une musique royale, lumineuse et pleine de majesté.

Le concerto Copenhague et Lars Ulrik Mortensen pour lancer notre fin d'après-midi en fanfare avec l'ouverture de la troisième suite de Johann Sebastian Bach. On passe au piano avec Beethoven. Sa quatrième sonate est une œuvre pleine d'esprit, de lumière et d'humour. Le troisième mouvement, l'Allegro, est particulièrement vif et plein de malice.

Stephen Kovacevic dans le troisième mouvement, l'Allegro de la quatrième sonate pour piano de Beethoven. Allez, on va s'offrir un éclat de rire et une bonne dose d'impertinence avec Gioachino Rossini. Dans son célèbre opéra Guillaume Tell, il s'amuse à parodier la mythologie suisse. Dans cette scène mythique, les soldats autrichiens s'amusent à faire danser les paysans suisses. C'est le pas des soldats, une marche militaire pleine de gaieté.

Le pas des soldats tiré de l'opéra Guillaume Tell de Rossini, interprété par l'orchestre de l'Académie nationale de Sainte-Cécile de Rome sous la direction pétillante d'Antonio Papano. Après cette fête italienne, on s'offre une pause de douceur, celle de la poésie de Reynaldo Hahn. Il a écrit une mélodie d'une grande tendresse. L'heure exquise, les paroles disent, un vaste et tendre apaisement semble descendre du firmament que l'astre irise. C'est l'heure exquise.

Un extrait du Stabat Mater de Francis Poulenc par le chœur et l'orchestre de Paris, sous la direction de Paavo Järvi avec en soliste Patricia Petitbon. On retrouve l'orchestre de Paris, cette fois-ci sous la direction de Joseph Pons, dans la musique de Maurice Ravel. Le célèbre Tombeau de Couperin, une œuvre pleine de nostalgie pour ses amis disparus pendant la Première Guerre mondiale. Le deuxième mouvement, la Forlane, est plein d'élégance.

L'orchestre de Paris et Joseph Pons à la baguette dans la forlane du tombeau de Couperin, une musique signée Maurice Ravel. Pour commencer cette deuxième heure, on s'offre un voyage envoûtant dans le cinéma espagnol de Pedro Almodovar dans l'émission Bazar. Dans son film Talon aiguille, on retrouve cette chanson magnifique d'Agustín Lara intitulée Piensa en mí, pense à moi. C'est l'histoire d'une femme qui supplie son amant de penser à elle dans ses moments de solitude. C'est la voix sensuelle et brûlante de Lutz Casal qui nous offre cette interprétation d'une grande sensibilité. On se laisse emporter par cette passion espagnole.

La voix de velours de Luz Casal, un frisson dans cette bande originale du film Talon aiguille de Pedro Almodovar, Piensen mi, d'Agustin Lara. On reste dans le voyage, mais on passe à la musique séfarade de Turquie avec Isaac Levy. Son morceau « El amor yo no sabía »,« L'amour, je ne le savais pas », est une mélodie nostalgique portée par le chant des instruments anciens.

Un vrai rayon de soleil oriental, El Amor Yonosavia, par l'ensemble Hesperion 21 que dirigeait Jordi Savall, une musique d'Isaac Lévy. Et on revient au piano classique avec Frédéric Chopin. Chopin qui adorait la nuit et ses ballades sont des confidences poétiques à jouer au clair de lune. Ce soir, on écoute la deuxième en fa majeur. C'est une pièce sensible, presque une confidence, par le pianiste Alexandre Tarot.

La deuxième ballade de Frédéric Chopin en fa majeur par le pianiste Alexandre Tarot. Et on retrouve maintenant notre cher Amadeus. Il a écrit un quintette pour clarinette et cordes, une œuvre sereine, pure, comme si il avait fait la paix avec le monde. On écoute le quatrième mouvement. C'est un allegretto con variazioni, suivi d'un adagio et d'un allegro final avec le clarinettiste David Schifrin.

Le quatuor Emerson et David Schifrin à la clarinette dans l'Allegretto con Variazioni du quintet pour clarinette et cordes de Mozart. On passe maintenant à un petit moment de complicité amicale avec Tommaso Albinoni, son concerto pour hautbois numéro 8 en sol mineur. C'est un petit bijou de douceur, d'élégance. On écoute le deuxième mouvement, l'adagio, suivi de l'allegro final.

L'adagio est l'allegro final d'un concerto pour hautbois de Tommaso Albinoni, joué par Han de Vries, accompagné par l'ensemble Alma Musica d'Amsterdam que dirigeait Bob van Asperen. On s'offre maintenant un petit détour par l'Égypte moderne. Avec le trio Abouzekris, les frères Mohamed et Abdullah Abouzekris s'associent au batteur Nicolas T pour nous proposer une pièce intitulée « Give me back myself »,« Rends-moi à moi-même ». C'est un dialogue entre le oud, le saz et la batterie. C'est moderne, c'est virtuose et ça montre à quel point la musique orientale est un terrain de jeu infini.

Give me back myself, rends-moi à moi-même par le trio Abos et Chris. On poursuit cette émission Bazar. On reste dans l'esprit de la virtuosité, mais avec une touche classique et un peu insolite. Le compositeur français Jacques Ibert a écrit un concerto pour flûte, qui est un véritable feu d'artifice de bonne humeur. On écoute le troisième mouvement, l'Allegro Scherzando.

Clara Andrada qui fait virevolter ses doigts sur sa flûte avec beaucoup d'agilité. Elle était accompagnée par l'orchestre de la radio de Francfort. C'était brillant, ça swing cette musique de Jacques Ibert, le concerto pour flûte, l'Allegro Scherzanto. On poursuit cette émission Bazar, on passe à un moment d'émotion dramatique avec le pianiste et compositeur de jazz Thomas Enko.

Une confidence chuchotée à notre oreille. C'est pur et ça fait du bien. C'est la musique de Thomas Sanko, prélude of Wind and Water, le prélude de vent et d'eau. On s'offre maintenant un petit moment de jazz très décontracté avec le standard légendaire d'Hermann Hupfeld, As Time Goes By, à mesure que le temps passe. La célèbre chanson du film Casablanca. Ce soir, on la découvre dans une version irrésistible menée par le violoniste Stéphane Grappelli.

Une version jazz irrésistible jouée par le violoniste Stéphane Grappelli, Johnny Guarnieri au piano, Slam Stewart à la contrebasse, Jackie Williams à la batterie et Jimmy Shirley à la guitare. C'était As Time Goes By, à mesure que le temps passe. Sur RTS Espace de Justement, on s'offre, maintenant qu'on arrive presque à la fin de cette émission Bazar, on s'offre un grand classique plein d'esprit avec le Dowland Project mené par le ténor John Potter. Il nous offre une pièce du compositeur de l'époque élisabéthaine Robert Johnson intitulée Care Charming Sleep, sommeil charmeur de soucis.

Le Dowland Project, dans la douceur de cette mélodie élisabéthaine, Care Charming Sleep de Robert Johnson. On glisse doucement vers la fin de notre voyage avec une des plus belles symphonies de Dvorak, la septième. Une œuvre sereine, c'est le mouvement final, Allegro, par l'Orchestre Philharmonique de Berlin, dirigé avec une science et une poésie infinie par le grand Raphaël Kubelik, qui nous fait voyager, un vrai régal pour les oreilles.

La grandeur de la musique de Dvorak, le final de sa 7e symphonie, jouée par l'Orchestre Philharmonique de Berlin que dirigeait Raphaël Kubelik. C'est déjà la fin de notre bazar de ce soir, mais avant de se quitter, je vous laisse avec une dernière petite douceur signée Alexander Scriabine. On écoute des préludes pour piano. C'est une suite de petites miniatures sensibles, joué avec clarté et poésie par Michael Pletneff.

0: Des préludes d'Alexander Scriabine avec le pianiste Alexander Pletnev, enregistré en concert par la RTS. Un immense merci d'avoir partagé ce moment chaleureux avec moi sur RTS Espace 2. Je vous souhaite une très belle soirée. Détendez-vous. On se retrouve demain dès 17h30 pour de nouvelles aventures musicales. Ciao. 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
3: Mesdames et messieurs, bonsoir, bienvenue à cette soirée un peu exceptionnelle. Elle va nous permettre de vivre en direct la dernière light night, on dit, des proms de Londres, the last night of the proms, un rendez-vous incontournable de la vie culturelle britannique avec son rituel, son ambiance festive au Royal Albert Hall et ses hymnes populaires. Un programme immense, c'est une très longue soirée qui s'annonce qu'on va pouvoir suivre d'ici 40 à 45 minutes sur les ondes d'Espace 2 avec la complicité de Sacha Unger en régie. Le ténor écossais Nicky Spence et la pianiste vedette Yuja Wang seront de la partie. Il y aura aussi plein d'autres intervenants, pas seulement des musiciens et des chanteurs, mais aussi des danseurs, avec notamment une séquence consacrée à la disparition récente de Dolly Parton, des commandes spéciales de la BBC pour cette soirée, de la musique traditionnelle écossaise, le tout couronné par le moment le plus attendu avec les hymnes et les chants patriotiques. La salle du Royal Albert Hall sera pleine à craquer, ça c'est absolument certain, avec les promos qui ont acheté leurs billets en ligne ou qui ont fait la queue pour obtenir ces billets, une foule extrêmement bigarrée qui fait la recette des proms, cette recette depuis plus d'un siècle maintenant. Un événement populaire et carrément planétaire, on peut le dire. Alors on va doucement s'installer dans l'ambiance et pourquoi pas de manière feutrée. Je vous propose d'écouter un groupe a cappella masculin, The King's Singers. Six chanteurs britanniques qui revisitent des airs célèbres du patrimoine britannique. Ils ont aussi fait des reprises de certaines chansons de John Lennon ou de comédies musicales. Alors commençons par ceci, puisqu'il s'agit de patienter quand même encore 35 à 40 minutes jusqu'à ce qu'on puisse être vraiment en direct de Londres pour cette soirée. Tout d'abord, ce sera une chanson de Jérôme Kern, arrangée par John Rutter, The Way You Look Tonight. Et puis on passera à George et Ira Gershwin dans un arrangement de Bob Chilcott. Alors Bob Chilcott, lui, il va faire partie de la soirée. C'est un compositeur et chef de chœur. On va le retrouver donc au cours du programme at the last night of the proms. Voilà, vous voyez, je suis plein d'impatience pour cette soirée. Donc tout d'abord, The Way You Look Tonight et puis Oh, I Can't Sit Down.

Voilà, nous écoutions le groupe vocal a cappella The King Singers dans deux titres tirés de leur dernier album Close Harmony. Tout d'abord The Way You Look Tonight, une chanson de Jerome Kern arrangée par John Rutter. Puis on passera à Oh, I Can't Sit Down, ou plutôt on vient de passer à Oh, I Can't Sit Down de George et Ira Gershwin dans un arrangement de Bob Chilcott. Voilà, alors je vous propose maintenant d'écouter la soliste de la soirée, enfin l'une des solistes. C'est la pianiste vedette Yuja Wang qui va jouer tout à l'heure. Alors elle interprétera en direct de cette Last Night of the Proms le concerto pour piano et orchestre de Samuel Barber. Et puis elle sera aussi dans une suite de jazz d'un compositeur soviétique qui faisait du jazz soviétique, appelé Alexander Tsvasman. Alors voilà, j'essaye déjà d'imaginer dans quelle tenue elle va arriver, sans doute avec une robe, peut-être bien taillée, élégante, avec ses jambes effilées, et puis un collier de perles, enfin voilà, il est trop tôt pour le dire, mais j'espère que je vais pouvoir vous détailler tout ça. Et je vous propose de l'écouter entre-temps dans un arrangement de L'apprenti sorcier de Paul Dukas. C'est un arrangement de Victor Staub. Alors vous savez, c'est une pièce d'orchestre impressionnante. Walt Disney a utilisé cette musique aussi il y a bien longtemps. C'est plein de notes, plein de finesse aussi, mais cet arrangement pour piano est bien réussi, surtout grâce à Yuja Wang, car elle a les couleurs. Elle sait faire ressortir certains détails d'écriture et puis cette virtuosité absolument ébouriffante. C'est tiré de son album Fantasia, sorti en 2012.

Yuja Wang ici, dans un arrangement de l'apprenti sorcier de Paul Dukas, un arrangement signé Victor Staub, plein de notes, plein de finesse aussi, je vous le disais. Alors restons encore avec Yuja Wang qui tout à l'heure va faire partie de la dernière soirée des Proms à Londres, une soirée très attendue que je vais donc commenter. Pour vous, on se réjouit de ce moment, ça va commencer dans une vingtaine de minutes, alors prolongeons ces instants avec Yuja Wang, la pianiste d'origine chinoise. C'est cette fois-ci la musique de Gabriel Fauré. Une musique plus calme, celle de Fauré. Donc, il s'agit de sa ballade en fa dièse majeur. Oui, quelques essais ici de micro avec la BBC. J'ai à l'écran d'ailleurs la salle, la salle du Royal Albert Hall. Alors, je vais peut-être baisser le son, hein, parce que autrement, on va avoir quelques petits mélanges ici. Voilà. Donc, écoutons maintenant de Gabriel Fauré la ballade en fa dièse majeur interprétée par Yuja Wang.

On entendait ici la musique de Gabriel Fauré, interprétée par Yuja Wang. Yuja Wang, donc, qui sera de la partie ce soir pour cette dernière soirée des Proms. On va l'entendre dans le concerto pour piano de Samuel Barber et une suite de jazz d'un compositeur soviétique appelé Alexander Zwassman. Voilà. Alors peut-être c'est le moment maintenant de vous dire quand même quelques mots sur cet événement des Proms. En général, c'est une salle du Royal Albert Hall qui est remplie de gens. Bah, évidemment, il y a 5000 personnes à peu près, remplie de drapeaux britanniques et aussi de drapeaux d'autres contrées. Un public chauffé à blanc. On compte plus de 5000 places dans le Royal Albert Hall. Il y a aussi des gens qui sont d'ailleurs debout. Au bas de la salle et en haut, dans la galerie, il y a des gens qui sont évidemment aussi dans des loges. Et ça fait tout un monde pour assister à cette grande soirée dans un bâtiment à l'architecture victorienne avec sa grande coupole. Voilà. Et puis, il y a tout un dispositif de lumière, de caméras pour filmer l'événement retransmis sur les chaînes télévisées de la BBC et aussi sur les ondes de la radio Radio 3. Alors voilà, je vois que c'est très plein en ce moment dans cette salle. Peut-être une histoire des Proms de Londres. Donc l'aventure commence le 10 août 1895 quand l'impresario Robert Newman et le chef d'orchestre Henry Wood lancent à la Queen's Hall de Londres une série de concerts destinés à rendre la musique classique accessible au plus grand nombre. Le principe est alors inédit, révolutionnaire d'une certaine manière, des billets bon marché, une atmosphère conviviale et la possibilité pour le public de savourer cette musique faite d'ouvrages sérieux, mais aussi d'airs d'opéra et de musique plus populaire. Voilà une manière de savourer cette musique de manière, de façon détendue. Car à l'époque, écouter Beethoven ou Wagner demeure un privilège réservé aux classes aisées. Alors les fondateurs des Proms décident de casser les codes. Les places sont vendues à des tarifs accessibles. Les spectateurs peuvent se tenir debout, circuler librement et profiter d'une ambiance beaucoup moins formelle que dans les concerts traditionnels. Le terme « prom » provient d'ailleurs de l'expression « promenade concert », hérité des concerts populaires du XVIIIe siècle où le public pouvait déambuler tout en écoutant la musique. Dès les premières saisons, le fondateur Henry Wood met en œuvre une véritable mission pédagogique. Il attire le public avec des œuvres familières avant de lui faire découvrir progressivement les grands chefs-d'œuvre du répertoire symphonique et les compositeurs plus novateurs de son temps. Au fil des années, Henry Wood élève progressivement le niveau artistique de la programmation. Sous sa direction, les Proms deviennent une sorte de laboratoire musical, révélant au public britannique des compositeurs de l'époque et des créations contemporaines. En 1927, la BBC prend en charge l'organisation du festival. Elle lui offre une diffusion nationale, puis internationale. Lorsque le Queen's Hall est détruit par les bombardements de la Seconde Guerre mondiale en 1941, les Proms trouve refuge au prestigieux, vous voyez, je parle presque en anglais, Royal Albert Hall. Alors là, voilà, maintenant on entend ce qui se passe dans la salle, cette soirée donc qui va démarrer tout bientôt. Donc ça se passe au Royal Albert Hall qui est immense. La jauge de la salle est deux fois plus grande que celle du Queen's Hall. En revanche, l'acoustique y est médiocre et c'est toujours un problème. Le plafond creux provoque un écho important. Il faudra attendre les années 1960 pour voir l'installation au plafond de champignons et des sortes de champignons en fibre de verre suspendus au plafond de l'auditorium qui servent de diffuseurs acoustiques. Voilà, cette imposante salle circulaire est devenue l'écrin emblématique de ce festival d'été des Proms et l'un de ses symboles les plus reconnaissables. L'esprit d'origine demeure intact, permettre à chacun d'assister à des concerts de très haut niveau à un prix abordable. Les célèbres Promers qui assistent debout aux concerts dans l'arène perpétue une tradition populaire depuis plus d'un siècle. Chaque saison rassemble les plus grands orchestres, des chefs et solistes internationaux dans une ambiance unique, à la fois solennelle et chaleureuse. Et donc le point d'orgue reste la légendaire Last Night of the Proms, soirée festive.
où se mêlent émotion, patriotisme britannique et communion avec le public. Alors, je vous propose qu'on écoute un tout petit peu de musique encore de Bizet, c'est-à-dire Carmen par Yuja Wang. Et moi, entre-temps, je vais essayer de me raccorder à la BBC et voir ce qui se passe dans la salle du Royal Albert Hall. Voici donc Yuja Wang dans ses variations sur Carmen.

On entendait ici Yu Jiawang qui interprétait ses variations sur des thèmes tirés de Carmen de Bizet, l'une des artistes qui figure ce soir au programme des Proms de Londres. Alors on va maintenant raccorder avec la BBC dans le cadre de l'échange avec l'Union européenne de radio-télévision. Et évidemment, on va tout de suite maintenant aller à Londres. Je parle dessus. Voilà, donc on raccorde doucement. Je suis en train de regarder. Alors, c'est une soirée un peu particulière, comme vous le savez, la soirée des Proms, qui est animée en direct sur la télévision britannique. Alors, en première partie de soirée, c'est sur la deuxième chaîne. Et la deuxième partie, où il y a plein d'airs patriotiques et des hymnes célèbres, eh bien, celle-là, elle est diffusée sur la première chaîne de la BBC et aussi à la radio de la BBC. Le programme est extrêmement copieux ce soir et ça devrait commencer d'ici quelques instants avec le premier morceau qui en l'occurrence est l'ouverture de Candide de Leonard Bernstein. Je ne sais pas si vous connaissez cette musique, mais c'est une musique extrêmement festive qui va donner un peu le ton de la soirée. D'ailleurs, j'entends, pendant que je vous parle, mes deux collègues qui sont en train de présenter les différents intervenants. Parmi les intervenants, il y a le chef finlandais Sakari Oramo. Sakari Oramo, c'est le chef attitré de l'orchestre symphonique de la BBC. Il va aussi diriger le chœur de la BBC, les BBC Singers et plusieurs intervenants. Il y aura le ténor écossais Nicky Spence, qui lui va chanter notamment L'air du prince dans l'opéra Rusalka d'Antonín Dvořák. Et puis il y aura aussi un hommage à Dolly Parker, puisqu'elle nous a quittés il y a peu. Ce sera tout un hommage qui va s'insérer au cours de cette soirée. Et puis il y aura aussi Yu Jiawang, il y aura Sheridan Smith, Ward Thomas, Beverly Knight. Et puis aussi des danseurs qui vont participer notamment à une séquence avec des traditionnels écossais. D'ailleurs, parmi les danseurs, il y aura deux danseurs authentiquement écossais. Et puis, cette soirée, elle est partagée avec plusieurs chaînes de radio en Allemagne, au Portugal, en Hongrie, en Grèce, en France, en Finlande, en Autriche, en Lituanie. Voilà, tous ces pays qui se rejoignent. Voilà. Alors, en ce moment même, on est encore avant le concert, puisque je peux voir à l'image ce qui se passe, la présentatrice qui déambule dans les coulisses du Royal Albert Hall, des musiciens qui sont en train de s'échauffer sur scène. C'est un très grand orchestre avec deux harpes et un effectif immense. Et Sakari Oramo, donc le chef finlandais, va bientôt entrer en scène. Il a l'habitude d'animer cette soirée des Proms. Il l'a déjà fait au moins 6 ou 7 fois. Et il y a 2 ans, lorsque mon collègue Benoît Perrier était sur place, il a pu animer la soirée. Alors voilà Sakari Oramo qui arrive sur scène maintenant. On va mettre le son. Voilà, et il salue le premier violon, le deuxième violon. Il fait la révérence au public. Et il va diriger l'ouverture de Candide de Leonard Bernstein. C'est parti.

Et voilà, c'est parti, l'ouverture de Candide de Leonard Bernstein. Nous sommes à la dernière soirée des Proms de Londres. Sakari Oramo et l'Orchestre symphonique de la BBC de Londres. Alors maintenant, on va passer à un morceau d'un compositeur britannique qui s'appelle John Fowles. Et c'est A Celtic Lament, donc une lamentation celtique. C'est une œuvre qui a été composée en 1911.

On vient d'entendre cette pièce du compositeur britannique John Fowles, Celtic Lament, une lamentation celtique avec au violoncelle solo Jonathan Asgard et à la harpe solo Elizabeth Bass. Voilà deux musiciens qui font partie de l'orchestre symphonique de la BBC sous la direction de Zachary Oramo. Alors je vous rappelle que nous sommes toujours en direct du Royal Albert Hall pour la dernière soirée des Proms. Et ça, c'est un avant-goût peut-être pour les chansons maritimes, les chants qui nous viennent d'Écosse, d'Irlande et aussi du Pays de Galles qui vont venir dans la deuxième partie de soirée. Ce sont des chants traditionnels qui vont être présentés. Alors maintenant, il y a un événement qui se passe dans la salle, c'est-à-dire qu'on va, comme chaque année, il y a le buste du fondateur des Proms qui est là, le buste de Sir Henry Wood, qui est décoré avec une couleur de fleurs, une couronne de fleurs. Et en l'occurrence, ce sont deux anciens Promers qui font cette chose, qui décorent le buste de Sir Henry Wood. C'est une tradition qui se fait régulièrement, toujours aux Proms de Londres. Alors, et là, on a l'un des Promers qui s'appelle Brian Austin, qui a été dans l'aréna, on appelle ça l'arène, du Royal Albert Hall, il y a déjà 70 ans, en 1956. Il a pu assister au concert de l'époque. Et à l'époque, c'était sous la direction de Sir Malcolm Sargent, qui lui dirigeait les Proms. Sir Malcolm Sargent était un grand chef d'orchestre du milieu des années 50. Et puis, ce Promer a aussi été là en 2011. À l'époque, il y avait un hommage à Sir Peter Maxwell Davis. Et puis, il y a un autre Promer qui fait partie de la soirée, c'est Joe Robinson. Voilà. Tout ça, ça fait partie de ce rituel de la grande soirée aux Proms de Londres. Et pendant que je vous parle maintenant, eh bien, c'est le ténor Nicky Spence qui est en train de montrer aux caméras de télévision les tenues qu'il va porter pendant cette soirée. Alors, c'est des accoutrements absolument farfelus. Nicky Spence, c'est un ténor écossais qui va chanter un air, l'air du prince, dans l'opéra Rusalka. Rusalka, c'est un très bel opéra de Dvorak avec l'air de l'ondine. C'est une ondine, une créature des eaux, Rusalka. Et on va pouvoir entendre non pas elle, mais le prince qui tombe amoureux de l'ondine. En fait, je crois qu'il se retrouve en pleine forêt et puis il est ébloui par la beauté de cette nymphe qui appartient à un monde surnaturel. Et cette nymphe, eh bien, elle doit normalement rester dans son monde aquatique. Mais grâce à l'entremise d'une sorcière, elle va pouvoir tomber amoureuse de cet être humain. Mais le problème, c'est qu'elle va perdre du coup son caractère surnaturel et elle va devenir une mortelle. D'ailleurs, je crois qu'à la fin même de l'opéra, ça se termine mal pour elle. Je ne me souviens plus exactement. Mais maintenant, c'est le grand air du prince qui tombe amoureux de l'ondine. Nicky Spence arrive sur scène. C'est un type assez costaud, avec une petite barbe et une moustache. Et pour cet air du prince, accompagné par Zachary Oramo et l'orchestre symphonique de la BBC. Le public est très enthousiaste, hein, déjà. Plus tard.

0: Des applaudissements fervents, nourris en direct de cette dernière soirée des Proms de Londres au Royal Albert Hall. Nous venons d'entendre le ténor écossais Nicky Spence qui chantait l'air du prince dans l'opéra conte de fées Rusalka de Dvorak. Il était accompagné par Zachary Oramo et l'orchestre symphonique de la BBC de Londres. Nicky Spence, voilà, qui c'est pas la première fois hein, d'ailleurs qu'il chante dans cette soirée. Il est très habitué à faire ce genre de choses et ça a l'air de lui faire plaisir. Alors maintenant, nous avons un speech de Zachary Oramo, qui est le chef d'orchestre de la soirée, qui salue l'audience dans la salle, c'est-à-dire les Prommers qui sont dans l'arène en bas, mais aussi qui sont à la galerie supérieure, et puis dans les loges, tous les gens qui sont assis. Enfin, c'est un monde immense, des milliers de personnes, hein, en général 5000, et voilà, c'est un accueil au public, tout en rendant hommage au fondateur des Proms, Sir Henry Wood, dont il y a un buste dans la salle. Alors, j'ai le script sous les yeux, donc je suis un peu en train de suivre. Je viens de le recevoir, donc tout ça se fait vraiment dans le feu dès l'instant. Il nous explique que ce soir, il y a parmi les interprètes sur scène les BBC Singers, le BBC Symphony Orchestra Chorus et le BBC Symphony Orchestra. Alors en fait, maintenant, il vient de pointer du doigt le buste de Sir Henry Wood avec une couronne de fleurs. Voilà, c'est un buste assez sévère, mais les fleurs sont très colorées. Il reprend le commentaire en lisant ses petites notes. Tout ça pour dire qu'il y a tant de gens qui sont sérieusement talentueux réunis. Voilà, voilà, ma hip hip. Alors maintenant, il fait chanter le public. Visiblement, ça doit être une tradition hip hip. Voilà. Et il nous explique donc maintenant. J'ai un peu devancé le speech. Voilà, qui l'embrasse de son regard et aussi symboliquement de ses bras tout le public qui est réuni dans la salle. Et il rend aussi hommage aux musiciens. Voilà, le BBC Symphony Orchestra. Ben oui, ils seront là toute la soirée, pendant 2 heures. Qui vont faire tous les hymnes patriotiques avec les chœurs à la fin. D'ailleurs, maintenant, Zachary Oramo, je pense, va saluer le chœur.
1: The BBC Symphony Chorus.
0: Voilà. Ah ben, magnifique le chœur. Hein. C'est des dames et des messieurs qui sont habillés dans des tenues très bigarrées, avec des combinaisons un peu anglaises, britanniques, pour le goût esthétique. Et puis les BBC Singers, ça c'est des solistes vocaux. Voilà, peut-être une vingtaine de solistes vocaux. Donc ça fait vraiment beaucoup de monde sur le plateau.
1: And over here in the arena, I see the deliriously devoted Prommers.
0: Ça c'est un hommage aux Prommers, c'est-à-dire ces personnes dans l'audience qui ont acheté leur ticket à 8 livres sterling, enfin les Prommers dans l'arène en haut, mais aussi dans les loges, qui ont acheté leur billet pour cette soirée. Hein, il faut faire la queue, il faut acheter les billets en ligne, enfin c'est tout un processus. Tout un processus, mais l'ambiance doit être formidable.
1: It's the largest sum ever.
0: Ah oui, alors là, il est en train de parler d'une somme d'argent qui a été récoltée pour des bonnes œuvres. 118 700 livres sterling. Voilà. C'est le plus grand total qui a été collecté pendant cette saison. Donc, il remercie les membres du public, parce que sans doute qu'il y a des Prommers qui ont investi pour pouvoir récolter cette somme d'argent qui va être destinée à des bonnes œuvres. Là, il nous dit qu'il y a eu, pour les Proms, pour la saison d'été, il y a eu 86 concerts avec 3000 musiciens. Et puis les Proms, ça se passe pas seulement à Londres, mais ça se passe aussi dans d'autres villes, dans le Royaume-Uni, notamment à Bristol. ou aussi dans le nord du pays de Galles, à Gateshead, enfin plein d'endroits différents, hein. Ce n'est pas seulement à Londres.
1: And we, the musicians here on stage, give you the gift of strange sounds organized into a language that speaks no words, but which we all understand.
0: Oui, Zachary Oramo est en train de dire que les musiciens réunis sur scène parlent un langage qui est dépourvu de paroles, avec des sonorités un peu étranges, mais magnifiques et enveloppantes. Maintenant, on va entendre la Moldau de Smetana. C'est Zachary Oramo qui dirige l'orchestre symphonique de la BBC. Vous reconnaissez ce thème célèbre, mais oui, la rivière et le fleuve de la Moldau.

le public au Royal Albert Hall de Londres qui a applaudi avant la fin du morceau. Il faut dire que cette musique est tellement réjouissante. Nous écoutions ici un morceau très célèbre tiré du cycle Ma Patrie de Bedřich Smetana. C'est le deuxième poème symphonique le plus connu, La Moldau, interprété par le chef finlandais Sakari Oramo et l'orchestre symphonique de la BBC de Londres. Alors maintenant, on va passer à ce qu'on appelle une création, c'est-à-dire la première audition d'une œuvre qui a été commandée par la BBC. C'est une œuvre qui s'appelle Dithyrambe. Dithyrambe, oui, est l'auteur de cette pièce, est un compositeur canadien. Il s'appelle Sami Moussa. Sami Moussa renoue avec une forme issue de l'antiquité grecque, je vais y arriver. Le dithyrambe, qui est un chant collectif dédié au dieu Dionysos, célébration de l'élan vital, de la ferveur et de l'énergie créatrice. L'œuvre puise son texte dans un fragment du poète grec Pindare, qui invoque les dieux de l'Olympe au sein d'une grande fête chorale. C'est pour ça qu'on va d'ailleurs entendre les BBC Singers et le BBC Symphony Chorus dans cette œuvre donc de Sami Moussa. Pardon. Et il construit une musique qui est à la fois épurée et monumentale, où la puissance du chœur et de l'orchestre naît souvent de matériaux très simples. La pièce progresse comme une invocation solennelle. Les sonorités s'élargissent peu à peu, gagnant en densité et en éclat, jusqu'à créer un sentiment de grandeur presque rituel. Plus qu'un récit, Dithyrambe est une expérience sonore et spirituelle, une célébration collective où se rejoignent l'héritage de l'Antiquité et le langage orchestral d'aujourd'hui. Voilà les quelques informations que j'ai sur cette œuvre qui s'ouvre sur l'appel du cœur. Le cœur qui dit « Venez à la danse », une invitation simple, répétée avec insistance, portée par une large mélodie qui se déploie comme une vague. Voici donc Dithyrambe de Sami Moussa.

Voilà, on vient d'entendre cette œuvre extrêmement énergisante, enfin pleine d'énergie. Une évocation de l'Antiquité, mais qui va un peu plus loin. Une célébration du rassemblement, de la fête et de l'énergie collective. Dithyrambe, une œuvre du compositeur canadien Sammy Moussa, qui fait revivre l'esprit d'une tradition qui renvoie à la Grèce antique. Une tradition vieille de plus de 2000 ans. Et on a entendu l'Orchestre symphonique de la BBC, le chœur de la BBC, et puis les BBC Singers, tous sous la direction de Sakari Oramo. Ce soir, c'est Sakari Oramo qui mène cette dernière soirée, The Last Night of the Proms, au Royal Albert Hall. Alors, ce qu'on attend maintenant, c'est... Je vois une image sur l'écran de la BBC... de Yuja Wang dans une petite tenue et il y a un changement de plateau parce qu'il faut installer le piano pour l'œuvre suivante et l'œuvre suivante ce sera un concerto pour piano qu'on n'a pas tellement l'habitude d'entendre ici en Suisse romande, même pas tellement en France, le concerto pour piano de Samuel Barber, qui est l'une de ses grandes œuvres concertantes du XXe siècle, un compositeur américain. L'œuvre date des années 1960, le début des années 60, et elle a été commandée pour le centenaire de l'éditeur Schirmer. Ce concerto est créé en 1962 à l'ouverture du nouveau Lincoln Center de New York. À l'époque, il s'appelait tout simplement Lincoln Center. Par le pianiste John Browning, pour qui l'œuvre avait été spécialement écrite. Et Barber y déploie toute la richesse de son langage, une musique profondément lyrique, héritière de la tradition romantique, mais animée par une énergie, une tension très moderne aussi, celle des années 60. C'est une œuvre en plusieurs mouvements. Le premier est passionné et dramatique. Vous entendrez le piano qui dialogue avec l'orchestre. Dans un climat tour à tour fougueux et chantant, où la virtuosité ne fait jamais oublier l'expression. On entend là des choristes, je ne sais pas ce qui se passe, des promos. Ah, et voici Yuja Wang qui arrive. Elle fait la révérence.

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1: Oui, alors on n'entendait pas Samuel Barber, mais Tea for Two de Vincent Humans dans un arrangement de Art Tatum. En fait, c'est un bis qu'avait joué Yuja Wang il y a 3 ans au Proms. Elle avait été très applaudie lors de ce concert. Voilà. C'était une manière de faire passer le temps pour le changement de plateau. Hein. Vous savez, il faut tout organiser. Au centre du Royal Albert Hall, avec tant d'artistes qui se succèdent sur le plateau. Donc, maintenant, la musique qu'on va entendre, c'est ce concerto pour piano de Samuel Barber, que j'essayais de vous présenter tout à l'heure d'une manière un peu pédante et musicologique, mais enfin voilà, c'est comme ça. Hein. Va-t-elle arriver, notre... Mais oui, voilà, elle arrive. Elle arrive. Oh. Alors, elle a une jolie robe, légère, couleur écrue, plutôt longue, plus longue que d'habitude. Et elle est gracieuse, mais voilà. Et elle salue le premier violon et elle s'apprête à jouer le concerto pour piano de Samuel Barber, une œuvre des années 60 avec Sokari Oramo et l'Orchestre symphonique de la BBC de Londres.

0: En direct du Royal Albert Hall de Londres, Yuja Wang qui est applaudi à tout rompre par le public réuni pour cette dernière soirée des Proms. Voilà, vous entendez mon collègue britannique de la BBC qui fait aussi son commentaire. Yuja Wang, donc, qui était accompagné par Sakari Oramo et l'Orchestre symphonique de la BBC dans cette œuvre un peu barbare, quelque part, avec ses rythmes effrénés et ses rythmes incisifs dans le final d'une œuvre qui n'est pas forcément très facile à écouter, mais qui fait tout son effet et qui est très virtuose. Le concerto pour piano de Samuel Barber, grâce auquel d'ailleurs Samuel Barber a obtenu un deuxième prix Pulitzer en 1963. Une œuvre au climat contrasté. Au départ, ça commence par le piano seul, avec un thème profondément lyrique. Le deuxième mouvement, canzone, est d'une grande poésie. Et on vient d'entendre le final, qui est un véritable tour de force pianistique, lancé à une vitesse comme ça, comme une sorte de course effrénée. Et c'est le genre de musique où Yuja Wang est tout à fait à l'aise. Vous savez peut-être aussi qu'elle joue quelques études de Giorgi Ligeti qui sont connues pour les déplacements de rythme et les synchronisations très compliquées entre la main droite et la main gauche. Je vous rappelle qu'on est en train de suivre la dernière soirée des Proms de Londres, qui est un événement naturellement. Cet événement qui est aussi retransmis sur les ondes de Radio 3 en Angleterre et puis sur les chaînes de télévision de la BBC, la deuxième chaîne, et je crois que ce sera retransmis sur la première chaîne pour la deuxième partie de la soirée, qui en général attire évidemment un monde encore plus important, du moins des téléspectateurs en Grande-Bretagne et ailleurs, puisqu'il y a toute la séquence avec les hymnes et les chants patriotiques et le chœur qui se joint aux choristes et aux chanteurs sur scène. Voilà une salle qui est noire de monde, avec ce dispositif très particulier, le plafond en coupole, une salle de forme ovale, les Proms qui sont assis dans l'arène en bas et puis aussi en haut à la galerie, et aussi les autres membres de l'audience qui sont assis sur les côtés. Alors on arrive, sauf erreur maintenant, à une séquence qui est en fait un interval, comme on dit en anglais, c'est-à-dire la pause, l'entracte. Et pendant cet entracte, mes deux collègues de la BBC vont recevoir notamment Nicky Spence, le ténor, et puis d'autres intervenants de la soirée pour converser un tout petit peu, ce qui est tout à fait normal. Alors, moi, ce que je vous propose, c'est qu'on écoute notre chef d'orchestre, Sakari Oramo. C'est donc lui qui dirige ce soir le BBC Symphony Orchestra, le BBC Symphony Chorus, et aussi les BBC Singers, et qui accompagne quelques solistes vocaux. Mon collègue Benoît Perrier l'avait rencontré en 2024 lorsqu'il était allé assister à la dernière soirée des Proms sur place dans la salle. Il vous avait fait le commentaire depuis une loge, ce qui n'est pas mon cas puisque je suis à Écublens ce soir, en terre bien vaudoise, avec mon collègue Sacha Unger de l'autre côté de la vitre, que je remercie au passage. Nous sommes dans le nouveau bâtiment de la RTS. Mais nous avons à l'écran les images, donc ce qui nous permet de suivre un peu, en tout cas de se projeter dans cette soirée. Oh mon Dieu, je suis en train de triturer mon ordinateur, je perds l'image. Non, c'est bon, je vais la retrouver. Alors, on va écouter maintenant le chef d'orchestre, Sakari Oramo, qui était donc au micro de mon collègue Benoît Perrier en 2024. Sakari Oramo, un chef polyvalent qui est spécialisé notamment dans la musique de Jean Sibelius. Et à cette occasion, Benoît Perrier lui demandait si la dernière soirée des Proms était un événement bien particulier.
1: Quel est le rôle du chef d'orchestre dans ce concert? Parce que c'est pas seulement diriger l'orchestre, c'est aussi diriger le public, c'est être prêt à plein de surprises, avoir plein de choses qui peuvent se passer. J'imagine que c'est quand même assez différent d'un concert où il y aurait vous, l'orchestre et une symphonie peut-être de Bruckner ou de Mahler.
2: Oui, bien sûr, c'est différent. C'est une festivité, c'est un rituel presque, spécialement la deuxième moitié du concert, qui a donc, dans les décennies avant, qui a pris une forme assez particulière, très anglaise, mais aussi c'est une image de l'Angleterre pour tout le monde, avec les moyens de la culture, de la musique. Et c'est pour ça que c'est très particulier, c'est très intéressant. Pour le chef d'orchestre, peut-être la chose la plus difficile, c'est de parler. Parce qu'on n'est pas, on n'a pas étudié de parler à des milliers de gens. C'est une chose assez particulière. Et il faut bien planer ce qu'on dit, parce qu'autrement, c'est très difficile d'improviser dans une situation comme ça.
1: Et comment est-ce qu'on se sent en tant que chef quand le public derrière soi participe, est debout, s'exclame avec un comportement qui est assez loin finalement du standard du concert classique?
2: Oui, c'est assez libérant, je pense. C'est un sens d'avoir fait toute la saison des proms chaque année et maintenant on est libre pour fêter, pour avoir un bon temps avec le public. Et c'est aussi les drapeaux que le public a dans ses mains, des petits drapeaux, pourtant aussi quelquefois de grands drapeaux. C'est aussi une partie des festivités. Et pour moi, c'est une libération.
1: Vous parliez de la fin du concert qui maintenant est à peu près fixée, à peu près traditionnelle. Parmi ces différentes œuvres qu'on doit entendre à la Last Night of the Proms, est-ce qu'il y en a une qui a votre faveur, qui est votre préférée?
2: Bon, musicalement, c'est Jerusalem par Hubert Parry. Partiellement aussi parce que l'orchestration est tellement beau, c'est de Edward Elgar. Bon, je n'aime pas tellement les paroles de ces morceaux, mais musicalement, c'est très festif.
1: Et le reste du programme, qui est-ce qui le choisit? Vous, les solistes, l'orchestre? Qui est-ce qui est à la manœuvre pour savoir ce qu'on va jouer à la Last Night of the Proms?
2: C'est un travail de groupe. Et donc, c'est toujours une thématique de l'année, on peut dire.

On entendait ici le premier mouvement de la troisième symphonie de Jean Sibelius, ce premier mouvement interprété par Zachary Oramo et l'Orchestre symphonique de la BBC. C'était lors d'un concert donné en janvier 2024 au Victoria Hall de Genève, histoire d'illustrer les propos du chef finlandais, donc en concert ce soir, pour The Last Night of the Proms, que nous suivons en direct. Nous sommes toujours dans la pause. Alors, pour la deuxième partie de la soirée, tout a été...

0: connue, 9 to 5, Jolene, I Will Always Love You. Et parmi les solistes vocaux, il y aura Beverly Knight. Beverly Knight, c'est une chanteuse britannique et elle a été au micro de nos chers collègues de la BBC, de nos présentateurs, il y a quelque temps. Et c'est elle qui va maintenant parler de Dolly Parton. C'est un hommage, voilà, histoire de nous mettre un peu dans l'ambiance pour la séquence qui aura lieu d'ici 5-6 minutes en direct du Royal Albert Hall de Londres. Voici donc Beverly Knight.
1: Dolly Parton was an extraordinary woman, writer.
0: Dolly Parton était une femme extraordinaire, autrice, chanteuse, philanthrope et l'une des personnes les plus intègres et décentes qui soit. Elle restera à jamais gravée dans l'histoire et dans nos cœurs comme l'une des meilleures d'entre nous. Je pense qu'elle était intrépide. Elle avait un talent unique en son genre et elle n'avait pas peur de s'exprimer à sa manière. Ceci à une époque où c'était difficile, car en tant que femme, les gens la critiquaient beaucoup pour son apparence et la prenaient pour cible. Elle était très modeste et elle avait un grand sens de l'humour. C'était une personne formidable à tout point de vue. Et puis il y a la musique qui est tout simplement extraordinaire, cette immense richesse musicale dont nous pouvons désormais profiter pour les générations à venir. Et quelle chanson allez-vous chanter? De quoi parle-t-elle? Je vais chanter « I Will Always Love You », une chanson que j'ai l'habitude de chanter. Elle a été reprise de manière très célèbre par Whitney Houston dans le film « The Bodyguard ». C'est une chanson qui évoque le fait de dire au revoir à quelqu'un, qui parle du sentiment déchirant que cela procure quand il s'agit de quelqu'un que l'on aime vraiment et à qui l'on tient. Mon approche consistera à placer ce chagrin, cette émotion poignante et cette simplicité au cœur même de la chanson, telle que Dolly l'a écrite, telle qu'elle l'avait imaginée à l'origine. C'est incroyable ce que vous dites là. C'est exactement ça. Alors, parlez-moi simplement de sa voix. Je veux dire, comment était-elle? À quoi ressemblait sa voix? Dolly avait une voix douce. Cette voix était aiguë. Elle était à la fois délicate et puissante. Le timbre, la tonalité, si vous voulez, était délicat. L'intention derrière était toujours puissante. Elle était très mélodieuse. Dolly pouvait enchaîner les notes très rapidement. Vous savez, il y a pas mal de mélisme dans sa façon de chanter, et cela se prête à merveille à la musique country. Mais bien sûr, elle a transcendé la musique country. Elle est tout simplement devenue une autrice, compositrice et une chanteuse extraordinaire. Donc, sa voix lui était propre, unique. Dès qu'on l'entendait, on se disait « c'est Dolly ».
1: Her voice was so uniquely hers. As soon as you heard it, you were like « that's Dolly ».

Ici la voix de Dolly Parton dans ce titre « When Jesus Comes Calling for Me ». Voilà, maintenant on va tout de suite aller dans la salle du Royal Albert Hall pour cette séquence intitulée « To Dolly with Love ».

Et voilà, en direct des Proms de Londres, du Royal Albert Hall. On vient d'entendre cet hommage qui concerne la disparition récente de Dolly Parton, avec à l'instant la chanson « I Will Always Love You » que Whitney Houston avait repris dans le film « The Bodyguard ». Voilà, une chanson très connue et un pas de côté par rapport à la programmation classique, par rapport à Samuel Barber qu'on avait tout à l'heure, ou par rapport à la prochaine pièce qu'on va écouter maintenant. C'est un extrait des Planètes de Gustav Holst, avec l'un des morceaux les plus connus. L'une des planètes, c'est Jupiter. Voilà. Jupiter, celui qui apporte la joie. Donc Sakari Oramo va diriger l'orchestre symphonique de la BBC dans cette pièce tirée de la suite Les Planètes, composée entre 1914 et 1917 par Gustav Holst, un compositeur britannique. C'est de la musique presque cinématographique avant l'heure. Et d'ailleurs, Holst va réutiliser plus tard cette musique pour l'hymne « I vow to thee my country ». Alors, je ne sais pas d'ailleurs si là l'hymne va être chanté, mais en tout cas, ce qu'on va entendre, c'est donc cette pièce tirée des Planètes de Gustav Holst, Jupiter, celui qui apporte la joie, toujours sous la direction de Sakari Oramo, à la tête de l'Orchestre symphonique de la BBC. Les voici qui fait son entrée sur scène pour cette longue soirée qui promet encore beaucoup de très beaux moments. Voici donc Gustav Holst.

0: On ne peut qu'applaudir après une musique pareille. Jupiter, celui qui apporte la joie, c'est le quatrième mouvement de la suite Les Planètes de Gustav Holst, composé entre 1914 et 1917, donc en plein durant la Première Guerre mondiale. L'interprétation ici de Sakari Oramo à la tête du BBC Symphony Orchestra, le BBC Symphony Chorus et les BBC Singers, qu'on a pu entendre chanter l'hymne patriotique « I vow to thee my country ». Les paroles ont été écrites par Cecil Spring Rice, qui était l'ambassadeur britannique aux États-Unis pendant la Première Guerre mondiale. Donc, des paroles écrites par ce diplomate. Et un moment émouvant, avec ce thème très beau, très large, qui calme un peu les choses au milieu de cette pièce, par ailleurs, extrêmement effervescente et pleine de couleurs, pleine d'énergie. Donc, Jupiter de Gustav Holst, tiré de sa suite Les Planètes.
1: And then Stephen Osborne offers a very special concert on Wednesday evening. Schubert.
0: Alors maintenant, tandis que mes collègues sont en train de lister les prochains concerts qui seront donnés dans la région londonienne et aussi à Édimbourg, vous dire que c'est Yuja Wang qui va retourner sur scène pour jouer une œuvre qui se donne pour la première fois au Proms de Londres. Eh bien, il s'agit d'une suite de jazz du compositeur soviétique. C'était l'un des pionniers du jazz soviétique dans les années 40, Alexander Zwassman. Une musique très, très particulière. C'est vraiment une rencontre, quelque part, entre le classique de la tradition symphonique russe, mais aussi les rythmes syncopés, l'esprit de la danse et la virtuosité du jazz. Parce que Zwassman était fasciné par le jazz. Mais évidemment, voilà, la musique soviétique, la musique russe et le jazz, on n'arrive pas tout à fait à imaginer une hybridation entre ces deux genres. Mais Zwassman est parvenu à le faire dans cette œuvre qui enchaîne plutôt plusieurs tableaux contrastés. Tout d'abord, des snowflakes étincelantes, des flocons de neige, c'est le titre du premier morceau. Ensuite, une polka pleine d'humour, une valse lyrique au charme irrésistible et pour finir, un final presto d'une virtuosité géniale. Alors certains voient en Alexander Zwassman un cousin soviétique de George Gershwin. Peut-être, pourquoi pas, puisqu'il Zwassman a brouillé les frontières entre musique savante et musique populaire, sans jamais sacrifier l'élégance de l'écriture, ça vous l'entendrez. Yuja Wang va bientôt faire son entrée en scène pour cette partition d'une quinzaine de minutes, donc la jazz suite d'Alexander Zwassman. En tout cas, je crois que les choses sont en train d'être mises en place sur le plateau du Royal Albert Hall. Je vois que le piano trône au milieu de la salle et que maintenant le public a l'air de réagir, mais oui, à l'entrée de Yuja Wang, qui naturellement a changé de robe. Donc avant, elle était plutôt couleur écrue, blanc, et là, c'est une robe à paillettes, toujours longue. Vous verrez, je suis sûr qu'elle va jouer ça remarquablement.

0: Alexander Spassman's
1: Oui, on vient d'entendre la musique d'Alexander Spassman. C'est une suite de jazz qui a été composée en 1945 par ce compositeur qui vivait en Union soviétique et qui a donc créé le jazz soviétique. C'est un peu ça. Enfin, ça sonne un tout petit peu kitsch, mais c'est du jazz soviétique. Enfin, c'est peut-être à écouter au deuxième ou troisième degré. En tout cas, c'est amusant, c'est finement interprété. C'était joué ici par Yuja Wang avec Sakari Oramo et l'Orchestre symphonique de la BBC de Londres. Cette musique donc de l'âge d'or du jazz soviétique, alors on pourrait aussi évoquer les jazz suites de Shostakovich, qui sont de très belles pièces. Hein. On pourrait dire aussi que T42, c'est un arrangement que Shostakovich a repris et orchestré. Donc on écoutait cette œuvre, cette jazz suite interprétée par Yuja Wang avec Sakari Oramo et l'Orchestre symphonique de la BBC. Alors maintenant, je crois qu'il y a une petite séquence où mes collègues présentateurs de la BBC vont interroger Nicky Spence. Nicky Spence est notre ténor de la soirée. Et c'est un ténor qui est écossais parce que dans quelques instants, on va avoir un medley de chansons traditionnelles écossaises toutes réunies dans un Scotch Snap et un arrangement par Stuart Calvert. Voilà, ce sera une séquence, je pense, très plaisante avec des thèmes traditionnels et des choses très particulières à l'Écosse, qui fait encore et toujours pour l'instant partie du Royaume-Uni. Et ça sera interprété par Nicky Spence avec les BBC Singers, probablement sous la direction de Sakari Oramo. Alors, ce medley est constitué de choses de différentes parties de l'Écosse. Voilà. Et c'est interprété par un chanteur, donc Nicky Spence, qui lui-même habite, à vrai dire, tout près de Glasgow. Il a fait carrière en Angleterre, notamment, et au Royaume-Uni, en chantant le rôle de Peter Grimes. Il chante beaucoup de Benjamin Britten, qui évidemment était un grand compositeur au XXe siècle. Aussi Les Illuminations, qui est l'un des cycles de mélodies les plus beaux. Et puis je voulais vous dire que la soirée va se poursuivre. Peut-être vous donner encore, il est 22h40, je ne sais pas, êtes-vous encore debout à l'écoute, êtes-vous au lit, enfin, êtes-vous en train de suivre cette dernière soirée des Proms. On va entendre une pièce d'une compositrice qui est britannique, Anne Dudley. Ce sera juste après la séquence écossaise. On va entendre une pièce qui s'appelle Iris of Life. Et c'est sur des paroles d'une poétesse amérindienne, Sitkala Sa. Ça, on verra. Alors maintenant, il me semble qu'on a notre ténor Nicky Spence qui se prépare à entrer sur scène. En tout cas, on voit à l'écran, puisque cette soirée est aussi retransmise sur la télévision britannique, Nicky Spence qui est dans un espace, ça a été filmé à l'avance, hein, en train de chanter et de tester l'acoustique d'un lieu qui est le Royal Albert Hall. Qui est entouré de danseurs, voilà, pour cette séquence que lui-même a voulu faire puisqu'il est d'origine écossaise. Alors, on va entendre ça, ensuite on va entendre une pièce de la compositrice Anne Dudley, parce qu'il y a toujours des commandes de la BBC, et puis ensuite ce sera la séquence la plus attendue, les 20 dernières minutes, la séquence traditionnelle qui débute avec la Fantasy on British Sea Songs, un assemblage flamboyant de chants maritimes britanniques arrangés historiquement, par Henry Wood, qui était le fondateur des Proms. Et puis, on va pouvoir entendre plusieurs chants. Et puis, le fameux Rule Britannia, composé par Thomas Arne. et sur lesquels des paroles ont été apposées. Et le public, en général, reprend le refrain avec enthousiasme, tandis que la salle entière se transforme en un immense chœur populaire. On entendra l'incontournable marche Pomp and Circumstance, numéro 1 de Edward Elgar, dont la section centrale est connue dans tout le pays sous le titre de Land of Hope and Glory. C'est sans doute le moment le plus emblématique de la soirée, celui que les Britanniques associent immédiatement à cette Last Night of the Proms. Il y aura encore Jerusalem sur la musique de Hubert Parry, orchestrée par Edward Elgar, cette page inspirée d'un poème de William Blake est chantée avec une ferveur particulière. Elle possède presque le statut d'hymne national officieux. Et puis on aura God Save the Queen. Pas, non, pardon, je me suis trompé. God Save the King. Maintenant, c'est Charles III. Oui, oui, je retarde d'un chapitre là. God Save the King, l'hymne national officiel britannique sur une musique qui a été arrangée par Benjamin Britten. Et ça, ça sera aussi pour cette dernière partie où toute la salle participe. Et puis, dans un contraste qui sera assez touchant, après tant de faces, le public entonnera Auld Lang Syne. Auld Lang Syne, c'est une vieille chanson écossaise qui est traditionnellement associée aux adieux et à l'amitié. Je suis en train de vous dévoiler un peu la suite. Et je suis aussi un tout petit peu en train de combler le commentaire de mes chers collègues, parce qu'on attend avec impatience cette suite, ce medley de chansons traditionnelles sous le titre Scotch Snap. Alors, ça va nous emmener à travers d'ailleurs tout le pays de l'Écosse. Donc, il y aura l'île de Barra dans les Hébrides avec son spectaculaire Kishmoul's Galley, issu de la tradition gaélique. Et puis, on passera aussi par les Highlands et puis différentes régions de l'Écosse. Voilà. Eh bien, 22h44. D'ailleurs, je voulais m'excuser. Tout à l'heure, pendant que j'ai diffusé l'interview de Beverly Knight, je me suis librement exprimé. Voilà, je me suis mouché, pardon. Surtout que les propos sur Dolly Parton étaient particulièrement pertinents. Si vous voulez, voilà. On est en direct, des fois, on oublie de fermer ou d'ouvrir le micro. Alors maintenant, on va fermer mon micro pour pouvoir entendre le ténor Nicky Spence qui arrive fièrement et bravement sur scène. Il sera avec les BBC Singers pour le Scotch Snap.

0: I think that might just be the greatest last night of the Proms performance I have ever witnessed, Petrov.
1: I think.
2: Voilà, ça c'est nos présentateurs de la BBC qui disent c'est peut-être la plus grande soirée des Proms, des soirées finales qui a jamais été donnée. Il fallait voir Nikki Spence danser dans son kilt, en tout cas avec deux autres aussi danseurs, et puis évidemment l'incontournable, l'inévitable joueur de cornemuse pour cette séquence consacrée donc à un medley de chansons écossaises traditionnelles. Puis on voyait en grand évidemment le drapeau des Royaumes-Unis, du Royaume-Uni, des royaumes qui sont unis en fait, voilà, pour cette soirée, donc la dernière soirée des Proms. Alors, on va entendre une œuvre, je pense que ça sera dans un ton un peu différent. Oui, exactement, j'entends A World Premiere Performance. On va entendre maintenant une œuvre d'une compositrice qui est britannique, qui a 70 ans, et Iris of Life de Anne Dudley. Alors, je vous propose d'écouter une interview, une traduction où elle parle de cette œuvre, Iris of Life, c'est donc Anne Dudley.
3: As a member of the Sioux tribe, late 19th century, early 20th century. Iris of Life is a poem by a Native American poet called Zitkala Saar, and she was born as a member of the Sioux tribe.
2: Iris of Life est un poème écrit par une poétesse amérindienne nommée Zitkala Saar, issue de la tribu des Sioux. Elle a vécu entre la fin du 19e siècle et le début du 20e siècle.

s'appelle Iris, d'où le titre Iris of Life. Je trouve que c'est un beau message pour notre époque où les problèmes du monde semblent parfois assez accablants. Mais l'idée d'un simple geste de gentillesse que n'importe qui peut accomplir à tout moment, n'importe quel jour, et qui a un effet, est très puissante. La partition est écrite pour les chanteurs de la BBC, ainsi que pour les cordes et la harpe de l'orchestre symphonique de la BBC. J'ai utilisé la harpe car elle évoque, bien sûr, les gouttes de pluie. Et la harpe possède ce rythme charmant qui fait avancer l'ensemble. Cette idée d'un petit geste de gentillesse me ramène à l'époque où je faisais partie de la communauté de scoutisme des Brownies, où nous disait de faire une bonne action chaque jour. Je n'y avais plus pensé depuis des années.

0: Iris of Life. Anne Dudley setting words by the Native American poet Zaitkala Sar.
1: Iris of Life, une œuvre de la compositrice britannique Anne Dudley, qui est née en 1956 à Chatham, dans le comté du Kent, en Angleterre, et qui, à 70 ans, nous propose cette œuvre, donc, qui était une commande de la BBC pour cette soirée, la dernière soirée des Proms. Alors, on avance dans le programme, et on vient d'entendre d'ailleurs les BBC Singers, le chœur de la BBC, et aussi une harpiste, enfin des musiciens de l'orchestre symphonique de la BBC. On avance à la soirée qui va se poursuivre, si je ne me trompe pas, avec une séquence de comédie musicale, en tout cas dans un genre complètement différent. Guys and Dolls, une comédie musicale créée à Broadway en 1950 sur une musique de Frank Lesser. L'intrigue se déroule dans le New York des années 30 entre clubs clandestins, parieurs invétérés et missionnaires de l'armée du salut. Donc là, on change complètement, mais alors complètement le style, mais ça c'est typique. Je vois maintenant Nicky Spence, le ténor, qui arrive avec un blazer bleu sur scène. Toujours avec sa petite moustache et sa barbe. Alors écoutons.

C'est Nikki Spence qu'on vient d'entendre ici, qui chantait ce titre tiré de la comédie musicale Guys and Dolls. Sit Down, You're Rocking the Boat, une comédie musicale de Frank Lusser. Et Nikki Spence chantait le rôle de Nicely Nicely Johnson pour cet extrait avec les BBC Singers, le chœur de la BBC et l'orchestre symphonique de la BBC sous la direction de Zachary Oramo. Voilà le ténor écossais. Nikki Spence, qui aura chanté dans des genres très différents, on l'a eu en début de soirée, dans un air extrait de Rusalka, de Dvorak. Il a aussi chanté dans le medley des chants traditionnels écossais, et on vient de l'entendre dans ce registre de comédie musicale. Donc Nikki Spence, qui arborait un blazer bleu pour cette séquence, juste après l'autre séquence précédente, avec où il était entouré de danseurs avec des kilts écossais. Voilà. Donc c'est une fête très inclusive, la fête des proms, cette dernière soirée que nous suivons toujours en direct à 23h07 sur les ondes d'Espace 2. C'est incroyable cette soirée. Le programme est immense, fully packed, diraient les Britanniques. Et maintenant, on va passer, si tout se passe bien, à la séquence la plus attendue, c'est-à-dire la séquence où on va avoir des hymnes populaires et patriotiques. J'écoute un tout petit peu ce qui se passe du côté de mes collègues de la BBC, parce que je crois qu'il y a une séquence aussi attendue où il y a deux promers, c'est-à-dire des gens qui fréquentent les proms, qui vont présenter au chef d'orchestre et au ténor Nikki Spence des cadeaux. Mais ça, on va voir si ça se passe ou pas. Juste avant, The Fantasia on British Sea Songs. Alors ça, c'est un assemblage de chants marins britanniques traditionnels, des airs que les marins, les pêcheurs ou la Royal Navy connaissaient bien. Ah voilà, je crois que ça commence, Fantasia on British Sea Songs. Ça commence tout de suite maintenant.

C'était le ténor Nicky Spence avec les BBC Singers, le BBC Chorus et le BBC Symphony Orchestra sous la direction de Zachary Oramo dans ce célèbre Rule Britannia sur une musique de Thomas Arne. Voilà ce chant qui date du milieu du XVIIIe siècle et qui est un traditionnel dans la dernière soirée des Proms. On va passer maintenant à Pomp and Circumstance, la marche numéro 1 d'Edward Elgar. C'est aussi l'un des incontournables pour cette dernière soirée des Proms sous la direction de Zachary Oramo.

La musique d'Elgar, Pomp and Circumstance, marche numéro 1 avec cette mélodie si célèbre, Land of Hope and Glory. Nous sommes toujours au BBC Proms. Et maintenant, c'est Zachary Oramo qui prend la parole. Ah non, maintenant on va passer à Jérusalem, qui est un autre temps fort. Ah non, il est en train de reprendre la marche. Voilà.

0: Et voilà le chef d'orchestre Zachary Oramo qui vient de bisser Land of Hope and Glory, cette pièce très célèbre qui est parfois considérée comme l'hymne national de l'Angleterre, mais plutôt officieux, et que nous écoutions ici sur une musique de Edward Elgar. C'est vrai que la mélodie en elle-même est absolument magnifique. Alors maintenant, Zachary Oramo est en train de s'adresser au public, à la foule, aux proms, et il rend hommage notamment à Dolly Parton, dont on parlait tout à l'heure. Alors écoutons-la un tout petit peu parler en anglais. Là, il est en ce moment en train de demander au public d'applaudir les chanteurs, les musiciens et les danseurs qui ont participé à la soirée.
1: And it has been a special joy and privilege to celebrate the life of the great Dolly Parton.
0: Voilà. Il parle maintenant de l'hommage à Dolly Parton qui nous a quittés le 25 août dernier.
1: She said, I look totally artificial, but I'm totally real. As a writer, as a professional, as a human being. A rhinestone shines just as good as a diamond.
0: Une citation de Dolly Parton, juste à l'instant, par Zachary Oramo.
1: That brings to mind two words. Authentic integrity.
0: Pour lui, cela correspond à une intégrité authentique.
1: Authentic integrity, this is the secret.
0: C'est le secret pour être un bon musicien et peut-être aussi le secret pour devenir un bon être humain.
1: So, AI. Authentic integrity.
0: Un joli jeu de mots avec authentic integrity qui donne AI ou IA, intelligence artificielle.
1: That's my kind of AI.
0: Voilà, il dit, c'est, pour moi, c'est mon intelligence artificielle qui est en fait l'intégrité authentique.
1: At a time when another AI is encroaching on our creativity and our humanity, tonight we are unapologetically live, acoustic and imperfect.
0: C'est un hymne à l'humanité face à la perfection froide de l'intelligence artificielle. Assumons notre humanité et notre imperfection.
1: We will be back next summer to mark 100 years of the BBC proms.
0: C'est vrai que cette année, c'est la 99e édition et Zachary Oramo dit qu'ils vont venir l'année prochaine pour les 100 ans, revenir des BBC proms. Et maintenant, Jérusalem.

0: Should old acquaintance be forgot and never brought to mind? We'll take a cup of kindness yet for auld lang syne. Those words, Robert Burns said he transcribed them from an old fantasy.
1: Auld lang syne, c'est ce qu'on vient d'entendre, ce traditionnel qui est chanté lui aussi dans le cadre de cette dernière partie des Proms de Londres. On a entendu successivement Pomp and Circumstance, la marche numéro 1, Land of Hope and Glory. Nous avons entendu Jérusalem de Hubert Parry dans une orchestration de Edward Elgar. Nous avons entendu l'hymne national britannique dans un arrangement de Benjamin Britten. Et ce traditionnel, à l'instant, Auld Lang Syne, c'était interprété par les BBC Singers, le BBC Symphony Chorus, le BBC Symphony Orchestra, sous la direction du chef finlandais Sakari Oramo. Et je crois qu'ils vont reprendre là maintenant. Peut-être. Allez, voyons ce qui se passe encore dans la salle. Nicky Spence qui fait une petite salutation. Sakari Oramo maintenant qui fait la révérence face à l'audience qui a agité les drapeaux, qui est évidemment dans un état d'exaltation fiévreuse pour cette dernière soirée des Proms, qui est toujours un événement en terre britannique mais aussi au-delà. Voilà, on arrive à la fin de cette soirée qui est toujours un événement. C'était la 99e édition des Proms. Et l'année prochaine, les 100 ans. Alors Dieu sait, la soirée sera peut-être encore deux fois plus longue, avec deux fois plus de titres et plein de traditionnels, on verra. C'était en tout cas un plaisir d'animer cette soirée, malgré un tout petit peu de stress, j'avoue. Au début, on ne savait pas trop comment ça allait se passer. Il fallait faire la connexion avec la Grande-Bretagne, avec la BBC, se familiariser avec le rituel. Enfin, voilà. Donc, merci beaucoup, chères auditrices, chers auditeurs, pour votre écoute. On va se quitter. Et j'aimerais aussi remercier d'ailleurs Sacha Anger, de l'autre côté de la vitre, pour la régie. On va se quitter sur une musique beaucoup plus intérieure, un peu triste, un peu mélancolique, mais quelques notes de l'adagio pour cordes de Samuel Barber dans une interprétation du London Symphony Orchestra, les cordes de cet ensemble sous la direction du regretté Michael Tilson Thomas.

0: L'adagio pour cordes de Samuel Barber, interprété ici par le London Symphony Orchestra sous la direction de Michael Tilson Thomas, le chef américain qui nous a quittés cette année. Mes remerciements à Sacha Onguer à la régie, à mes collègues de la BBC, à Garance Parvi, attachée de production à Mitsou Carré pour l'été des festivals. À partir de lundi prochain à 12h ou 12h06, plus exactement, une nouvelle série sur le chef d'orchestre Colin Davis dans les références. Et en soirée, le pianiste Nelson Gurner. Voilà, je vous souhaite de passer une très bonne nuit. Il est minuit, les informations sur Espace 2.
1: Jérôme Jeanin.
2: La finale dame de l'US Open de tennis, elle a débuté juste après 22h. Elena Rybakina a remporté le premier set 6-4 contre Arina Zabalenka. Mais la Biélorusse vient de remporter la deuxième manche 7-5. Le titre se jouera donc dans un troisième set décisif. L'inquiétude s'est exprimée dans la rue hier en Allemagne. Les manifestations contre le parti d'extrême droite AfD ont rassemblé

0: 150 000 manifestants dans une vingtaine de villes, chiffre avancé par les organisateurs. Céline Dion a retrouvé la scène hier soir près de Paris, à Nanterre. Ce retour arrive plus de 6 ans après son dernier concert, 4 ans après avoir été diagnostiquée d'une maladie neurologique incurable. Comme un symbole et visiblement bouleversée, la diva québécoise a entamé le spectacle de son retour avec « On ne change pas », titre écrit et composé par Jean-Jacques Goldman. Le faible nombre de réalisatrices en compétition à la Mostra de Venise avait provoqué un tollé. Eh bien, le jury, présidé par Maggie Gyllenhaal, a décidé de récompenser l'une d'entre elles hier soir, May El-Touki, pour Woman Unknown. C'est un film sur le destin d'une femme au Danemark dans l'immédiate après-guerre. Ce film remporte le Lion d'Or et le prix d'interprétation féminine pour Mathilde Arcel. John Malkovich est distingué meilleur acteur. En France, un acte malveillant pourrait être à l'origine du déraillement de train qui a fait 44 blessés vendredi près de Rouen. Hier soir, le parquet a expliqué que ce train avait percuté un morceau de rail de 5 mètres de long qui était présent sur la voie. Le parquet appelle à la prudence. À ses dires, aucun élément ne permet d'évoquer un acte délibéré à ce stade. L'Ukraine prépare une éventuelle reprise en octobre des pourparlers tripartites visant à mettre fin à la guerre avec la Russie. C'est ce qu'a déclaré hier le chef de cabinet du président Zelensky, cité par des médias ukrainiens. La dernière réunion entre l'Ukraine et la Russie, chapeautée par Washington, avait eu lieu à Genève en février. Il faut ralentir la vitesse de développement de l'intelligence artificielle. Un message délivré par le patron d'Anthropic hier sur son site personnel et soutenu par Elon Musk et Sam Altman, le patron d'OpenAI. Une manière de répondre aux chercheurs d'Anthropic qui a claqué la porte mardi en s'alarmant du risque existentiel, selon lui, que présente l'intelligence artificielle pour l'humanité. Audrey Véraud, décidément invincible cette saison, la championne d'Europe fribourgeoise a remporté le 800 mètres des championnats ultimes hier soir à Budapest. Le FC Sion signe une victoire probante à Saint-Gall, victoire 3-0. Lugano et Young Boys ont fait match nul 2-2 en football. La nuit sera claire, le dimanche ensoleillé avec davantage de nuages l'après-midi, des températures jusqu'à 25 degrés.
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1: Benoît Rouchalot.
2: Et on débute avec du tennis et la victoire d'Elena Rybakina en finale de l'US Open. La Kazakh de 27 ans a remporté cette nuit son premier titre à New York. Elle a battu la tenante du titre Aryna Sabalenka en 3-7. C'est son troisième titre du Grand Chelem, le deuxième de l'année après l'Open d'Australie. Aryna Sabalenka, elle, occupait la première place mondiale sans interruption depuis octobre 2024. Et bien dès lundi, elle laissera sa place à la nouvelle reine de New York, j'ai nommé Elena Rybakina. Elle aussi fait partie des têtes couronnées, mais de la chanson. Céline Dion a fait son retour sur scène hier soir à Paris après 6 ans d'absence. La chanteuse québécoise a donné le coup d'envoi d'une série de 26 concerts dans la capitale française. Et comme un symbole, c'est avec la chanson « On ne change pas » que l'artiste de 58 ans a entamé ses retrouvailles avec son public. Un premier titre qu'elle a d'ailleurs dû arrêter momentanément de chanter sous le coup de l'émotion face aux 30 000 spectateurs qui étaient réunis à la Plénitude Arena de Nanterre, la plus grande salle couverte d'Europe. La commune de Crans-Montana a licencié avec effet immédiat un collaborateur de son service des constructions. L'individu serait impliqué dans la falsification d'une mise à l'enquête.

0: Enquête du bar Le Constellation, décision révélée vendredi par Canal 9 qui fait suite à des enquêtes de la RTS et de BFM TV. Ces agissements sont sans lien direct avec l'incendie du Nouvel An, mais la commune les qualifie d'intolérables. Ils mettent en lumière le recours à des prête-noms dans le milieu de la construction. En France, à présent, l'enquête se poursuit après le déraillement d'un train régional qui a fait 44 blessés vendredi en Normandie. Un morceau de rail de près de 300 kilos présent sur la voie pourrait être à l'origine de l'accident. Le parquet a toutefois appelé à la prudence hier soir, expliquant qu'aucun élément ne permettait à ce stade d'évoquer un acte de malveillance délibéré ou un attentat. En Allemagne, près de 150 000 personnes sont descendues hier dans les rues d'une vingtaine de villes du pays pour protester contre le parti d'extrême droite, l'AFD, après sa récente victoire électorale en Saxe-Anhalt. Des rassemblements ont eu lieu notamment dans la capitale, Berlin, à Hambourg ou à Munich. Les manifestants brandissaient des pancartes où l'on pouvait lire « Interdisez l'AFD maintenant » ou « La démocratie n'a pas besoin d'alternative ». L'AFD a récolté la semaine dernière près de 44% des voix en Saxe-Anhalt, l'un des bastions de l'ex-Allemagne de l'Est. Le faible nombre de réalisatrices en compétition à la Mostra de Venise avait provoqué un tollé. Eh bien, le jury présidé par Maggie Gyllenhaal a décidé hier de récompenser l'une d'entre elles, le Lion d'or pour Woman Unknown de Mehel Tuchy sur le destin d'une femme au Danemark dans l'après-guerre. Un documentaire israélien sur Gaza a également été primé hier. Le film NASA, réalisé par deux journalistes d'investigation, a remporté le prix spécial du jury. Il dénonce des mécanismes de mise à mort utilisés par l'armée israélienne dans la bande de Gaza. Côté ciel, la journée de dimanche s'annonce bien ensoleillée, avant l'arrivée toutefois de quelques passages nuageux dans le courant de l'après-midi. Des averses sont également possibles, essentiellement en soirée, sur l'Ajoie, le nord du Jura et le nord du plateau. Au Mercure en pleine, on annonce des minimales à 9 degrés et des maximales à 25 degrés.
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On interrompt momentanément les programmes pour vous signaler ce véhicule qui roule actuellement à contresens sur l'autoroute A5 entre Bienne et Soleure, entre l'échangeur de Champs-de-Bougeant et Bienne-Est, quelle que soit votre direction. Rabattez-vous impérativement sur la voie de droite et ne dépassez sous aucun prétexte. Je répète, ce véhicule qui roule actuellement à contresens sur l'autoroute A5 entre Bienne et Soleure, entre l'échangeur de Champs-de-Bougeant et Bienne-Est, quelle que soit votre direction, rabattez-vous impérativement sur la voie de droite et ne dépassez sous aucun prétexte.

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1: Benoît Rouchalot.
2: Et avant toute chose, cette information routière, un véhicule roule actuellement à contresens sur l'autoroute A5, Bienne-Soleure, entre l'échangeur de Champs de Bougeant et Longeau. Quelle que soit votre direction, rabattez-vous impérativement sur la voie de droite et ne dépassez sous aucun prétexte. Je répète, ce véhicule qui roule actuellement à contresens sur l'autoroute A5, Bienne-Soleure, entre l'échangeur de Champs de Bougeant et Longeau. Quelle que soit votre direction, rabattez-vous impérativement sur la voie de droite et ne dépassez sous aucun prétexte. Les rebelles houthis du Yémen ont revendiqué une attaque contre une base militaire en Arabie Saoudite qui soutient les forces gouvernementales face à l'offensive éclair des combattants pro-iraniens. L'attaque a ciblé des dépôts d'armes ainsi que des centres de commandement et de contrôle, selon le porte-parole militaire des Houthis. Les combats de ces dernières semaines dans l'ouest du Yémen ont fait des centaines de morts et provoqué le déplacement de dizaines de milliers de personnes. Volodymyr Zelensky s'est dit prêt à rencontrer le président russe Vladimir Poutine lors du sommet du G20 à Miami en décembre. Le président l'a déclaré sur une télévision allemande, mais le Kremlin a immédiatement répondu que c'était impossible. Par la voix de son porte-parole, présent au sommet des BRICS à New Delhi, Dmitry Peskov a affirmé qu'une telle rencontre ne pouvait avoir lieu qu'à Moscou. Au Chili, 16 personnes âgées sont mortes dans l'incendie d'une maison de retraite au sud de la capitale Santiago du Chili. Le feu s'est déclaré vendredi soir. Sur les 26 résidents, 10 ont survécu et ont été transférés à l'hôpital de la ville. L'établissement avait déjà été épinglé plusieurs fois depuis 2019 pour des dysfonctionnements. En République démocratique du Congo, le cap des 7000 cas d'Ebola vient d'être atteint. Le pays est